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2: Heures 4 du matin. Bonjour et bienvenue à toutes et à tous. Comment allez-vous en ce matin?

Mardi matin. Ah bah oui, mardi 4 août 2026. J'espère que ça va bien de votre côté, que vous avez passé une belle journée hier, une belle nuit. Et ce matin, vous êtes là, réveillés, en forme. Bah oui, Nudia, merci déjà pour ça. Et on tenait à souhaiter un bon courage à celles et ceux qui bossent déjà ce matin. Agents de sécurité, personnel de la santé, de l'hôtellerie, entre autres. En fait, tout le monde qui peut faire night shift, qui peut rentrer, man chauffeur, chauffeur de van, de taxi, de poids lourd. Ce matin, eh bien, merci d'être là. Et vous, chers amis, qui venez de vous réveiller, voilà, malgré le froid, et eh bien, vous êtes là, et avec un bon tasse thé chaud, moi aussi, un bon tasse café, dans un pays côte nous, sous la couette. Merci encore une fois. Vous aurez manqué la voilà, pas trop correct, hein, comment c'est que ça, tu as fait la féminine, hein. Mais on est là quand même, on est là pour vous accompagner ce matin. Comme à l'accoutumée, pardon, vos dédicaces, vos chansons préférées, tout ça se passe sur le 402 80 80 ou sur le 5253 8484. Et d'ailleurs, on y va tout de suite, les amis, pour votre petite phrase du matin, votre boost pour la route.

Faites de cette journée une promesse que vous vous tenez à vous-même. Allez, on y va tout doucement ce matin avec Bibi.

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1: Allez, on va dire bonjour ce matin. Coraline, du côté de Rodrigue, demande une chanson de Tony Braxton. Ben, je vais essayer de trouver le titre pour vous. Excellente journée, merci d'être là. Aussi, à toute la famille Vignita, du côté de Texas. Ça, c'est notre cher ami Giovanni Vignita, qui nous écoute ce matin. Un petit coucou à tous ses amis de Rodrigue, et que ce soit l'île Boris aussi. Nana Mouskouri, mais ça a été calé depuis hier, me fait caldi, bagadraga. Alors bonjour, je dis bonjour à Michel Jolicoeur de Riombelle et Tiffy du Mans de Village de la part de José Suyac. Bonne journée à toi, merci à vous également, excellente journée. Bonjour et bon mardi, ça c'est Marilyn des Poudre d'eau, chanson des Platters, Only You, c'est souvenir ça. Allez, je vais essayer de caler ça pour vous. Bonjour, nous présent, Rêve d'Elvis, ça fait longtemps, hein, coup de chal, popom, comme ça, pas faire moi que de nornier. Alors, en tous les cas, merci beaucoup pour le message. Ah, bonjour à Princey, Clarine, Joël, Sandrine, Tisa Joyce, de Rose, Vanguard, Lise, Jean-Claude, pour la famille Philippe, Priscilla de Mangue, à Rodrigue. 4h16. On salue aussi Jane, hein, dans le salon, qui nous a appelé ce matin, comme chaque matin d'ailleurs. Hein. On vous embrasse, Jane. Aussi Marie-Noël, du côté de Baie du Tombeau, qu'on salue tout bas ce matin. Bon, on rate l'appel. Vous pouvez nous rappeler si vous le souhaitez. Nana Mouskouri à venir, comme un soleil, un bon réveil.
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1: Voilà un titre qu'on entend rarement sur les ondes. C'est un titre de Lara Fabian. Eh bien, c'est Papillon.

0: C'est la voix de Sandra Mayotte avec le titre L'Espoir à 4h37. Du matin, on va dire bonjour à Joël du côté de Papaye. Allez, un titre en 1966 à présent. Ah, ça remonte, hein. Avec Aaron Neville qui nous propose ce matin Tell It Like It Is.
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1: Chers auditeurs, bonjour. On est dans les années 1830, sous le régime colonial britannique. Il y règne une certaine tension, car l'oligarchie locale est fortement opposée aux mesures d'émancipation britannique et au procureur général de l'époque, John Jeremy. La personnalité qui nous intéresse est marquée par cette situation, mais trouve les ressources pour se relever. Je vous parle aujourd'hui de Bernard Frédéric Dallet. Il naît à Sangolette, au Grand-Port, le 17 juin 1782. Il fait des études primaires dans la région de Grand-Port et ses études secondaires à Port-Louis. Il se marie et s'établit dans son village natal de Sangolette. Comme son père, il est planteur. Dallet se joint toutefois comme volontaire dans les milices rebelles pour s'opposer au projet du gouvernement britannique. Il se trouve parmi les 6 personnes soupçonnées de haute trahison contre le gouvernement britannique. Des 6 inculpés, Dallet est le seul à être acquitté. Cette situation crée un climat de tension et de méfiance au Grand-Port. Pendant environ 20 ans, l'esprit de solidarité, d'unité et d'attachement commun au même sol n'y est plus. Cependant, avec le temps, une cheminée se dresse à Sangolette, ce qui est bon signe. La

0: prospérité revient sous l'impulsion de la canne. À la visite de James Macaulay Higginson, le 18 février 1853, Daley est parmi les signataires d'une pétition au gouverneur soulignant la nécessité d'une augmentation de main-d'œuvre d'immigrés, de la nécessité d'un marché à Maybourg et d'un pont sur la rivière Lachaud. Le tout dans le but d'enrichir Maybourg. Avec la prospérité, les anciens conflits s'apaisent et la paix revient. À partir de 1836, Daley devient un grand propriétaire terrien. Lance Fauvrel est bornée par la rivière des Créoles, l'embouchure de la rivière Lachaud et le ruisseau des Délices. Ce terrain porte le nom de Daley sur la carte de Décube. Daley est notable du Grand Port et membre du comité d'assistance publique. Il s'éteint le 11 avril 1869 à l'âge de 87 ans et repose au cimetière de Maybourg.
1: C'était Regard sur l'histoire avec Raisin 450. On va écouter cette fois-ci les Bee Gees, You Win Again.
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1: Pour Richard de Curpipe, qui fête son anniversaire aujourd'hui, c'est de la part de sa femme Anne-Jani, les deux fils Jonathan et Olivier, sa belle-fille Ariane, la petite-fille Iris, les familles Lily et Honoré, demandées par Odile du côté de Rivière des Anguilles. Nous avons qui ce matin? Je vais vous dire ça tout de suite. C'est Edouard du côté de Montlubin à l'île Rodrigue. On va faire un petit coucou à toute ma famille et mes enfants. Bonne journée. C'est pas signé. Il faut signer les messages, n'oubliez pas. Gilbert, qu'on embrasse très fort ce matin. Merci beaucoup à Shelley qui dit bonjour à Patrice, Laura, Ariel, Anne, Sophie, Valérie, toute la famille.

0: et ses amis.
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0: Bonjour à tous, bonjour à toutes. Quel plaisir de vous retrouver pour entamer comme il se doit cette nouvelle journée. Et oui, nous sommes le mardi 4 août 2026 et bien sûr, c'est avec un immense plaisir qui nous l'a pour accompagner nous et surtout pour permettre de te réveiller du bon pied et surtout pour commencer cette belle journée avec toute la bonne humeur qui est nécessaire comme chaque jour. Au micro, c'est Stéphane qui pour accompagner nous et bien sûr, pour assurer la partie technique en régie, nous avons Sténio Prosper et comme assistante à la production, Marie-Danielle Périmeunier. Alors pour tout de suite, on passe le micro à Mario Lisette qui peut donner un bon titre et qui seront développés à 16h. Bonjour Mario.
1: Merci Stéphane, bonjour à vous également. Madame, Monsieur, bonjour et merci de nous rejoindre pour ce premier point info. À l'Assemblée régionale aujourd'hui, 8e séance de l'année, à l'agenda 33 questions et présentation des AAE Market Regulations 2026. Vulgariser l'utilisation de l'application Correc et du portail Mopass à Rodrigue, la Mauritius Digital Promotion Agency a débuté une campagne hier. Formation durant 5 jours d'une 20aine d'enseignants sur la lutte contre le dérèglement climatique. Le projet ARIS lancé hier à Malabar. Et puis début aujourd'hui d'un cours pour une 20aine de nouveaux peer éducateurs. Une semaine pour apprendre comment mieux accompagner d'autres jeunes. Et voilà, je vous retrouve à 6h pour le développement de ces titres. Je vous laisse en compagnie de Stéphane, à vous pour la suite.
0: Merci beaucoup Mario, nous vous retrouvons à 6h pour le développement de ces actualités. À tout à l'heure.
1: Avec plaisir.
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0: Et quel temps fera-t-il en ce mardi? Pour le savoir, allons tout de suite à la station météorologique de Vaquois pour retrouver M. Carsen Moutia. M.

0: jusqu'à 10 heures ce mois. Et donc, pour l'instant, nous sommes toujours dans la houle de 4 mètres. Mais nous attendons qu'ils graduellement au cours de la journée, ça la houle commence à atténuer. Et même concernant le vent, là nous avons un vent moyenne de 35 à 45 km par heure. Graduellement au cours de la journée, le vent commence à faiblir. Quoique durant la semaine, étant donné, nous toujours dans ce que nous sud. Et les temps libres restent assez venteux du côté de Rodrigue pour les prochains 7 jours. Et en termes de temps, donc ce matin, nous donnons une zone plutôt dégagée à Rodrigue, donc nous battons plutôt du beau temps. Toutefois, au cours de la journée, nous avons quelques averses par moment, mais en général, nous battons du beau temps durant la journée. Et durant la nuit, nous prenons un nuage venant de la sud-est qui traverse l'île et nous prenons un afflux passager durant la nuit. Concernant la température, nous prenons une température qui est plus proche avec la moyenne, donc les bourgeois entre 25 à 27 degrés pour la maximale au cours de la journée. Et la minimale, vous voyez, entre 19 et 21 degrés. Voilà, c'est un peu tout comme prévision de la météo. Bonne journée.
1: Merci beaucoup, Monsieur Moutien. Nous souhaitons ainsi que toute l'équipe de la météo une excellente journée.
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1: Et moi, pour les autres, pour tout de suite, Bill TPC pour Rick qui finit ses réseaux dit mardi 4 août 2026.

0: 95 grand matin.
1: Donc, elle est hors de la mer pendant les prochaines 24 heures. Alors, on a un gros warning, gros la houle, et que divan qui envoyait le Rodrigue, et il pouvait aller jusqu'à 10 heures grand matin, jeudi. Et il est hors de la mer, donc, moi, je fais dire pendant les prochaines 24 heures, il est pour bon dans la zone. Pour une heure, pas sa zère à soir. Divan pour souffler depuis secteur à l'est, 35 à 45 km par heure, et que rafale qui est capable arrive 90 km par heure. Les talagons et quand des la mer pas praticable, ni pour bien mauvais avec Banaoul depuis secteur acide de l'ordre 4 mètres en des brisant. Banaoul capable aussi atteindre la côte dans l'ouest et les cides, surtout dans l'air mariote. Ban sorti en des brisant et dans Banagon fortement déconseillé. Il est conseillé pour éviter la place, surtout à l'air ban mariote. Alors, vous avez pour haute 3h56, tantôt et demain 4h07 du matin. Marie pour bas 9h42 et 10h06, tantôt. Voilà, c'était Bulletin PCR pour Rodrigue qui finit d'émettre jeudi, mardi 4 août 2026, 4h15 du matin par station météorologique. Va quoi?
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Je vais maintenant vous faire part de cet avis de décès. On nous prie d'annoncer le décès de Monsieur Clarel François Prudence. Décès de Monsieur Clarel François Prudence, aussi connu sous le nom de Tonkaël. Il était âgé de 81 ans, ex-habitant de Maréchal, ex-foreman de la commission de l'agriculture. Le convoi mortuaire sortira de son domicile à Maréchal aujourd'hui, mardi 4 août 2026, à 8h pour se rendre à l'église Saint-Esprit-la-Ferme et de là au cimetière de la localité. À la famille affligée par ce deuil, la MBC présente ses plus vives sympathies.

un nouveau jour qui commence et surtout c'est une nouvelle opportunité pour gagner une expérience et surtout pour sentir plus de nos bonnes rêves. Alors bonjour à tous qui dans travail ou bien qui à la maison prépare aux autres pour le travail justement. Peut-être qu'ils ne pas trop bien, peut-être qu'ils sont un peu fatigués, passent dans un moment difficile, mais quoi qu'il en soit, courage, force à tout parce qu'ils ont un courage, ils ont beaucoup de détermination et surtout. Mais aussi qui c'est un but précis qui peut animer pour continuer à manger, surtout pour continuer toujours donner à 100% dans tout ce qu'ils peuvent faire. Alors là, nous, pour passer une santé, un spécial clin d'œil à tout un fan de Claude Nougaro, donc je vous propose qu'ils nous écoutent ensemble, l'île de Ré.

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C'était Claude Nougaro avec son titre L'île de Ré. À noter que Claude Nougaro, donc, c'était un chanteur et poète français qui s'est naissance le 9 septembre 1929 à Toulouse, en France, et il est décédé des suites du cancer le 4 mars 2004 à Paris. Il était âgé de 74 ans. Et comme je peux t'en dire, donc elle est principalement une chanteuse de jazz, mais aussi il y a énormément des autres cordes à son arc, notamment elle est aussi un peintre, donc à ses heures perdues. Donc la preuve qu'il a, il est capable de prendre plusieurs formes, mais surtout, il a plusieurs façons pour exprimer nous l'aube d'un sujet donné. Et cette fois-ci, clin d'œil à tout un couple qui est déjà réveillé ce matin. Donc on a l'écoute ensemble. Un santé extrait de son album Only Human, dans l'écoute Calm Scott, You Are the Reason.

C'était Patricia Lavila avec son titre Una Paloma Blanca. À noter que Patricia Lavila, donc, elle est une naissance le 23 février 1957 à Oran, en Algérie. Et surtout, donc, elle a beaucoup ben grandi monde qui grandit avec bonne santé de cette chanteuse algérienne. Alors là, nous restons toujours dans le thème française, et cette fois-ci, on a l'écoute Jean-Jacques Goldman qui disait nous, on ira. Mais oui, c'est vrai qu'il y a beaucoup de destinations qui n'ont envie d'arriver, qui n'ont envie d'aller explorer. Mais quoi qu'il en soit, nous, la radio, nous, avec Zut, bon courage Zut, pour ensemble vers une bonne journée, surtout vers une bonne seconde partie de cette année 2026. Et bien sûr, pour les autres années qui peuvent venir, ben, nous allons ensemble avec sa santé, qui est sorti en 1997.

0: Et oui, on partira un jour, on ira là que Dieu t'envie aller. Mais bien sûr, nous là pour les autres, pour accompagner les autres, surtout pour permettre de venir une meilleure version de eux même, pour que tu arrives au bonheur, qu'ils aient tout. Je peux aspirer à nous passer tout de suite à cette page météo de ce matin. Donc, tiré de ce communiqué de la météo pour Rodrigue, émis à 4h30 ce mardi 4 août 2026.
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0: Alors débutons avec la situation générale. Un avertissement de forte houle et de vent fort est en vigueur à Rodrigues, valable jusqu'à 10h ce matin. D'autre part, des nuages venant de l'est influenceront le temps local cette nuit. Prévision pour les prochaines 24 heures, essentiellement beau ce matin et au cours de la journée. La température maximale variera entre 25 et 27 degrés Celsius. Période nuageuse cette nuit avec des averses et la température minimale quant à elle variera entre 19 et 21 degrés Celsius. Le vent soufflera du secteur est à une vitesse en moyenne de 35 à 45 km par heure avec des rafales pouvant atteindre 90 km par heure dans certains endroits. Il est conseillé au public d'être très prudent aux débris volants, d'éviter des manœuvres sur les immeubles et autres structures élevées et d'être très prudent lorsque vous conduisez sur les routes soumises à des vents de travers. En ce qui concerne l'état de la mer, elle sera très forte au-delà des récifs avec des houles du secteur sud de l'ordre de 4 mètres. Les vagues pourraient déferler sur les zones côtières de basse altitude à l'ouest et au sud de Rodrigues, surtout à l'heure des marées hautes. Il est fortement conseillé aux pêcheurs, aux plaisanciers et au public de ne pas sortir en mer et d'éviter les plages. La pluviométrie durant les dernières 24 heures est comme suit. Pointe-Canon, 4,6 mm de pluie, 1,5 mm de pluie enregistrée à Plaine Corail et 1,6 mm de pluie enregistrée à Patate Théophile. Pour nos amis pêcheurs et plaisanciers, voici pour tout de suite vos horaires marées. Marée haute 15h56 et demain 4h07, marée basse à 9h42 et 22h06. Le soleil nous dira bonjour ce matin dans exactement 41 minutes à 6h14 pour nous dire au revoir ce soir à 17h31. Et la Montpellier Zot Bilte PCR pour Rodrigues qui fait une tirée Zodi, mardi 4 août 2026, 95 grand matin. En Wanil Grolaoul et Divan. Faux en vigueur le Rodrigues et du pouvalable jusqu'à 10h grand matin. L'étang l'eau la mer pendant la prochaine 24 heures, l'étang pour bon dans la journée. Pour une arbre, n'appli pas sa zère à soir. Divan pour souffler depuis secteur est, 35 à 45 km par heure, et ban rafale qui arrive, 90 km par heure. L'état lagon est condé au brisant, la mer pas praticable, li pour bien mauvais, avec ban la houle depuis secteur les sites de l'eau de 4 mètres en déo brisant. Ban la houle la capable aussi atteindre ban la côte dans l'ouest avec les sites, surtout à l'air dans l'air marée haute. Ban sorti en déo brisant et dans ban lagon fortement déconseillé. Et les conseillers pour éviter ban la plage. La marée est pour autre moment, on fait dire 3h56 tantôt et demain 4h07 du matin, marée pour bas. Nevers 42 et 10h06 tantôt. Voilà, c'était cette page météo. Donc, selon ban communiqué de la station météorologique. De va quoi?
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Je vous fais un rappel de cet avis de décès. On nous prie d'annoncer le décès de M. Clarel François Prudence. Décès de M. Clarel François Prudence, aussi connu sous le nom de Tonkaël. Il était âgé de 81 ans, ex-habitant de Maréchal, ex-foreman de la commission de l'agriculture. Le convoi mortuaire sortira de son domicile à Maréchal aujourd'hui, mardi 4 août 2026, à 8h, pour se rendre en l'église Saint-Esprit-la-Ferme et de là au cimetière de la localité.

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5h39, c'est les ondes de Rodrigue FM. Bonjour à tous, bonjour. Et bon réveil à tout Bandimoun qui fait rejoindre nous. Et bien sûr, nous pensons aussi à Bandimoun qui peut-être bien envie d'envoyer un petit message d'anniversaire. Donc le procédé, lit comme suis, je tape Rodanif, R-O-D-A-2-N-I-F, espace, je te message, et je t'envoie l'île au 84-48-MTEL ou 82-83 pour Mighty. Donc je t'en dans quelques minutes à partir de maintenant pour je t'envoie un message, donc c'est-à-dire jusqu'à 6h. Je t'envoie un message. Et bien sûr, je souhaite bien le bonjour aussi à tous les travailleurs qui peuvent finir ce night shift. Nous pensons particulièrement au personnel de l'hôpital, les policiers, les pompiers. Et bien sûr, sans oublier tout le monde qui nous fait des bien bonheur ce matin, nous pensons aux plantaires. Bien sûr, nous pensons aux PCR, mais même si à dire, jeudi, donc pris dans ses demises, donc pas sorti devant la mer, étant donné qu'il y a un avis de forte houle, et surtout de vent fort qui a Rodrigue jusqu'à 10h. Et bien sûr, nous pensons à

0: tout ban di moun ki d'une manière ou d'une autre peut contribuer au développement socio-économique de Rodrigue. Je vous souhaite bon courage et surtout une très bonne journée. Et justement, pour tout de suite, moi, Vizut, qui nous tourne, nous, la tête vers les étoiles, nous allons guetter ensemble qui, justement, ben, astre, des réserves Zut en ce mardi avec votre horoscope du jour dans quelques instants.
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0: Débutons votre horoscope du jour avec nos amis les béliers. Un beau regain d'énergie et de motivation, alors vos petites attentions toucheront vos proches. Au travail, un nouveau projet pourrait toutefois exiger de redoubler d'efforts. Taureau, la stabilité est au rendez-vous. C'est le moment idéal pour faire le point sur vos finances, consolider vos bases pour vous lancer sérieusement dans l'élaboration d'un nouveau projet à long terme. Gémeaux, la communication est votre atout maître aujourd'hui. Des échanges passionnants sont à prévoir professionnellement. Un projet très inspirant pourrait bien vous donner des ailes et amener des changements positifs. Cancer, prenez le temps de vous recentrer sur votre bien-être émotionnel. Quelques petites tensions ou nécessités d'adaptation dans votre cercle intime vous demanderont de faire plus preuve de flexibilité. Lion, votre créativité bouillonne, c'est la journée parfaite pour vous exprimer, vous lancer dans des projets artistiques et briller de mille feux au sein de votre entourage. Vierge, l'accent est mis sur l'organisation. C'est le moment idéal de régler des détails pratiques de votre quotidien et d'apporter un peu d'ordre et de nouveauté dans votre routine de santé. Balance, les partenariats et les relations sociales sont mises en lumière. Recherchez l'harmonie et utilisez votre sens inné de la diplomatie pour renforcer vos liens personnels et professionnels. Scorpion, l'heure est à la profondeur et l'introspection. Plongez dans vos émotions et accueillez les changements avec une attitude ouverte. Ils seront très bénéfiques pour vous sur le long terme. Sagittaire, l'aventure vous appelle, vous serez attiré par la nouveauté, l'apprentissage et les expériences qui élargissent vos horizons. Suivez votre curiosité naturelle, les Sagittaires. Capricorne, concentration maximale sur vos objectifs. Votre persévérance et votre discipline habituelles sont vos meilleures armes aujourd'hui pour faire avancer votre carrière avec des plans concrets. Verseau, place à l'innovation. Pensez en dehors des sentiers battus. Des échanges avec des esprits qui partagent votre vision nourriront vos idées et vous inspireront des belles initiatives créatives. Et pour terminer les poissons, intuition et sensibilité exacerbée. Vous ressentirez plutôt un fort besoin de vous rendre utile auprès de ceux qui en ont besoin. Mais n'oubliez pas de vous accorder des moments de solitude pour recharger vos batteries et surtout pour vous permettre de bien passer cette journée. Quel que soit votre signe astral, je vous souhaite à tous et à toutes une excellente journée.

5h45, l'autre qui fait mal au, pour un monde qui peut-être pas péris lever, ou bien un monde qui peut-être pas gagne si paris, nous comprenons qui frissait quand on lui peut venir tout le temps. 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

bien fait ça, ces efforts pour réveiller nous, même dans le froid, hein, le froid glacial du matin, pour capable accomplir nos bonnes rêves, surtout pour préparer nous pour cette journée. Et bien sûr, la prochaine chanson, donc, c'est justement un appel à The Two de vous réveiller et surtout à ben des gens qui peut-être peuvent faire face à une situation difficile, ben des gens qui peut-être trouvent un genou à terre. Donc, you got to crawl before you walk, walk before you run, and if you run and get to fall, just get up and brush it off. Nous allons écouter ensemble Get Up de Raging Fire.

C'était Get Up de Raging Fire, 5h passé de 51 minutes, dont 9 minutes précisément. C'est le grand journal de 6h en compagnie de Mario Lisette. Mais en attendant, mon propos est qu'il nous a guetté ensemble ce ben éphéméride en ce mardi 4 août 2026.

mardi 4 août, donc nous arrive donc à un tournant. Donc nous finissons faire les deux tiers, donc on est presque 8 mois, donc on arrive presque 8 mois de cette année. Donc nous restons encore 4 mois pour passer en cette année 2026. Alors la question se pose, est-ce qu'ils ont une préparation pour la fête de fin d'année, ou surtout est-ce qu'ils ont une précis accompli une résolution qu'ils ont une nous étions déjà eux-mêmes qu'ils ont envie de faire au début de cette année. Et si jamais je peux encore faire lire, donc ils ont encore un an, les temps pour accomplir lire. Donc, juste les objets prend lire un jour à la fois, un petit pas après l'autre. Et en ce 4 août, donc, nous célébrons Saint Jean-Marie Vianney, et donc le célèbre curé d'Ars. Alors, à tout ben Jean-Marie Vianney. Donc, nous souhaitons une excellente journée et une très bonne fête. Et là, pour tout de suite, nous allons guider ensemble qui ban événement est arrivé en 4 août. Donc là, nous pouvons retourner à l'époque de la Révolution française en 1789. Donc, après la prise de la Bastille le 14 juillet et la grande peur dans les campagnes, l'Assemblée nationale française constituante siège de nuit. Et dans un élan d'enthousiasme et d'apaisement, la noblesse et le clergé renoncent à leurs droits féodaux, dîmes et privilèges fiscaux. Cet événement consacre le principe d'égalité des citoyens devant la loi. En 1914, suite à l'invasion de la Belgique neutre par l'armée allemande, le matin même, le Royaume-Uni déclare la guerre à l'Allemagne, entraînant ce pays dans le conflit qui oppose l'Europe en général.

C'est en 1944 fut l'arrestation d'Anne Frank et de sa famille. Donc, après 25 mois passés dans la annexe secrète à Amsterdam, Anne Frank, sa famille et leurs compagnons d'infortune sont dénoncés et arrêtés par le Karl Silberbauer et les policiers hollandais. Ils seront ensuite déportés vers le camp d'Auschwitz, puis de Bergen-Belsen.

Et bien sûr, dernier événement, mais non pas des moindres, donc concernant les explosions au port de Beyrouth. Donc c'est un incendie qui déclenche l'explosion de 2750 tonnes de nitrate d'ammonium stockées sans précaution dans un entrepôt du port de Beyrouth. La déflagration fait plus de 200 morts, 6500 blessés et détruit une grande partie de la capitale libanaise. Voilà, c'était notre éphéméride en ce mardi 4 août 2026. C'est mon propos qui nous termine nos premières parties avec une santé qui nous sire, nous tout nous connaît. C'est Cassia avec ce titre Rêve nous en sait.

0: Il est 6h sur les ondes d'Orgue FM. Bonjour à tous, bonjour à toutes. C'est votre grand journal. Et nous accueillons pour tout de suite Mario Lisette qui vous donne nous l'essentiel de l'actualité. Bonjour Mario.
1: Merci Stéphane, bonjour.

0: Et en ce de l'année, à l'agenda 33 questions et présentation du AAE Market Regulations 2026. Vulgariser l'utilisation de l'application Correc et du portail Mopass à Rodrigue, la Mauritius Digital Promotion Agency a débuté une campagne hier. Formation durant 5 jours d'une vingtaine d'enseignants sur la lutte contre le dérèglement climatique, le projet ARIS lancé hier à Malabar. Et puis début aujourd'hui d'un cours pour une vingtaine de nouveaux peer educators, une semaine pour apprendre comment mieux accompagner d'autres jeunes. Madame, Monsieur, bonjour et merci de nous rejoindre pour ce journal. Les travaux reprennent aujourd'hui à 10h30 à l'Assemblée régionale de Rodrigue. 33 questions sont inscrites à l'ordre du jour, dont 13 seront adressées au chef commissaire. Également à l'agenda de cette 8e séance de l'année, la présentation des Rodrigue's Regional Assembly Market Regulations 2026. Stella Samoisi.
1: La leader de la minorité, Franchette Gaspard Pierre-Louis, cherchera des informations auprès du chef commissaire sur une quelconque ordonnance de suspension concernant un projet relevant de l'une des commissions de l'Assemblée régionale de Rodrigue. Au sujet des activités de dragage dans la région de Baie du Nord et sur l'exécution du budget d'investissement pour 2025-2026. Les autres interpellations ont notamment trait au fonctionnement de l'unité de traitement des eaux usées de Grenade, à l'attribution de lettres de réservation émises pour le développement industriel à Baie aux Huîtres et en Sali, au paiement des fournisseurs de services, au bail accordé à Soumerou Limited à Gravier, au poste vacant de chef de département, au rapport soumis par la NADEC et le bureau du Premier ministre sur la situation de la drogue à Rodrigue, au dossier traité par l'Ombudsman et l'Equal Opportunities Commission depuis 2022, aux unités de mise en œuvre et technique des projets dans le cadre du développement de l'aéroport de Rodrigue, ainsi qu'au Rodrigue's Regional Assembly Segregation and Collection of Waste Regulations 2025 et à la construction du centre communautaire de Bémalgache. Les questions sont inscrites au nom des membres Henri Agathe, Karine Roussy, Daniel Baptiste, Jean-Paul Spéville, Nordia Raffo et Nicholson Lisette. Des 20 autres questions, 7 seront adressées à l'adjoint au chef commissaire.
0: La Mauritius Digital Promotion Agency, MDPA, est actuellement en mission à Rodrigue afin de sensibiliser la population à l'utilisation de l'application Correc et du portail Mopass. Cette campagne de sensibilisation a débuté hier avec une première séance destinée au personnel de la Commission de la Jeunesse. Les élèves des différents collèges de l'île, les jeunes issus de plusieurs villages ainsi que le personnel de différentes commissions bénéficieront également de ces séances d'information et de formation. La mission de la MDPA prendra fin le 11 août. Lancement hier du projet ARIS, African Regional Resilience Initiative on Climate Change, au Centre Antoinette Prudence pour le développement des ressources humaines à Malabar. Un premier groupe d'une vingtaine d'enseignants du primaire et du secondaire est formé pendant 5 jours par 2 experts du MAI, Mauritius Institute of Education. Il s'agit de doter les participants de connaissances et d'outils nécessaires afin qu'ils puissent enseigner leurs élèves et venir avec des projets pour combattre le changement climatique. Le reportage signé Stella Samoisi.
1: Le projet ARIS est étalé sur 4 ans et vise la formation d'environ 250 enseignants à Rodrigue. 5 établissements ont été sélectionnés, l'école primaire Basile Alas de Pont-Mathurin, celle de Terre-Rouge, ainsi que les collèges de Maréchal et de Le Chou et le Rodrigue's College.
2: Nous avons une bonne ressource, nous avons une bonne formation. Comment nous pouvons expliquer maintenant comment ça va nous faire arriver? Et comment nous pouvons faire qu'ils puissent être un petit peu plus résilients par rapport au changement climatique. Je peux expliquer qu'on a dit au courant ça maintenant, nous avons des outils qui sont pour que nous aussi, quand on est dans l'école, nous sommes capables de back-up ce qu'ils nous avaient fait au niveau de l'environnement, mais là, ils puissent être un petit peu au niveau climat.
3: Nous avons déjà commencé avec une action qui nous fait dans l'école, parce que par exemple, l'année dernière, nous avons fait un travail sur l'environnement, comment nous recycler. Mais là, avec sa formation, nous pouvons gagner les autres actions que nous pouvons travailler avec les enfants et trouver les autres projets et aussi la formation des parents aussi.
1: La chef de département de la commission de l'éducation, Christelle Grandcourt,

0: a souligné le rôle des enseignants dans la lutte contre le changement climatique.
1: Nous avons besoin d'avoir des citoyens engagés, des citoyens responsables dans la lutte contre le changement climatique. Nous pensons aussi que nos écoles peuvent devenir des acteurs de changement. C'est-à-dire chacun à son niveau, chacun dans son école peut venir de l'avant avec des projets concrets qui visent à protéger notre environnement.
0: Ce projet vise à développer des pratiques orientées vers l'action et à élaborer une stratégie pour intégrer l'éducation au changement climatique dans le système éducatif.
2: Je peux montrer par différents aspects des changements climatiques sur l'éducation, en termes de contenu, en termes de techniques pédagogiques, en termes de ressources qu'il y a, et aussi comment nous sommes capables de faire nos enfants résilient à climate change, qui est une stratégie nous bien servir et comment nous préparer une génération pour vivre avec un changement qui peut arriver autour de nous quand nous cause changement climatique. C'est un projet qui est bien structuré avec une dernière information.
0: La formation est d'une durée de 30 heures, dont 5 seront dispensées en ligne. Il y aura également des visites sur le terrain et des certificats seront remis aux participants. Un autre groupe d'enseignants sera formé durant les prochaines vacances scolaires.
3: Le Youth Counseling Center du Malabar poursuit sa mission d'accompagnement et de formation auprès des jeunes. Un nouveau groupe d'une vingtaine de peer educators sera formé à partir de ce mardi 4 août. Pendant une semaine, les participants suivront plusieurs ateliers axés sur la communication, le leadership, l'écoute active ainsi que la sensibilisation aux enjeux auxquels sont confrontés les jeunes. À l'issue de cette formation, ils seront appelés à jouer un rôle de relais auprès de leur père dans la communauté. On parle d'autre chose à présent, les modalités concernant les produits subventionnés expliquées aux commerçants à Rodrigue. Une équipe de la Mauritius Revenue Authority a fait le déplacement. Les procédures à suivre pour obtenir les subsides leur sont présentées. Cette mission comprend aussi une campagne de sensibilisation sur la vente des produits taxables auprès des commerçants réalisant un chiffre d'affaires allant de 3 à 6 millions de roupies. Cathy Auguste.
4: Depuis le 26 août 2025, 17 catégories de produits sont subventionnées, notamment le lait en poudre, l'huile et les conserves. Dans le cadre de la mise en œuvre de cette mesure, une équipe de la MRA, Mauritius Revenue Authority, accompagne les commerçants.
5: Depuis l'année dernière, en août, le gouvernement a fini d'introduire un subside sur certains types de produits. Alors, pour qu'il y ait un commerçant capable de vendre ce produit-là à un prix qui nous dit subsidize, c'est-à-dire qu'il y a des prix bon marché, mais il y a un système qui est capable de récupérer ce subside-là de la MRA. Maintenant, pour être capable de récupérer ce subside-là de la MRA, il y a une procédure qui besoin faire, il y a un return qui besoin faire, il y a un enregistrement. Nous, buts aujourd'hui, quand on est Mine Rodrigue, c'est pour soutenir ce commerçant-là pour qu'il soit à l'aise, vous êtes capable de faire votre réclamation, vous êtes capable de faire votre return et vous êtes capable de gagner un remboursement de ce subside-là.
4: Autre volet de la mission de la délégation, informer les commerçants avec un chiffre d'affaires de 3 à 6 millions de roupies sur la vente des biens et services taxables.
6: Suite à la réduction du threshold pour TVA, auparavant il était 6 millions, maintenant il est 3 millions. Une commerçant en 3 à 6 millions, vous avez besoin d'enregistrer pour la TVA. Nous avons une simplified registration, nous pouvons expliquer un opérateur, un commerçant qui concerné avec sa mesure-là. Qui est une obligation, vous avez as a registered person. Pour être aussi, si vous avez un plus bien, nous avons un officier qui est venu aussi.
4: Des rencontres sont prévues avec les opérateurs économiques et les commerçants. La délégation de la MRA a aussi eu des discussions avec Christian Laguette, commissaire pour la protection des droits des consommateurs.
3: Et oui, donc on poursuit l'actualité, mesdames et messieurs, avec le lancement hier de l'IT Treasure Hunt, une initiative de la Commission des technologies de l'information et de la communication, organisée dans le cadre de la Road IT Fair 2026. Au total, 11 équipes se sont inscrites à cette chasse au trésor qui se déroule à la fois en ligne et sur le terrain. L'objectif est de mettre à l'épreuve les connaissances numériques, l'esprit d'analyse, ainsi que la capacité des participants à travailler en équipe. Deux d'entre eux, John

0: William Hongton et Emmanuel Rohanna Meunier s'expriment au micro du Marie-Pierre Émilien Philippe.
1: J'ai envie de participer à un développement personnel. Je me trouve intéressant. J'ai envie de relever moi-même un défi. Je t'écoute ça. Amène-moi.
2: En tant qu'un fan de IT, de libérer ma connaissance dans ce domaine-là et aussi donner le meilleur de moi-même.
0: Une délégation de l'organisation M-Kids sera dans l'île donc à partir d'aujourd'hui, ce jusqu'au 9 août, au programme des ateliers de sensibilisation avec les jeunes, notamment sur la thématique de la grossesse précoce. M-Kids prévoit également des activités dans différentes communautés villageoises. L'organisation en profitera pour mener des actions charitables conformément à sa mission. Il est 6h11. Donc nous passons tout de suite au rappel des titres. À l'Assemblée régionale aujourd'hui, 8e séance de l'année, à l'agenda 33 questions et présentation des AAE Market Regulations 2026. Vulgariser l'utilisation de l'application Correct et du portail Mopasa Rodrigue, la Mauritius Digital Promotion Agency a débuté sa campagne hier. Formation durant 5 jours d'une vingtaine d'enseignants sur la lutte contre le dérèglement climatique, le projet ARIS lancé hier à Malabar. Et puis début aujourd'hui d'un cours pour une vingtaine de nouveaux peer educators, une semaine pour apprendre comment mieux s'accompagner d'autres jeunes. Voilà, c'est la fin de ce journal. Merci de l'avoir suivi. On se retrouve dans un instant.
3: Merci beaucoup, Marie-Lisette. Nous vous retrouvons, comme vous l'avez si bien dit, dans quelques instants pour la page sportive de ce matin.
0: Tout à fait.
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3: Bonjour à tous, bonjour à toutes. Il est 6h13 sur les ondes de Rodrigue FM et comme je vous l'ai dit précédemment, donc nous passons tout de suite à la page sportive de ce matin avec Mario Lisette. Bonjour Mario.
0: Merci Stéphane, rebonjour à vous également.
3: Alors parlons tout d'abord des infos locales.
0: Et oui, tout à fait Stéphane, donc on parle tout de suite en football, donc le football de la police continue ce mardi 4 août, l'équipe A de la police régulière affronte celle du bureau du chef commissaire comptant pour le groupe A. Le coup d'envoi de la rencontre sera donné à 16h30 sur les terrains de Maréchal. À ce stade de la compétition, c'est la commission de l'agriculture qui est en tête du groupe A, tandis que l'équipe de la National Coast Guard domine le groupe B. Nicolas Lamy Lazare de la commission de l'éducation est le meilleur buteur actuellement.
3: D'accord, donc nous avons beaucoup bonnes affiches au plan local, mais parlons sans plus tarder des infos internationales.
0: Et oui, à l'international, donc en football anglais, les clubs de Premier League poursuivent leur préparation pour la nouvelle saison avec plusieurs rencontres amicales et un mercato toujours très animé. Les grands clubs renforcent leurs effectifs afin d'aborder la saison avec de grandes ambitions. Les supporters suivent également avec attention les derniers transferts qui pourraient encore modifier la hiérarchie du championnat. Sur la scène européenne, les clubs qualifiés pour les compétitions continentales peaufinent leur préparation. Les tours préliminaires de la Ligue des Champions et des autres compétitions européennes se poursuivent avec plusieurs affiches importantes, tandis que les équipes cherchent à décrocher leur billet pour la phase de groupe. En rugby, l'actualité reste marquée par les compétitions européennes et la préparation des grandes équipes en vue de la nouvelle saison. Les clubs anglais, français et irlandais affichent leurs ambitions pour les prochaines échéances continentales avec des effectifs renforcés et une concurrence qui s'annonce particulièrement relevée. Et en tennis, le circuit ATP, Association des joueurs de tennis professionnel, et WTA, Women's Tennis Association, ou encore l'Association du tennis féminin, fait escale en Amérique du Nord rapport avec les tournois précédents, US Open. Les meilleurs joueurs et joueuses du monde pour

0: suivent leur préparation afin d'arriver dans les meilleures conditions pour le dernier tournoi du Grand Chelem de la saison. Et dans les autres sports, les compétitions internationales se multiplient durant cette période estivale avec de nombreux rendez-vous en athlétisme, cyclisme, sport mécanique, offrant donc un programme riche aux passionnés de sport. Et bien voilà, c'est la fin de ce bulletin sportif. Mesdames et messieurs, merci de votre fidélité à Rodrigue FM. Merci à Sténio Prosper qui assure la mise en onde ce matin. Marie-Danielle Périne-Meunier, assistante à la réalisation. Et dans quelques instants, bien sûr, vous allez retrouver Stéphane Boncœur pour la page... c'est plutôt pour la suite de l'émission sur Rodrigue FM et Radio Maurice. Excellente journée à toutes et à tous et à très bientôt pour une nouvelle édition de vos informations sportives, bien entendu.
1: Merci beaucoup, Mario-Lisette. Alors, comment se passe le début de semaine?
0: Ouf, en fait, les débuts de semaine, donc ma semaine a bien démarré, je peux dire, Stéphane, et donc notamment grâce aux échanges avec les auditeurs, bien entendu, et ainsi qu'aux occupations habituelles, comme d'habitude, quoi.
1: D'accord. Voilà. Bien, en tout cas, merci pour toutes ces précisions au niveau des infos et des sports. Donc, nous vous retrouvons à 9h pour un autre point avec l'actualité. Très bonne journée à vous.
0: Merci beaucoup, Stéphane. Avec plaisir, on vous retrouve à 9h, mesdames et messieurs, pour le Flash en créole. Bonne émission à vous, Stéphane.
1: Merci beaucoup.
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à vous tous, tout qui écoute nous, qui sont à Rodrigue, à Maurice, soit à travers le monde. Bon réveil et surtout, une excellente matinée. À tous. Et oui, c'est avec un immense plaisir qui nous l'a pour réveiller Zut et pour donner Zut une dose de positivité, de bonne humeur pour permettre Zut entame comme il se doit ce mardi. Alors, nous connaissons qui frissait là toujours l'IP d'une balance ce mardi matin. Mais quoi qu'il en soit, c'est toujours avec détermination et courage qui nous parvient à nous ban but, à nous ban rêve. Donc, nous besoin de nous les moyens de réussir. Alors, à venir dans quelques minutes, la lecture de vos dédicaces d'anniversaire. Mais en attendant, mon proposote qui nous l'écoute ensemble, Jerry and the Resistance, en featuring avec Agita Mede. Nous l'écoute ensemble, Paquet Lenz.

0: C'était Paquet Lenz de Jerry and the Resistance et Agitam. Et là, pour la suite, mon proposeur qui nous prend direction Bas-Saint-Martin avec le groupe Black Hood Brothers qui invite nous pour sauter pilé ce matin, mettre une dose de bonne humeur et surtout une dose d'énergie.
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Bon anniversaire à tous qui gagnent votre Laz en ce mardi 4 août 2026. Nous souhaitons plein de bonnes choses, longue vie, bonheur, prospérité et plein de joie. Alors, nous recevons beaucoup de messages en ce mardi. On vous propose de nous guetter ça ensemble. Nous commençons tout de suite par un message qu'ils ont envoyé nous, le 82-83 Mighty. Bon anniversaire à Gwenaël, c'est de la part de ton papa Gilles, ainsi que tous deux frères Sean et Mathéo, qui ne pensent toi en ce jour spécial. Bon anniversaire à Rosemary de Ovanay, c'est de la part de son camarade Timen qui fait lui un gros bisou. Bon anniversaire à Anna Julia de Montagne du Sable, c'est de la part de Patricia, Adrien, Miruel et Laetitia qui est bien content lui. Bon anniversaire à mon garçon Mickaël qui fête ses 17 ans aujourd'hui. Merci pour tout ce qui tu étais. Moi, je compte en toi. Faux, Zazelia et Neyo, envoie-toi une corbeille de bisous. C'est demandé par ton mamie Jessica de Vainqueur. Et toujours un message bon anniversaire à Mickaël qui vient sur la aujourd'hui. C'est de la part cette fois-ci de Mala, sous ma tante, ainsi que toute sa famille qui souhaite plein de bonnes choses. Alors, nous basculons tout de suite le 84-48 MTL. Bon anniversaire à mon petit-enfant suite qui gagne sous 18 ans aujourd'hui. C'est demandé par sa grand-mère Pépette de Montluba. Bon anniversaire à mon sweetie. Donc, un mot pensé, le sweet, c'est sweetie. Mon sweetie de l'île Maurice qui fête son anniversaire aujourd'hui. Donc, c'est demandé par Elodie, Kiara, Riley et Johnny Lee de Montluba. Bon anniversaire à Liam qui vient sous la Zodi. C'est demandé par Chris Lee de l'Union. Alors, toujours un message. Bon anniversaire à Liam qui vient sous la Zodi. C'est de la part de son marraine Oliviana, son papa Rickman de l'Union, ainsi que sa grand-mère Florina et son grand-père Jean-Carl, toujours de l'Union. Et à tout ce beau monde, tout le monde qui gagne la Zodi, et bien, monde qui peut-être gagne la Zodi, mais pas gagne aucune dédicace d'anniversaire, je souhaite plein de bonnes choses, qu'ils profitent pleinement de cette journée avec la famille, les camarades, l'élu de votre cœur ou en solitaire, si jamais vous avez envie, restez aux autres.

0: 6h31, Allo Rodrigue FM, allo l'émission Olivier Rodrigue Ali pour continuer de plus belle après une courte page de pub.
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0: Alors, on arrive à 6h passées de 32 minutes sur les ondes de Rodrigue FM. Et en ce mois d'août, donc, à nos séries de rubriques, pour prendre une autre tournure, et pour laisser Christelle introduire le sujet de nos rubriques en ce mois d'août.

0: Bonjour à tous et bienvenue dans la rubrique de ce matin consacrée en ce mois d'août aux méfaits de la drogue. Zordi me donne la parole, docteur Tokour, qui pour cause leur addiction.
1: Addiction, c'est une maladie d'origine cérébrale qui est chronique. Ça veut dire qu'il est déjà dans les temps et qu'il est hautement récidivant. Ça veut dire qu'il y a beaucoup de rechutes là-dedans. C'est-à-dire que pour aujourd'hui, dire comme ça, à l'heure de moi, pour gagner ce même plaisir qu'il m'a gagné, première fois qu'on prend les là. Donc, par chance là, c'est-à-dire bloqué dans un cycle. Ça veut dire, on appelle ça un cycle d'addiction. Moi, j'ai une douleur, une anxiété, un trouble du sommeil. Il n'est pas senti bien. Parce que ce cerveau, en autant, ce cerveau, j'ai dit comme ça, à l'heure de ça pour aujourd'hui là, pour te soulager, toi. Douleur, pas dormir, il a commencé à bailler, il a se nez coulé, il a devenu irritable. Je prends ça pour que je puisse fonctionner. La plupart des patients disent, si je peine à ça, je ne peux pas fonctionner. Je ne peux pas passer. Addiction, elle est classée par l'OMS comme une maladie. Ce n'est pas une maladie psychiatrique, comme on dit, mon corps. C'est une maladie, on appelle ça neurocomportementale. Donc, comment dire, ou une pente savonneuse, on appelle ça, ou juste glisser ou aller. C'est-à-dire, il y a une rigueur société qui s'en est pour aider là, pour faire remonter la pente.

Merci beaucoup Christelle et le docteur Takour qui introduisent le thème de nos rubriques ce matin, donc qui est consacré aux méfaits de la drogue. Donc au courant de ce mois, donc aux environs de 6h30, vous gagnez à beaucoup d'instances qui pouvaient une cause avec nous, avec eux plutôt, l'eau ban méfaits de la drogue et surtout ban type de drogue qui est non et donc qui ban quelque chose qui est relié avec la drogue en ce mois d'août. Alors là, mon propos est qui nous restait dans Rodrigue et nous allons écouter ensemble Sister Alda et Timika avec une santé qui fait que sorti sur les ondes de Rodrigue FM. Nous allons écouter ensemble Volère.

Voilà, c'était Voler de Sister Alda et Timika. Donc, nous arrive 6h passées de 38 minutes et nous proposons qu'il nous guette un peu de nouvelles qui est déroulée dans l'océan Indien.

Et oui, dans l'actualité régionale, donc nous commençons par l'île Maurice. L'île Maurice poursuit les préparatifs de plusieurs rencontres de coopération avec des pays de l'océan Indien afin de renforcer les échanges économiques, environnementaux et maritimes entre les îles de la région. Ensuite, parlons des Jeux des îles de l'océan Indien qui auront lieu l'année prochaine, en 2027. Et aux Comores, les préparatifs, justement pour les Jeux des îles, se poursuivent. Alors, les autorités accélèrent les travaux d'infrastructures sportives d'accueil en vue de recevoir les délégations de Maurice, dont Rodrigue fait partie, La Réunion, Madagascar, Mayotte, les Seychelles et les Maldives. Ensuite, à Madagascar, le gouvernement continue de mettre en œuvre plusieurs mesures destinées à renforcer l'administration publique et à promouvoir le patrimoine culturel national. Et aux Seychelles, les autorités poursuivent leurs actions en faveur de la protection de l'environnement marin et du développement durable, des priorités essentielles pour l'archipel et l'ensemble de la région. Et enfin, dans toute la région de l'océan Indien, les services météorologiques suivent de près les conditions hivernales dans l'hémisphère sud. Aucune menace cyclonique immédiate n'est signalée à ce stade, mais les autorités rappellent l'importance de rester attentif au bulletin officiel. Voilà, c'était l'essentiel de l'actualité de l'océan Indien. Merci de votre fidélité. J'espère que vous avez gagné un petit peu de nouvelles sur l'océan Indien. Comment ça se passe? Donc, ça fait nous plaisir pour donner une bonne nouvelle et surtout pour informer nous l'eau s'équiper à arriver non seulement à Rodrigue, mais aussi dans nos régions, océan Indien. Alors, dans quelques minutes, c'est la lecture de vos annonces et communiqués. Et nous proposons qu'il nous retourne sans plus tarder à Maurice avec la voix de Chelsea Inseng Hao Yuen, de ce nom d'artiste Afro Jaune, avec le titre du même nom.

Voilà, c'était Afro Jaune de Chelsea Insane en UN. À noter que le nom Afro Jaune doit faire référence à une partie à l'afro music et jaune, étant donné qu'il y a beaucoup dans l'imaginaire, hein, l'imaginaire collectif, surtout dans la culture pop, nous représente une personne d'origine chinoise comme étant une jaune, une peau jaune. Donc, la ligne mixer les deux pour créer l'album Afro Jaune et surtout la chanson du même nom. Alors là, nous passons tout de suite à The Banalon, c'est communiqué en commençant par la lecture de cet avis de décès.

0: On nous prie d'annoncer le décès de Monsieur Clarel François Prudence, décès de Monsieur Clarel François Prudence, aussi connu sous le nom de Tonkaël. Il était âgé de 81 ans, ex-habitant de Maréchal, ex-foreman de la commission de l'agriculture. Le convoi mortuaire sortira de son domicile à Maréchal aujourd'hui, mardi 4 août 2026, à 8h, pour se rendre en l'église Saint-Esprit de la ferme et de là au cimetière de la localité. À la famille affligée par ce deuil, la MBC présente ses plus vives sympathies.
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Et nous passons tout de suite à la lecture de vos annonces et communiqués. REDCO peut faire un appel à candidature pour poste enseignant dans plusieurs sujets pour troisième trimestre. Ben, candidat intéressé capable de prendre forme application, bureau manager, ex-Point Venus Hotel Compound, Mont Venus, entre 8h en matin et 3h30 tantôt. Date limite pour retourner application, le jeudi 6 août, avant midi. Vous êtes capable de contacter bureau REDCO au 83 21 760 pour plus. Renseignement. 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Dans le cadre de la célébration Journée internationale de la Zénès, la commission Zénès peut organiser un Youth Talent Show pour les jeunes entre 14 et 35 ans qui dans un groupe ou organisation Zénès. Pour compétition là, il y a une catégorie suivante. Groupe danse moderne, groupe danse traditionnelle live, individuel freestyle, individuel slam. Formulaire participation disponible dans le centre Zénès et commission Zénès Expo pour matin. Date limite pour retourner forme application, lisez du 6 août 2026 avant. Croisez tantôt. Collège Montlubin peut faire un rappel parents et élèves Montlubin College concernant une réunion qui pointe sa semaine. Jeudi 6 août 2026 à 9h du matin, pointe en réunion pour les parents et élèves SI. Vendredi 7 août 2026 à 9h du matin, pointe en réunion pour les parents et élèves NCI. Et même jour, à Inéa tantôt, pour une réunion pour les parents ex-élèves HSI. Collège peut demander tous parents ex-élèves concernés pour bien présents dans sa bonne réunion-là, dans l'air qui fin annoncé. Merci. Le bureau adjoint chef commissaire peut propose pour octroyer licence taxi pour opérer dans zone 2, la ferme, et zone 8, la Tanière, Montlubin. Bureau adjoint chef commissaire donc il invite tout du monde qui est intéressé pour gagner un permis pour prendre forme application bureau NLTA Belascar jusqu'à mardi 4 août 2026 pendant man les bureaux et pour consulter notice board NLTA pour plus l'information. Ban forme application besoin rendre bureau NLTA au plus tard jeudi mardi 4 août 2026 avant 3h15 tantôt. Voilà, c'était vos annonces et communiqués en ce mardi 4 août 2026.

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1: 6h51, je vous fais un rappel de ce communiqué de la météo pour Rodrigue, émis à 4h30 en ce mardi 4 août 2026. Et débutons sans plus attendre avec la situation générale. Un avertissement de forte houle et de vent fort est en vigueur à Rodrigue, valable jusqu'à 10h ce matin. Et d'autre part, des nuages venant de l'est influenceront le temps local cette nuit. Prévision pour les prochaines 24 heures, essentiellement beau ce matin et au cours de la journée. La température maximale variera entre 25 et 27 degrés Celsius. Période nuageuse cette nuit avec des averses et la température minimale, quant à elle, variera entre 19 et 21 degrés Celsius. Le vent soufflera du secteur est à une vitesse en moyenne de 35 à 45 km par heure, avec des rafales pouvant atteindre 90 km par heure dans certains endroits. Il est conseillé au public d'être très prudent aux débris volants, d'éviter les manœuvres sur les immeubles et autres structures élevées, d'être très prudent lorsque vous conduisez sur les routes soumises à des vents de travers. En ce qui concerne l'état de la mer, elle sera très forte au-delà des récifs, avec des houles du secteur sud de l'ordre de 4 mètres. Les vagues pourraient déferler sur les zones côtières de basse altitude à l'ouest et au sud de Rodrigue, surtout à l'heure des marées hautes. Il est fortement conseillé aux pêcheurs, aux plaisanciers et au public de ne pas sortir en mer et d'éviter les plages. La pluviométrie durant les dernières 24 heures est comme suit. Point de Canon, 4,6 mm de pluie, 1,5 mm de pluie enregistrée à Plaine Corail et 1,6 mm à Patate Théophile. Pour nos amis pêcheurs et plaisanciers, voici pour tout de suite vos horaires marées. Marée haute 15h56 et demain 4h07, marée basse à 9h42 et 22h06. Le soleil nous a dit bonjour ce matin. Il y a exactement 39 minutes à 6h14 pour nous dire au revoir ce soir à 17h31. Et bon, pour les autres billes d'un PCR pour Rodrigue qui finit résoudre, mardi 4 août 2026, 4h15 grand matin. And warning, gros la houle et divan en vigueur, le Rodrigue. Donc, divan faux, il est en vigueur. Et il est valable jusqu'à 10h grand matin. L'étang l'eau la mer pendant prochaines 24 heures, l'étang poubon dans la journée. Pour un normal, la pluie passe à 0 à soir. Divan, pour souffler depuis secteur est, 35 à 45 km par heure, et ben rafale qui capable arrive, 90 km par heure. L'état lagon et candé au brisant, la mer pas praticable, les pour bien mauvais, avec ben naoul depuis secteur sud, des lourdes, 4 mètres en déo brisant. Ben naoul la capable aussi atteindre, ben la côte, dans l'ouest et les sud, surtout dans l'air marée haute. Ben sortir en déo brisant, et que ben lagon, il fortement déconseillé, et les conseillers pour éviter aussi, ben la plage. Comment on fait dire à la marée les pour haute 3h56 tantôt et demain 4h07 du matin, marée pour bas 9h42 et 10h06 tantôt. Voilà, c'était notre communiqué de la météo selon la station météorologique de Vaquois.
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1: Et qui bat l'émission, vous pourrez à l'occasion écouter le Rodrigue FM en ce mardi. Nous rejoignons Christelle pour ce programme du jour.
2: Bonjour à tous, merci de te brancher sur les ondes de la MBC Rodrigue FM en ce mardi. J'espère qu'ils sont corrects, qu'il a journée, qu'il a bien démarré. Nous allons ensemble qui bande programme, vous pouvez capable suivre sur les ondes de la MBC Rodrigue FM en ce 4 août de 9 à 21h. Rodrigue FM reprend à 9h que vous pouvez capable suivre le flash info en créole tout juste après. Christabel Calamel-Emilien prendra le relais dans l'émission Fiat et Rodrigue Zoldi nous parle découvert parcours Miss Thérèse Agathe. 10h, votre flash info en anglais a retrouvé Brunda par la suite en compagnie de son invité Zoldi Brunda pour faire nous découvrir un travail agroalimentaire et pâtisserie qui Madame Jocelyne Claire l'y fait. 11 à 12 heures, votre émission Nostalgie en note. À 12 heures, suivez le journal de la mi-journée, tout juste après votre émission La Fréquence du Midi, pour bien démarrer l'après-midi ensemble sur les ondes de la MBC Rodrigue FM.

0: votre émission de jeu et de divertissement, The Game, entre 13 et 14 heures. À 14 heures, suivez le Flash Info. Par la suite, vous avez rendez-vous avec les chansons souvenirs dans l'émission Mémoire en mélodie. Voyagez avec nous sur les ondes de la MBC Rodrigue FM dans votre émission Carnet de voyage de 15 à 16 heures. Après le Flash Info de 16 heures, suivez la rediffusion de l'émission Fiat et Rodrigue. Votre grand format, l'actu entre 17 et 18 heures consacré au jeu Intervillage aujourd'hui. À 18h, votre grand journal de la soirée et comme chaque mardi, votre émission Escapade Océan Indien. Et de 19 à 20h, l'émission Cool and Usil, spéciale musique traditionnelle. Et on termine la soirée sur Rodrigue FM de 20 à 21h dans l'émission Variété musicale. Passez un très bon moment à l'écoute de la radio. Bonne journée à tous.
1: Merci beaucoup Christelle, bonne journée à vous de même.

nous crée chaque jour. Il nous fait de merveilles avec nous la main, avec ce qu'il nous fait de tous les jours. Par exemple, un petit bonjour, un petit salutation, un petit sourire capable de changer beaucoup de choses dans nous la vie de tous les jours. Et oui, c'est l'eau, sa belle note positive qui zut l'émission matinale. Lévi Rodrigue, pour terminer, un grand merci à zut tout pour zut l'écoute. Bien sûr, un grand merci à zut pour zut fidélité. J'espère qu'ils zut d'attaque pour cette nouvelle journée. Et un grand merci à l'équipe qui était de service ce matin. Merci à Stenio Prosper qui n'a su à la partie technique. Marie-Danielle Perrine Meunier, notre assistante à la production. Mario Lisette à la rédaction. Nous, ban agent d'entretien. André Babé et Mala-Thérèse Augustin, et sans oublier nos chauffeurs, Cédric et Élisée. Au micro, c'est Stéphane. Je vous souhaite une très bonne journée. Et dans quelques instants, nous pour à Moka pour une actualité au niveau national et international. D'ici là, portez-vous bien, profitez de la vie et semez de l'amour. Bye bye!

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1: Bon mardi, il est 7h.

0: avec Hachie Mathieu. Bonjour Hachie.
1: Bonjour Sophie, bonjour à tous.
0: Et les titres?
1: Le Premier ministre n'écarte pas un remaniement ministériel à l'avenir et confirme l'étude de plusieurs pistes, dont le retour envisagé des Parliamentary Private Secretaries, les PPS. Le Premier

0: ministre assure qu'aucun Mauricien ne perdra son droit à une pension et met en cause la gestion du système par le précédent gouvernement. Face au déficit pluviométrique, la CWA réduit la distribution d'eau pour les usages domestiques dès ce mercredi et suspend l'irrigation des champs de canne à sucre à partir de lundi prochain. La protection des zones humides au cœur des débats parlementaires autour du Wetlands Bill. David Sauvage appelle à évaluer l'impact global des projets sur les écosystèmes. Un remaniement ministériel pourrait intervenir à l'avenir, selon le Premier ministre. Dr Navin Ramgoolam affirme que les réflexions se poursuivent au sein du gouvernement. Parmi les autres pistes envisagées figure également le retour des Parliamentary Private Secretaries, les PPS. Interrogé à ce sujet, à l'issue de la prestation de serment de deux nouveaux junior ministers hier après-midi à la State House, le chef du gouvernement indiquait que les discussions étaient toujours en cours. Pour rappel, hier, Annabel Savabadi a été nommé Junior Minister au ministère du Tourisme, tandis que Tony Appelon a été nommé Junior Minister au ministère de la Jeunesse et des Sports. Les propos recueillis par Madhvija Garnett.
1: Nous pouvons même considérer, mais pas qu'on finalise ça, hein, si pas, nous pas besoin de un système PPS. Donc tout ça peut venir devant.
2: Non,
1: parce qu'il lit. Toujours une présomption de violence, il n'y a aucun preuve contre lui, mais le fait qu'il y ait l'enquête, il y a une sens qui est meilleur step down. Aussi mon dialogue.
0: Le Premier ministre est également revenu sur le sit-in organisé par Malina Chinibash devant l'Assemblée nationale. Dr Navin Ramgoolam affirme que cette dernière aurait agressé une policière enceinte lors de l'intervention des forces de l'ordre. Il rappelle par ailleurs que les manifestations ne sont pas autorisées devant le Parlement les mardis, jour de séance parlementaire. Il soutient avoir malgré tout toléré cette mobilisation, mais estime que certaines personnes ont abusé de cette permission.
1: Différent avec l'ancien régime. Je ne pas être différé avec la police, moi. Pour les autres, faire ce travail. Là, l'exemple. S'il y a un petit au pouvoir, là, pourquoi la police pour débarquer contre Marie Véronique Lugovine, jamais pas supposé ça. Oubliez, il y en a plein d'exemples avant. Ici, on est sa police faire ce travail. C'est moi, je l'informe, moi, avant, juste avant. On fait ce travail, je ne vais pas interpeller du tout. Justement, là aussi, je ne vais pas interférer, moi. C'est ce qui m'a pas comme je me dis, encore cette police, c'est une explication. Ce qui m'a pas c'est l'agression de madame policière qui est enceinte. Dans ce ventre, plus ils disent l'urine, l'eau, ben là, plus ils veulent faire sur les chambres de Dieu. Madame, ben ils ont agir. Vous connaissez du monde oublié, là, dans mardi, pas qu'un droit à faire protestation du Parlement, dans la loi, ça. Moi, je me laisse, il y a quatre du monde, il faut protester les yeux tranquilles. Voilà, quand vous laissez carrément, vous donnez un pouce, vous prenez un pied.
0: Je vous le disais, le chef du gouvernement rejette les affirmations selon lesquelles certains Mauriciens seraient privés de pension. Dr Navin Ramgoolam assure que personne ne perdra son droit à une pension. Il affirme que les difficultés auxquelles le gouvernement doit aujourd'hui faire face sont la conséquence de la mauvaise gestion du système par le précédent gouvernement et que l'avis de Moody's sur Maurice a son importance. Nous l'écoutons.
1: Il a dit, moi, j'ai besoin de négocier sur tout. Mais si je négocie sur tout, je n'ai pas fait. Tu vas encore pareil, là. Les là, Moody's, vous. Il a dit, je ne pas même comprendre qui veut dire Moody's. Il a dit, moi, je suis un syndicat. Il a dit, Moody's, pour me. Ah, il y a même pour me. Je ne veux pas vivre dans le real world. Pas capable, parce qu'il dégrade nous. Roupies sur compte de l'or. 47 roupies, quelque chose, là. Il y a une 60 roupies tout de suite, là. Hein? Qui arrive avec une 60 roupies? Tout prix monté. Parce que nous n'avons pas tout. Au réseau de garder, que ça veut dire? Nous ne pouvons pas oublier ce que nous disons, mais nous avons une conséquence de nous disons. Nous rentrons dans, comme nous appelons, il dégrade nous, disons. Et si vous dégradez, là, hein? Si pas nous, là, il finit dégradé, là. Comment il dégrade nous? Nous mettons dans junk state. Junk state, ça veut dire? Junk state veut dire, si on investit dans un pays qui est junk state, on a garanti que vous gagnez au casse-bas. Mais qu'est-ce que vous investissez là? Hein? Zéro. Au contraire, ben, là, pour tirer au casse. Tiens, tu casses le talent, il est là qu'il nous fait. Conséquence, nous pouvons payer conséquences de mismanagement de MSM, mais il n'y a pas de gens qui peuvent faire protestation là. Et puis, on va dire, hein, pour causer avec la présidente, on peut attendre probablement dans les vacances. Beaucoup de mensonges peuvent causer. Il n'y a pas de gens qui ne peuvent pas gagner pension d'un coup là. Fausse. Au contraire, nous faisons gagner une pension à 60 ans, nous sommes capables de faire une fête.
0: Une réduction de 2 heures de la durée quotidienne de distribution d'eau pour les usages domestiques à partir de ce mercredi. C'est la nouvelle mesure annoncée par la Central Water Authority face à la baisse

0: face préoccupante des réserves et au déficit pluviométrique. Et dès lundi 10 août, l'irrigation des champs de canne à sucre sera suspendue, tandis que les cultures maraîchères ne sont pas concernées par cette restriction. Toujours à compter de lundi prochain, le nettoyage à haute pression, le lavage de véhicules ainsi que le remplissage des piscines seront interdits. Écoutez les explications de Shamtanou, General Manager de la CWA, au micro de Shailin Yabun.
1: Bien sûr, nous avons cause la région qui desservit par Marovakwa, qui déjà sujet à restriction. Donc, cette mesure-là, elle prend en considération le niveau de stock de l'eau qu'il y a et ça va permettre aux autorités de gérer la quantité d'eau qu'il y a dans nos réservoirs en ce moment. L'attente, c'est que nous avons une participation de tout le monde pour qu'ils soient capables de gérer. Puis, au niveau des réservoirs, nous avons une stabilisation du niveau. Et éventuellement, nous pouvons suivre l'évolution de très près. Si jamais et la pluie de pluie, on va voir ce qu'on va pouvoir faire. Mais si c'est pas la pluie, c'est toujours la tendance consommation accrue se maintient. Donc, éventuellement, nous venons de l'avoir avec d'autres mesures plus drastiques.
0: Et justement, face à cette situation, une question se pose. Les grands réservoirs mauriciens, construits au fil des décennies, sont-ils encore adaptés aux besoins d'aujourd'hui? De Marovakwa à la Nicolière, en passant par Midlands et Bagatelle, ces infrastructures racontent plus d'un siècle d'histoire hydraulique. Des ouvrages façonnés par les périodes de sécheresse, le développement agricole et l'évolution des besoins du pays. Mais aujourd'hui, l'enjeu n'est plus seulement de stocker l'eau. Il est aussi de mieux préserver et gérer cette ressource face aux défis du changement climatique. Les explications avec Shailin Yabun.
2: En effet, l'histoire des grands réservoirs mauriciens est étroitement liée aux périodes de sécheresse et à l'augmentation progressive des besoins de la population. Le réservoir de Marovakwa constitue l'un des piliers du système d'approvisionnement national. Ses premières infrastructures datent de 1885. Agrandi au fil des décennies, il reste aujourd'hui le plus grand réservoir de Maurice, avec une capacité d'environ 26 millions de mètres cubes. Dans le Nord, la Nicolière, mise en service en 1929, fait partie des ouvrages historiques du pays. Avec une capacité de plus de 5 millions de mètres cubes, elle demeure un élément important du réseau d'alimentation en eau de cette région. Autre infrastructure majeure, le Midlands Dam, mis en service en 2002, ce barrage d'une capacité d'environ 25 millions de mètres cubes est devenu un maillon stratégique du système national. Plus récemment, le Bagatelle Dam, inauguré en 2017, a renforcé les capacités de stockage avec plus de 15 millions de mètres cubes supplémentaires, notamment pour les régions centrales et l'ouest. Dans le sud, le projet du barrage de Rivière des Anguilles, évoqué depuis 2009, reste toutefois en attente de concrétisation, malgré la finalisation des études et la signature du financement. Mais face aux nouveaux défis climatiques, les infrastructures seules ne suffisent plus. Maurice doit également réduire les pertes dans le réseau, optimiser la distribution et adopter une gestion plus durable de l'eau. Car plus d'un siècle après la construction des premiers réservoirs, l'enjeu demeure le même, garantir l'accès à cette ressource vitale pour les générations futures.
0: On prend la direction de l'Assemblée nationale à présent. Deux dossiers importants figurent à l'ordre du jour ce mardi. Le Wetlands Bill sera présenté en première lecture, tandis qu'un Select Committee devrait être créé pour examiner l'introduction du créole mauricien dans les travaux parlementaires. On fait le point avec Adrien Valère.
3: La protection des zones humides au centre des travaux parlementaires. Le Wetlands Bill sera présenté en première lecture par le ministre de l'Agro-Industrie, de la Sécurité alimentaire, de l'Économie bleue et de la Pêche. Le texte prévoit un nouveau cadre pour protéger, conserver et restaurer les zones humides situées sur les terrains de l'État, mais également sur des propriétés privées. Il prévoit notamment la création d'un National Wetlands Committee, l'établissement de zones tampons et l'obligation d'obtenir un permis avant d'entreprendre certaines activités ou constructions dans ces espaces protégés. Autre dossier à l'agenda, l'introduction du créole mauricien à l'Assemblée nationale. Une motion sera présentée pour mettre sur pied un Select Committee. Celui-ci pourra entendre les personnes concernées, examiner des documents et étudier le rapport du Steering Committee daté du 12 mars 2026. Le comité pourra aussi faire appel à des conseillers spécialisés avant de soumettre ses recommandations sur l'utilisation du créole mauricien dans les débats et les travaux du Parlement.
0: On s'intéresse aux zones humides qui jouent un rôle majeur dans la préservation de l'environnement. Elles contribuent à réduire les risques d'inondation, préservent la biodiversité et participent à l'équilibre naturel des régions où elles se trouvent. Pour David Sauvage de Résistance et Alternative, les débats autour du Wetlands Bill devront s'articuler autour de 7 points importants. Il répond à Adrien Valère.
4: Premier, ce qui vous connaît, un grand combat de résistance et alternative.

0: alternative, c'est plus pour qu'il y en ait un ISC Act. Et donc là, pour vous amener, je veux qu'il y en ait un petit alignement avec futur ISC Act, notamment l'urban catégorie de wetland. Deuxième, il concerne une délimitation MISC. Et donc, dans le cas wetland, nous avons sa notion buffer zone là. Finalement, dans le cas de wetland, ce qui peut proposer, c'est où prend edge sa wetland là quand il est rempli. Il est là où elle jusqu'à 100 mètres. Troisième point, c'est prothèse et resto, ce service écosystémique qui est très important. Quatrième, vous connaissez la convention Ramsar. Alors, historiquement, dans Maurice, il y a un gros focus sur Ramsar, Site of International Importance. Dans Maurice, nous en avons trois. Mais il y a une partie de Ramsar Convention qui l'État mauricien n'a pas pu trop rentrer, bien rentrer plus là-dedans. C'est un concept qui s'appelle The Wise Use of Wetlands. Cinquième, c'est démocratie participative, c'est-à-dire qui manie l'administration locale pour participer dans soit une urban ISC, soit une urban wetland, participe dans un wetland comité, etc. Sixième, c'est une grande question philosophique, c'est-à-dire qui connaît un wetland, il peut rendre service 24-7 à entier la population. Donc, qui manie une soit un wetland qui l'a un private land.
1: Selon lui, lorsqu'un projet de construction concerne une zone humide, il ne faut pas uniquement évaluer le bâtiment, mais également son impact sur tout l'environnement qui l'entoure, notamment le drainage naturel, la qualité de l'eau, la végétation et les espèces présentes. David Sauvage précise qu'il faudrait créer des zones humides autour des villages pour éviter les inondations.
0: Septième, c'est peut-être un grand enjeu. Vous connaissez qu'il depuis 2009, puisque 90% de notre wetland est disrupté. Donc, il faudrait qu'ils nous empêchent ban construction à sèche nos ban wetlands. Ça, c'est un grand issue. C'est qui développement béton fait qui délot ban cours d'eau naturel disrupted et les là délot arrête nourrit wetland. Et un wetland, s'il peut na délot, mais il peut mourir. Deuxième, c'est qui ban niaye. Souvent, il étudie solidité au bâtiment, mais il pas fait focus sur l'impact qui bâtiment pour na le fonctionnement sa wetland là. Nous trouvions encore dans cadre quand nous combattons pour protéger ban wetland dans Roche Noire. Et ensuite, peut-être un point aussi, c'est qu'avec dérèglement écologique et altération des sols, au fait, nous pouvons créer beaucoup de nouveaux wetlands, pas juste dans la côte, aussi par exemple dans ban paras, ban villages, pour éviter qui est une inondation, hein, donc créer un nouveau water pond, etc. Donc c'est un bel projet, il est intéressant qu'il a sa rentre dans le débat public.
1: Ce qui nous amène à la fin de ce journal. Merci de l'avoir suivi. 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
3: Bonjour à tous, en cyclisme autour de la Réunion, début sur les chapeaux de roue pour la team Maurice MCB, Trisman Hardy avec autorité s'est adjugé le prologue disputé hier au Vélodrome Gabriel Cheffiard à Saint-Denis. Il a bouclé les 3,3 km en 3 minutes et 56 secondes. Il a été le seul coureur à passer sous la barre des 4 minutes. Il a devancé le Réunionnais Anthony Potin de 3 secondes. Tristan Hardy a endossé du même coup le premier maillot jaune de cette édition 2026. Place ce mardi à la première étape de ce Tour de la Réunion. Une étape longue de 98,2 km entre Saint-Denis et Sainte-Suzanne. Sur le Tour de France femmes, Kim Lecourt-Piennard a conservé sa deuxième place au classement général et ce à l'issue de la troisième étape hier. Très en jambes et solide, la Mauricienne a terminé cinquième au sprint dans une course remportée par Sigrid Hochstedt. Cette dernière a réalisé une impressionnante échappée solitaire d'environ 90 km, lui permettant de s'emparer de la tête du classement général. Hochstedt compte désormais 2 minutes et 2 secondes d'avance sur notre Kimberly Lecourt-Piennard national. La quatrième étape sera au programme ce mardi. Ce sera un contre-la-montre individuel long de 21 km. Il pourrait déjà s'avérer décisive pour le classement général. Sans transition, après 11 jours de compétition, les Jeux du Commonwealth à Glasgow en Écosse sont terminés. Les athlètes rentrent à Maurice. C'est le cas ce matin pour nos présentants. En athlétisme, para-athlétisme et en boxe, dans les bagages, 3 médailles, 2 pour Noémie Alphonse et 1 pour Meuf Vinclair. A noter toutefois que notre médaillé d'or en judo, Rémi Feuillet, atterrira lui demain matin. L'occasion de

0: souhaité dignement, car sa performance restera monumentale. 28 ans après Richard Sony, Maurice retrouve enfin le goût de l'or aux Jeux du Commonwealth. Écoutons Rémi Feuillet.
1: Quand il connaît, ça fait 28 ans qu'il me prend de l'anneau, mais ça rend encore plus fier. Marie-Content, nous profite de cette occasion-là pour remercier tous les Mauriciens, pour remercier mon grand camarade, nos fédérations, le ministère, le comité olympique. Merci Maurice, et bien content de nous amener ça là.
0: Rémi Feuillet n'a pas été le seul médaillé à Glasgow. D'autres médailles sont venues compléter cette belle moisson. Les détails avec Ashley Citana.
2: Noémie Alphonse, la championne du monde en titre au 100 mètres T54, a, elle, récolté deux médailles d'argent. Sur le 1500 mètres T54, après une finale mouvementée et reprogrammée, la Mauricienne décroche l'argent derrière l'Écossaise Melanie Woods. Un premier podium historique, puisqu'elle devient la première para-athlète mauricienne à monter sur un podium des Jeux du Commonwealth. Et dès le lendemain, Noémie a remis cela, mais cette fois sur le 400 mètres T54. Une nouvelle fois, elle est tombée sur Melanie Woods, mais signe au passage sa meilleure performance de la saison. Deux courses, deux médailles d'argent, Noémie Alphonse quitte Glasgow avec le sourire et un joli doublé en poche.
3: Très contente d'être très fière parce que c'est une médaille qui me tient à temps, même si vous connaissez que 48 heures de cela, c'était un peu le chaos pour Tim Maurice et pour moi-même.
2: Et sur le ring, Maurice a su tirer son épingle du jeu avec l'expérimenté Merva Claire qui, après avoir participé à 4 éditions de ces Jeux, a enfin été récompensée avec une médaille de bronze chez les moins de 70 kilos.
4: On a accepté qu'il y en a pris pour qu'il m'en donne un celui-là. Ben, on a accepté, ben excuse, moi je suis dans une arme, je travaille. Et j'espère que moi qui me fait mieux une prochaine fois, une prochaine compétition. Parce qu'il me pensait, c'est mon dernier jeu de Manuel. Et moi apprécie aussi qu'il m'en récit, gagne une médaille.
0: Je vous rappelle qu'au classement des pays, Maurice termine 15e. La prochaine édition des Jeux du Commonwealth se tiendra en 2030 à Ahmedabad, en Inde. En bref, football en Angleterre, c'est fait. Chelsea a officialisé hier le recrutement de Jordan Henderson. En fin de contrat à Brentford, l'ancien capitaine de Liverpool, âgé de 36 ans, s'est engagé jusqu'en juin 2028 avec les Blues. Autre dossier d'abord retenu par le nouvel entraîneur du Real Madrid, José Mourinho, Gonzalo Garcia quitte finalement le club espagnol. L'attaquant de 22 ans s'est engagé avec Fulham jusqu'en 2031 avec une année supplémentaire en option. Le transfert est estimé à 40 millions d'euros plus 2 millions de bonus. Gonzalo Garcia retrouvera Fulham avec son ancien entraîneur Alvaro Arbeloa. Et enfin, Tottenham pourrait frapper fort cet été. Les Spurs souhaitent recruter l'ailier de Liverpool, Cody Gakpo. Selon le journaliste Fabrizio Romano, le club londonien pourrait passer à l'offensive dans les prochaines heures. Les Spurs gardent toutefois une alternative avec Savinho annoncé sur le départ de Manchester City. Le transfert du Néerlandais pourrait coûter environ 84 millions d'euros. Et voilà, fin de ce journal. Merci de votre attention. 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

0: Aujourd'hui, c'est la fête des
1: Vianney.
0: Si vous,
1: c'est pour ça que qu'on reste encore un peu.
0: Ouais, on reste encore un peu aux côtés de Boulevard Désert. Allez, reste. Ça, c'est le titre. À tout de suite, les nouvelles du temps.
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1: On doit voir le prévisionniste ce matin, M. Carson Moutien. Bonjour.
4: Bonjour.
1: Oui, en espérant que vous allez bien. Alors, est-ce qu'il va pleuvoir aujourd'hui? Est-ce qu'il va faire beau? Allez, dites-nous.
4: Oui, bonjour tout le monde. Donc, comme sur Achon, des nuages venant de l'Est qui peut traverser. Et ça nous peut durer au cours de la journée. Donc, nous prenons un passage de nuages pendant la journée au cours, et même en début de soirée. Avec la pluie, surtout sur la moitié est de l'île, le bas de l'île. Et niveau aussi, une poche de brouillard devant l'endroit habituel. Et graduellement, durant la nuit, ça va nuager pour commencer à éloigner. Et nous prenons essentiellement du beau temps durant la nuit. Et concernant la température maximale, est plus proche avec la moyenne. Donc, vous voyez entre 22 et 24 degrés le bateau central et entre 25 et 27 degrés le bas littoral. Et pour la minimale, vous voyez entre 17 et 23 degrés. Et avec la présence de l'anticyclone au sud-est des Mascarennes, ça peut occasionner une alizée modérée. Donc le vent peut souffler depuis le secteur S d'environ 25 km par heure. Et nous pouvons avoir une rafale jusqu'à 60 km par heure dans mon endroit exposé. Et concernant l'état de la mer est toujours pas praticable. Nous avons la houle du sud de l'eau de 3 mètres. Et de ce fait, vent sortir en haute mer et même devant la gondole de l'est et du sud est déconseillé. Et du côté de Rodrigue, donc à Rodrigue, il y a un avertissement de faux tulle qui est en vigueur et aussi un avertissement de vent faux. Donc, ça va un avertissement valable jusqu'à 10h ce matin. Et maintenant, concernant le temps, nous prenons quelques averses ce matin, mais graduellement, au cours de la journée, nous prenons du beau temps. Et durant la nuit, nous patanons, nous prenons un nuage venant de l'est qui vous traverse l'île et qui vous cause la pluie passagère. La température maximale à Rodrigue, vous voyez entre 25 et 27 degrés. La minimale, vous voyez, entre 19 et 21 degrés. Et le vent, Rodrigue, point de formation, nous avons un avertissement de vent faux. Donc, le vent peut souffler de 35 à 45 km par heure. Et du capable également de rafale jusqu'à 90 km par heure. Et concernant l'état de la mer, à Rodrigue, nous avons un avertissement de faux tulle. Donc, nous avons la houle de l'eau de 4 mètres qui peut influencer l'état de la mer ce matin. Donc, on va sortir en mer, il faut fortement déconseiller à Rodrigue. Et pour terminer, pour Agalega, donc à Agalega, il y a quelques nuages qui vous traversent. Donc, il faut avoir un appui occasionnel. Et à noter, la mer pas praticable du côté d'Agalega. Il y a là du sud de l'eau de 3 mètres. Donc, on va sortir en mer, il déconseillé à Agalega aussi. Voilà, c'est un peu tout comme prévision de la météo.
1: Merci beaucoup, bonne journée à vous également.
0: Donc restez branchés, chers amis, on aura notre blind test qui arrive dans quelques instants. Pour tout de suite, on écoute Kamlesh Bakori qui nous parle de la dette publique.
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0: Bonjour. Fin juin, la dette publique, soit la somme des emprunts du gouvernement et des compagnies d'État, cette dette s'est élevée à quelque 683 milliards de roupies. La dette est en progression d'1% comparée au premier trimestre, nous indique le ministère des Finances dans son bulletin trimestriel en date du 31 juillet. Attardons-nous d'abord sur la dette totale du gouvernement central. Au 30 juin, cette dette totale a été de 616 milliards de roupies, représentant 90% du montant total, en hausse de 5 milliards de roupies en 3 mois. La dette externe, incluant celle du gouvernement et des organisations publiques, s'est chiffrée à 127 milliards de roupies, soit 19% de la dette globale. Certes, on peut se réjouir du fait que Maurice et les organisations publiques ont toujours respecté leurs engagements envers les banques et bailleurs de fonds internationaux. Mais cette dette, ayant doublé en 6 ans, est trop élevée pour notre petite économie. Chaque année, l'État débourse des dizaines de milliards de roupies pour payer intérêts et capital. Des fonds publics qu'on aurait pu investir dans des projets nationaux et même offrir davantage d'allocations à la population.
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0: Le tout dernier Harry Styles, le titre Dance No More. Tout de suite, notre blind test, chers amis. Il faut identifier
1: oui.
0: un morceau pour repartir ce matin avec...
1: Avec 4 billets, alors pour le India Mauritius Shopping avec Rajasthan Works Limited et un bon... Pour un repas offert par Jane's Little India, donc je sais pas si c'est un groupe, un duo, solo. Voilà, donc le nom de l'artiste ou le titre.
0: Ah, pour la chanson, c'est
1: oui.
0: c'est une artiste.
1: C'est une artiste.
0: Ouais, c'est

0: artiste ou titre de la chanson. Chers amis, appelez-nous sur le 402 80 80 ou sinon par message WhatsApp sur le 52 53 84
1: 84. 84.
0: La tribune aujourd'hui est signée Jean-François Lekning. Il nous dit, il nous parle d'une certaine idée de l'art.
2: Regardez attentivement autour de vous. À force de courir après l'urgence, après les chiffres, après l'actualité, après les polémiques, qu'est-ce qui compte encore vraiment ? Dans le tourbillon de nos journées, dans le bruit ambiant des affaires, que nous reste-t-il ? N'avez-vous pas, vous aussi, cette sensation obsédante, persistante, tenace, que nous approchons parfois de la déraison ? Que nous courons après la performance, le chiffre, le matériel, en oubliant l'essentiel ? Dans la saturation des discours officiels, des mots usés et des promesses sans lendemain pour le collectif, pour la société, on entend souvent dire qu'il faut être pragmatique, raisonnable. Mais ce matin, j'ai envie de vous poser une question simple. Que serions-nous si nous étions privés d'émotions ? De vulgaires robots destinés à produire toujours plus ? Des machines prêtes à écraser l'autre pour une réussite clinquante qui s'effacera demain ? Est-ce vraiment ça notre idée de la vie ? Face à ce risque d'engourdissement, certains jugeront peut-être naïf de parler de culture, d'art ou de droit de rêver. Et pourtant, de Charles Darwin à Marie Curie, de Jacques Brel à Victor Hugo, ce sont les rêves et les émotions qui ont toujours donné à l'homme des ailes pour se réinventer. L'art n'est pas un luxe, ni une ligne budgétaire secondaire. C'est ce que nous avons de plus vrai. C'est ce qui transcende le temps et nous rappelle notre humanité commune. Alors que le quotidien cherche sans cesse à nous presser, prenons le temps de nous arrêter. Souvenons-nous que ce que nos technocrates, nos décideurs qualifient souvent d'inutile, la beauté, l'art, la poésie, le lien humain, offrent en réalité les seules vraies balises pour éclairer notre route. Ne nous en privons pas, parce que tout le reste passe, mais les émotions, elles, ne s'oublient jamais. Vive l'art, vive la culture, vive l'essentiel.

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3: Bonjour.
4: D'avoir mes crades en ligne, bonjour.
5: Bonjour Patrick, bonjour Sophie.
3: Ça va bien et vous?
5: Ça va.
4: Vous êtes bien reposé pendant une semaine mes crades?
5: Et pas vraiment Patrick. Quoi.
4: Ben. Mais bon, ça va, vous êtes un peu plus fraîche. Est-ce que vous run well fresh?
5: Et je run toujours bien.
4: Mais Kratch, parlez-nous de la préparation des chevaux pour ce samedi. Aujourd'hui, comme on est mardi, est-ce qu'il y a toujours des galops ou c'est terminé?
5: Là, c'est déjà terminé. Mais il n'y avait pas beaucoup de galop aujourd'hui, donc j'ai un peu peur par rapport à la cote de cette semaine.
4: Ah, encore?
5: D'ailleurs, il y aura le Todd Golden Trophy.
4: Ouais.
5: Si je ne me trompe pas, va réunir que 5 ou 6 chevaux dans les entrées.
4: Mm-hmm.
5: Il y aura des courses où ils auront 4 ou 5 chevaux. Donc, on va attendre. J'espère qu'on aura pas mal de surprises.
4: Mais écoutez,
5: je crains.
4: Ouais, mais j'ai compris que vendredi, quand même, il y a eu quelques bons galeux de la part, par exemple, de Atma et Command, de Warhead, tout ça.
5: Oui, mais il n'y a pas de course pour ces chevaux-là.
4: Ah, il n'y a pas de course pour ces chevaux, malheureusement.
5: Ces chevaux vont probablement courir dans 2 semaines, donc le 22 ou le 29.
4: D'accord. Donc, vous avez vu quoi aujourd'hui?
5: Alors, Patrice, il y a les chevaux de Vincent Allette qui pick-up graduellement. Il y a un cheval que depuis 2 semaines, voire 3 semaines, il travaille très très bien, c'est Zantor. Zantor est un nouveau qui n'a pas encore réalisé un Boyer Trial, donc probablement il va débuter dans les semaines qui suivent. Il y a Nupradji et Ibele qui ont très bien travaillé en duo. Il y a Mindmap qui a aussi très très bien travaillé. Tyrone Lannister affiche un mieux. Singleton Sam, encore un nouveau du côté de Vincent Allette, a bien travaillé ce matin. Sinon, on a Underworld, qui m'a impressionné parmi les premiers galops d'aujourd'hui. Il y a Good Council qui se prépare pour le Todd Golden Trophy, qui a très bien travaillé lui aussi. Smith & Wesson, qui a changé d'idée, qui est désormais du côté de Cherish, a très bien travaillé ce matin avec Fournier Hooper.
4: Oui.
5: Nous avons Morstor Mystery qui a bien travaillé à l'intérieur de United Prince. Grand B a laissé une bonne impression. Dalmeny Factor va mieux courir cette fois-ci. Il y a Stated, dont je vois que Pierre Cornéo fait prendre beaucoup de soins avec. Donc
4: Stated
5: a bien travaillé lui aussi.
4: Oui.
5: Et il y a Boomtown et View of the World qui

0: aussi. Bien travaillé du côté de l'écurie Gajador. On a aussi RPS du Future Swing, qui est bien mieux que sa première sortie.
1: Ouais.
0: Fort probablement, il sera aligné directement dans le Méden. Rapidash, quant à lui, il sera au départ du Todd Golden Trophy. Lui aussi, il est dans une bonne condition. Les chevaux de Paul Fukun vont travailler demain,
1: OK.
0: et ceux de Pritam Debi aussi. Il y avait un Boyer Trial. D'ailleurs, Military Force m'a vraiment impressionné dans ce Boyer Trial. Je crois que c'est un cheval qui, à sa prochaine sortie, s'il monte sur 500, voire 1500 mètres, il va très très bien faire.
1: Écoutez, on l'avait suivi la dernière fois à sa première sortie. Il avait eu des problèmes à sa première sortie. Et puis, sa deuxième course, c'était un peu mieux. Mais.
0: C'était un peu mieux. Donc, Military Force, d'après nos renseignements, bon, j'ai pu converser avec Denis Schwartz il y a quelques semaines. Il me disait que le cheval est plutôt un mile. Donc, on l'attend sur 15, voire 16 ans, et je crois qu'il va courir en progrès.
1: OK. Ben écoutez, mes crades, demain, comme vous avez dit, les chevaux de Paul Fauconnet de Pritam Debi seront à l'heure de l'entraînement des galops. Et on se retrouve vendredi pour encore plus de détails. Vous avez une question pour mes crades, Sophie?
2: Oui, certainement.
1: Là, vous avez une question
2: Ouais,
1: maintenant?
2: je réfléchis parce que, attention que, ouais.
1: Ouais.
2: Alors, en fait, je voudrais lui demander, selon vous, Mec Raj, quel cheval prendra le meilleur départ?
0: Merci, Patrice. Merci, Sophie. Au revoir.
2: Toujours pas de réponse.
1: Toujours pas de réponse de Mec Raj. Merci, Mec Raj.
2: Bonne journée.
1: On se retrouve vendredi à venir, le taux de change avec Sophie.
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2: Indicatif de vente pour l'euro à 54 roupies et 94 sous, la livre sterling à 64 roupies et 18 sous, le dollar américain à 47 roupies et 64 sous, le taux indicatif de vente pour le rand sud-africain à 3 roupies et 10 sous et pour le dollar canadien à 35 roupies et 99 sous.
1: Ça fait 64 ans, jour pour jour, que l'icône de tous les temps, pour moi, Marilyn Monroe, le fantasme de tous les hommes, nous a quittés, chers amis. Marilyn Monroe, I wanna be loved by you. C'est juste après la pub.
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1: Ça, c'est la grande Marilyn Monroe, cher oui. ami, la légende. Oui. I want to be loved by you à venir dans Tech Talk aujourd'hui.
2: Mm-hmm. Avec Mailing, oui.
1: Oui, il nous parle de...
2: Il y a ce robot araignée conçu pour sauver des naufragés. Bonjour et bienvenue dans Tector. Pour localiser des personnes en détresse dans l'eau, il existe de plus en plus de petits bateaux autonomes. Ceux-ci peuvent repérer les naufragés rapidement, mais ils ne permettent généralement pas de les secourir directement. Des chercheurs de Chine et des États-Unis ont trouvé une solution inattendue. Ils se sont inspirés des dolomèdes, des araignées capables de se déplacer à la surface de l'eau. Le résultat s'appelle Quadboat, un robot à quatre pattes équipé d'un flotteur à chaque extrémité. Il reproduit les mouvements des araignées qui marche et court sur l'eau. Chaque patte est dotée de trois articulations, hanches, genoux et chevilles. Et chaque flotteur est équipé d'un propulseur placé sous l'eau. Le robot est également muni de caméras et utilise la vision par ordinateur pour identifier et suivre sa cible. Une fois la victime localisée, le robot peut se déplacer vers elle et la pousser doucement vers la rive ou vers les secours. Ce qui distingue Quadboat des embarcations autonomes classiques, c'est sa capacité à combiner mobilité et contact direct. Il peut évoluer dans des espaces peu accessibles à un bateau, s'approcher d'une personne en difficulté et interagir avec elle. Pour l'instant, il s'agit d'une démonstration de faisabilité. Plusieurs défis restent à relever avant un déploiement réel. La résistance aux vagues, l'autonomie de la batterie et la fiabilité de la détection dans des conditions difficiles. Mais l'idée est là et elle est élégante. Plutôt que de concevoir un engin de toutes pièces, les ingénieurs ont observé la nature. Et la nature, parfois, a déjà résolu le problème. C'était Tech Talk sur RM1.

0: Ça, c'est le tout dernier de Vanessa Paradis, chers amis. Les épines du cœur après Marilyn Monroe.
1: Oui, Vanessa, on a eu Vanessa Paradis. Ben, ça y est, nous, on est au paradis.
0: Hein. Voilà, voilà, vraiment. On est au paradis. Allez, notre blind test, c'est maintenant.
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1: Alors, on va voir Richard ce matin. Richard de Kerpip, bonjour.
0: Richard, bonjour.
3: Bonjour Patrice, bonjour Sophie.
1: Ça va?
0: Ça va bien,
3: allez-vous?
0: Oh, bien, ça va bien,
1: très, très bien, et vous?
0: Et vous?
3: Ça va. Oui. Très bien, merci.
0: Kerpip, pas trop froid en ce moment ou très froid?
3: Disons que c'est soutenable.
0: Ça va.
3: Mais tu fais que, on a pluie du temps à autre, mais
0: oui.
3: Ça va.
0: Ça calme un peu la fraîcheur ou pas quand il pleut? Ou il fait plus froid?
3: Ça calme un peu la fraîcheur. Effectivement, ça atténue un peu la fraîcheur.
0: Oui.
3: Mais par contre, le temps n'est pas tellement fameux.
1: Oui.
3: Mais c'est bon, on se plaint pas.
0: Petite pluie fine à la queue pipienne.
3: Ben oui. Ben, c'est notre quotidien de tous les jours.
1: Oui, mais sinon, Richard, qu'est-ce que vous avez prévu pour aujourd'hui?
3: Ben, aujourd'hui, en tant que retraité, je vais essayer. On va se retirer, moi et ma femme. Mmh. On va y faire quelques emplettes.
0: Oui.
3: Mais c'est bien, comme tu joues.
1: Bah c'est super. En tout cas, profitez bien. Après, quand vous avez fini, vous prenez la pause thé. L'après-midi, bah oui. Tranquille. Bah oui, ça se passe comme ça.
0: On regarde un peu tranquille. La télé, on écoute un peu la radio.
1: Exactement.
0: Mais Kuapip en hiver, sans une petite pluie fine, ça paye à son charme, non?
3: Disons que... bon, je ne sais pas Kuapip. Hein.
1: Okay. Ah, d'accord.
3: Bien, mais de Kuapip, j'adore Kuapip. La fraîcheur, j'adore.
0: Okay. Ouais, super. Alors, on a un extrait à vous faire écouter, Richard. Oui. Vous me donnez le titre ou le nom de l'artiste ou les deux, comme vous voulez. Attention, c'est parti.
4: This is it.
0: C'est à vous, Richard.
3: Alors, c'est Treat Me de Kelly.
0: Oui, super. Bravo. Bravo.
1: Alors, vous repartez avec vos 4 billets pour le India Mauritius Shopping avec Rajasthan Works Limited.
0: Ouais.
1: Et un bon pour un repas offert par Jane's Little India. Donc, on rappelle que ça se tiendra du 12 au 16 août au SVICC à Paille.
3: Ah ben top.
0: Et ça vous fait une sortie avec madame.
1: Ouais.
3: Ah ben oui.
0: Ben voilà. Exactement. Très, très bien. Super.
3: Merci beaucoup.
1: Plaisir.
3: Très bonne journée.
1: À vous
0: bonne
1: aussi.
0: Journée à vous aussi. À venir le journal. Et puis, juste après le journal, on aura l'interview de la matinale comme invité aujourd'hui.
1: Alors, Hachi Bachou qui reçoit Nita Uppersand, spécialiste en communication et relations publiques.
0: Donc, voilà, juste après le grand journal de 8h. Nous, on se retrouve juste après l'interview de la matinale. Ça, c'est Kélis.

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1: Belle matinée, il est 8h.

0: Grand Journal avec Hachi Bachou. Bonjour Hachi.
1: Bonjour Sophie, bonjour à tous.
0: Et les titres.
1: Le Premier ministre n'écarte pas un remaniement ministériel à l'avenir et confirme l'étude de plusieurs pistes, dont le retour envisagé des Parliamentary Private Secretaries, les PPS. Le Premier ministre assure qu'aucun Mauricien ne perdra son droit à une pension et met en cause la gestion du système par le précédent gouvernement. Face au déficit pluviométrique, la CW a réduit la distribution d'eau pour les usages domestiques dès ce mercredi et suspend l'irrigation des champs de canne à sucre à partir de lundi prochain. La protection des zones humides au cœur des débats parlementaires autour du Wetlands Bill ce mardi. David Sauvage appelle à évaluer l'impact global des projets sur les écosystèmes. Un remaniement ministériel pourrait intervenir à l'avenir selon le Premier ministre. Dr Navin Ramgoolam affirme que les réflexions se poursuivent au sein du gouvernement. Parmi les autres pistes envisagées figure également le retour des Parliamentary Private Secretaries, les PPS. Interrogé à ce sujet à l'issue de la prestation de serment de deux nouveaux junior ministers hier après-midi à la State House, le chef du gouvernement a indiqué que les discussions était toujours en cours. Pour rappel, hier, Annabel Savabadi a été nommée Junior Minister au ministère du Tourisme, tandis que Tony Apollon a été nommé Junior Minister au ministère de la Jeunesse et des Sports. Les propos recueillis par Madhvija Garnett.
2: Nous pouvons même considérer, mais pas qu'on finalise ça, hein, si on n'a pas besoin d'être un système PPS. Donc tout ça peut venir devant.
3: Non,
2: parce qu'il lit, toujours il a pas besoin de sens, il n'a aucune preuve contre lui, mais le fait qu'il y ait l'enquête, il y a une sens qui est meilleur step down. Aussi mon dialogue.
1: Le Premier ministre est également revenu sur le sit-in organisé par Malina Chinibash devant l'Assemblée nationale. Dr Navin Ramgoolam affirme que cette dernière aurait agressé une policière enceinte lors de l'intervention des forces de l'ordre. Il rappelle par ailleurs que les manifestations ne sont pas autorisées devant le Parlement les mardis, jour de séance parlementaire. Il soutient avoir malgré tout toléré cette mobilisation, mais estime que certaines personnes ont abusé de cette permission.
2: Différent avec l'ancien régime. Je ne suis pas différent avec la police, moi. Pour les autres faire ce travail, là l'exemple. S'il y a mes symptômes au pouvoir, là, pourquoi la police pour débarquer contre Marie Véronique Lugovine, jamais pas suivre ça. Il y en a plein d'exemples avant. Ici, on laisse la police faire ce travail. C'est moi, je l'informe, moi, avant, juste avant. On fait ce travail, on ne va pas interpeller du tout. Justement, là aussi, je ne pas interférer, moi. Mais ce qui m'a appris, comme je me dis, c'est une explication. Ce qui m'a appris, c'est l'agression de madame policière qui est enceinte. Dans ce ventre, plus ils disent l'urine, l'eau, ben là, plus ils vont le faire sur les champs, mon Dieu. Madame, il a agi. Vous avez dit, vous oubliez là, dans le maudit, pas qu'un droit à faire protestation, dis-moi, pas pour le monde, dans la loi, ça. Moi, je me laisse, il y a quatre, je me fais protéger les yeux tranquilles. Voilà, quand vous laissez carrément, vous donnez un pouce, je prends un pied.
1: Le chef du gouvernement rejette les affirmations selon lesquelles certains Mauriciens seraient privés de pension. Dr Navin Ramgoolam assure que personne ne perdra son droit à une pension. Il affirme que les difficultés auxquelles le gouvernement doit aujourd'hui faire face sont la conséquence de la mauvaise gestion du système par le précédent gouvernement et que l'avis de Moody's sur Maurice a son importance. Nous l'écoutons.
2: Il a dit, mon Dieu, mais moi, j'ai besoin de négocier avec tout. Mais si moi, j'ai négocié avec tout, je n'ai pas fait. Tu m'en comparer, là. Les là, Moody's, vous. Il a dit, on ne peut pas même comprendre qu'il veut dire Moody's. Il a dit, moi, je suis un syndicat. Il a dit, Moody's, pour me. Ah, il y a même pour me. Je ne veux pas vivre dans le real world. Pas capable, parce qu'il dégrade nous. Roupies sur compte de l'or. 47 roupies, quelque chose, là. Il vient de 60 roupies tout de suite, là. Hein? Qui arrive avec une 60 roupies? Tout prix monté. Parce que nous n'avons pas tout. Au résultat, regardez ce que ça veut dire. Nous ne pouvons pas oublier ce que Moody's, mais nous avons une conséquence de Moody's. Nous rentrons dans, comme nous appelons, ils dégradent nous, disons. Et si vous dégradez, là, hein, si pas nous, là, ils finissent dégradés, là. Comment ils dégradent nous? Nous sommes dans junk state. Junk state, ça veut dire? Junk state veut dire, si on investit dans un pays qui est junk state, on a garanti que vous gagnez au casse-bas. Mais qui est-ce que vous investissez là, hein? Zéro. Au contraire, ben, on a coûté au casse. Tiens, le cas de t'aller, il est là qu'il nous fait. Conséquence, nous pouvons payer conséquence de mismanagement à MSM, mais il y a un peu de temps pour faire protestation là. Et puis, en bas de 10 pour causer que la présidente, puis attendre le Parlement dans vacances, beaucoup moins sur le pécosé. Il n'a pas dit, je ne vais pas une pension d'un coup là. Fous. Au contraire, une faisait gaz de pension à 60 ans. Il ne trouvait capable de faire une fête.
1: Une réduction de 2 heures de la durée quotidienne de distribution d'eau pour les usages domestiques à partir de ce mercredi. C'est la nouvelle mesure annoncée par la Central Water Authority face à la baisse préoccupante des réserves et au déficit pluviométrique. Et dès lundi 10 août, l'irrigation des champs de canne à sucre sera suspendue, tandis que les cultures maraîchères ne sont pas concernées par cette restriction. Toujours à compter de lundi prochain, le nettoyage à haute pression, le lavage de véhicules ainsi que le remplissage des piscines seront interdits. Écoutez les explications de Shyam Tanu, General Manager de la CWA, au micro de Shailin Yabon.
3: Bien sûr, à nouveau, parce que la région qui desservit par Marovakwa, qui est déjà sujet à restriction. Donc, cette mesure-là, elle prend en considération le niveau de stock de l'eau qu'il y a et ça va permettre aux autorités de gérer la quantité d'eau qu'il y a dans nos réservoirs en ce moment. L'attente, c'est que nous ayons une participation de tout le monde pour qu'ils nous capables de gérer. Puis, au niveau des réservoirs, nous permettons à ce qu'il y ait une stabilisation du niveau. Et éventuellement, nous pouvons suivre l'évolution de très près. Si jamais il n'y a pas la pluie de pluie, on va voir ce qu'on va pouvoir faire. Mais si il n'y a pas la pluie, c'est toujours la tendance consommation accrue se maintient. Donc,

0: qu'éventuellement nous venons de l'avoir avec d'autres mesures plus drastiques.
1: On prend la direction de l'Assemblée nationale. Deux dossiers importants figurent à l'ordre du jour ce mardi. Le Wetlands Bill sera présenté en première lecture, tandis qu'un Select Committee devrait être créé pour examiner l'introduction du créole mauricien dans les travaux parlementaires. On fait le point avec Adrien Valère.
2: La protection des zones humides au centre des travaux parlementaires. Le Wetlands Bill sera présenté en première lecture par le ministre de l'Agro-Industrie, de la Sécurité alimentaire, de l'Économie bleue et de la Pêche. Le texte prévoit un nouveau cadre pour protéger, conserver et restaurer les zones humides situées sur les terrains de l'État, mais également sur des propriétés privées. Il prévoit notamment la création d'un National Wetlands Committee, l'établissement de zones tampons et l'obligation d'obtenir un permis avant d'entreprendre certaines activités ou constructions dans ces espaces protégés. Autre dossier à l'agenda, l'introduction du créole mauricien à l'Assemblée nationale. Une motion sera présentée pour mettre sur pied un Select Committee. Celui-ci pourra entendre les personnes concernées, examiner des documents et étudier le rapport du Steering Committee daté du 12 mars 2026. Le comité pourra aussi faire appel à des conseillers spécialisés avant de soumettre ses recommandations sur l'utilisation du créole mauricien dans les débats et les travaux du Parlement.
1: On s'intéresse aux zones humides qui jouent un rôle essentiel dans la protection de l'environnement. Elles contribuent à réduire les risques d'inondation, préservent la biodiversité et participent à l'équilibre naturel des régions où elles se trouvent. Pour David Sauvage de Résistance et Alternative, les débats autour du Wetlands Bill devront s'articuler autour de 7 points importants. Il est au micro d'Adrien Valère.
3: Premier, ce qu'il connaît, un grand combat de résistance alternative, c'est pour qu'il y ait un ISC Act. Et donc là, pour vous amener quelque chose qui est un petit alignement avec futur ISC Act, notamment l'urban catégorie de wetland. Deuxième, il concerne une délimitation en ISC. Et donc, dans le cas de wetland, nous avons sa notion buffer zone là. Et finalement, dans le cas de wetland, ça qui peut proposer, c'est où prend edge sa wetland là quand il remplit. Il est là où elle jusqu'à 100 mètres. Troisième point, c'est prothèse et cristaux, ce service écosystémique très important. Quatrième, on connaît la convention Ramsar. Alors, historiquement, dans Maurice, il y a un gros focus sur Ramsar, Site of International Importance. Dans Maurice, nous en avons trois. Mais il y a une partie de Ramsar Convention qui l'État mauricien n'a pas trop rentré, bien en plus là-dedans. C'est un concept qui s'appelle The Wise Use of Wetlands. Cinquième, c'est démocratie participative, c'est-à-dire qui m'a mis à l'administration locale pour participer dans soit une van ISC, soit une van wetland, participer dans un wetland comité, etc. Sixième, c'est une grande question philosophique, c'est-à-dire qui connaît un wetland, il peut rendre service 24-7 à entier la population. Donc, qui manière soit un wetland, qui l'eau, un private land.
1: Selon lui, lorsqu'un projet de construction concerne une zone humide, il ne faut pas uniquement évaluer le bâtiment, mais également son impact sur tout l'environnement qui l'entoure, notamment le drainage naturel, la qualité de l'eau, la végétation et les espèces présentes. David Sauvage précise qu'il faudrait créer des zones humides autour des villages pour éviter les inondations.
3: Septième, c'est peut-être un grand enjeu, vous connaissez qu'il depuis 2009, puisque 90% de nos wetlands sont disrupts. Donc, il faudrait qu'il nous empêche de construction à sèche nos wetlands. Ça, c'est un grand issue. C'est qu'il développement béton, faire qu'il délo, un cours d'eau naturel disrupted, et les là, délo arrête nourrir wetland. Et un wetland, s'il n'y a délo, il n'y a pas mort. Deuxième, c'est qu'il va n'y aller. Souvent, il étudie la solidité au bâtiment. Mais il n'y a pas focus sur l'impact qui bâtiment pour en a, le fonctionnement de sa wetland. Là, nous nous trouvions encore dans le cadre quand nous combattons pour protéger ce wetland dans Rose Noire. Et ensuite, peut-être un point aussi, c'est qu'avec dérèglement écologique et altération des sols, au fait, nous pouvons créer beaucoup de nouveaux wetlands, pas juste dans la côte, aussi, par exemple, dans un parage, un village, pour éviter qu'il y ait une inondation. Hein, donc, créer un nouveau water pond, etc. Donc, c'est un bel projet. Il est intéressant qu'il a sa bille rentre dans le débat public.
1: Nouvelle qui nous amène à la fin de ce journal. Merci de l'avoir suivi. Merci à Nitoucha et Sam à la réalisation et Yadj à la technique. Je vous retrouve pour l'interview de la matinale.

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0: Bonjour à tous, bienvenue dans l'interview de la matinale avec vous ce matin, Hachib Atchou. Alors, communiquer n'a jamais été aussi facile ni aussi complexe. Entre les réseaux sociaux, l'intelligence artificielle et l'information qui circule en temps réel, les entreprises doivent aujourd'hui protéger leur image tout en préservant la confiance du public. Les codes de la communication ont donc profondément changé. Alors, quels sont les nouveaux défis? Nous en parlons avec Nita Persan, spécialiste en communication et relations publiques. Bonjour Nita.
1: Bonjour Hachi. Bonjour à tous les auditeurs de RMA.
0: Alors Nita, est-ce qu'on vit aujourd'hui une petite révolution de la communication?
1: Hachi, il faudrait plutôt parler d'une véritable révolution de la communication. Pourquoi? Au fait, ce qui change fondamentalement, ce n'est pas seulement les outils, mais les entreprises également. Donc, la manière de communiquer des organisations ont également changé. Donc pendant longtemps, la communication a été essentiellement unidirectionnelle, c'est-à-dire l'entreprise tient un message et les autres peuvent faire passer d'autres messages à travers les médias traditionnels et que le public espère recevoir le message. Mais ça a complètement changé. Aujourd'hui, la communication est une vie instantanée, interactive et permanente, donc notamment avec les réseaux sociaux, les plateformes numériques, live streaming et aussi messagerie, donc qui peut permettre aujourd'hui organisation, dialogue

0: dialoguer directement avec ce ban public. Donc, tout en étant exposé justement à ban réaction immédiate. Donc, sa transformation-là, on dit, oblige l'entreprise donc être plus réactive, plus transparente dans cette communication, mais aussi plus authentique. Oui. Donc, Zondi nous connaît une information qui circule en quelques, quelques secondes et rapidement, elle est capable d'être repris, commenté, relayé et aussi remise en question. Mmh. Donc, Zondi, la réputation d'une organisation se construit donc en temps réel. Donc, mais cela ne signifie pas pour autant que ben, fondamentaux de la communication insensée. C'est surtout, bon, les principes restent les mêmes, hein. Oui. C'est avoir un message clair, crédible, cohérent et adapté à vos publics. Mais ce qui évolue, c'est surtout ben, canaux de communication, ben, vitesse avec laquelle ben, message diffusé et aussi ben, l'attente des publics. Ils ont 10 autres pistes de proximité, de dialogue et de transparence. Donc, si je peux donner un exemple, par exemple, on dit si une entreprise lance un nouveau produit, bah, il passe juste fait un communiqué de presse, il y a les autres outils de communication sur lesquels il communique simultanément, donc LinkedIn, Facebook, live streaming, etc. Donc, on dit que c'est une panoplie de canaux qui permettent de communiquer le bon message.
1: Au fin de le bon message, on dit qu'il passe rapidement. Dans quelques minutes, nous sommes capables de diffuser l'information, l'annonce, mais pendant plusieurs années, peu importe, quand tu peux bien faire passer une annonce importante, un message important, tu peux faire lire à travers une conférence de presse, par exemple, qui nous trouvait, à ce moment-là, n'est pas forcément le cas. Donc, d'après vous, Nites, qui petit à petit, une conférence de presse peut disparaître, nous besoin dire?
0: Non, pas forcément. Une conférence de presse, allons dire qu'il y a un rôle de la conférence de presse, il évolue. Encore une fois, comme on nous fait expliquer, ils ont dit, il n'y a pas d'entreprise, il y a beaucoup de canaux pour communiquer ce bon message, donc directement avec ce bon public, là encore une fois, bon réseaux sociaux, sites web, newsletter, plateforme de diffusion en direct, donc etc. Donc je dis, je pas bien organiser une conférence de presse pour communiquer tout, chaque annonce. Donc, mais en revanche, quand il s'agit d'une information stratégique, donc sensible ou un sujet qui mérite bonne explication, là, la conférence de presse est dans toute sa pertinence. Mais il permet de bon échange, il permet de bon journaliste poser bonne question, mais il aussi apporte une crédibilité qui va les réseaux sociaux pas amener. Donc, voilà.
1: Donc, vous avez coexisté.
0: Exactement. On dit un écosystème, tout à fait. On a un écosystème de bon outils de communication qui est tout complémentaire, mais aucun pas remplace l'autre.
1: Voilà. Super. Donc, aujourd'hui, ben, l'entreprise, oui, vous publiez votre contenu, vous ben, message directement au réseau et en quelques minutes, ça vous touche plaisir des milliers de personnes. Donc, dans tout ça là, est-ce que le rôle des médias même finit changer ou bien il reste pareil, il reste indispensable?
0: Alors, Achille, le rôle des médias reste fondamental. Ben, l'entreprise capable de communiquer ce ben, message directement au ben, public. Mais ce qui est un média apporté, c'est quelque chose d'essentiel. Donc, un regard indépendant de la contextualisation et surtout de la crédibilité. Donc, quand une information est reprise, inanalysée par un média, donc, il bénéficie quelque part d'une validation que l'entreprise lui-même n'est pas capable d'accorder lui-même. Donc, le média reste également indispensable pour poser une bonne question, confronter un point de vue, mais aussi contribuer à un débat public de qualité. C'est un peu ça, Achne.
1: Alors, ban rôle de ban média peut évoluer, oui, et il y a aussi la place de au métier même qui peut évoluer, aujourd'hui, Nita, avec l'arrivée de l'intelligence artificielle. Parce qu'aujourd'hui, AI, il est capable de rédiger un communiqué, il est capable d'écrire une publication pour les réseaux, ou même répondre aux clients, et il y a toutes sortes de services qui nous permettent de mettre en place avec AI. Donc, concrètement, qui changement ça peut amener dans au métier et est-ce qu'il peut menacer au métier?
0: Alors, il faut comprendre, Ashni, que l'intelligence artificielle est un formidable outil d'assistance. Donc, elle permet de gagner du temps sur certaines tâches. Donc, par exemple, rédiger une première version du communiqué de presse, proposer des idées de contenu, faire des recherches, des analyses, des données, etc. Mais elle ne remplace pas le communicant. Au contraire, elle renforce son expertise. Pourquoi? Parce qu'aujourd'hui, notre valeur réside surtout davantage dans la stratégie, le jugement, la compréhension des enjeux humains et la capacité à prendre les bonnes décisions dans des situations complexes.
1: Donc pour vous, c'est sa bonne qualité-là qui vraiment, AI, il n'est pas capable de remplacer.

0: placer jamais dans
1: Non.
0: Conubecos prend place en communiquant.
1: Non, pas du tout, Ashni. Donc, il faut bien comprendre que l'IA pas capable de remplacer l'intelligence émotionnelle, par exemple. Donc, elle ne ressent ni les émotions, ni les nuances d'une relation humaine. Donc,
0: Et même pour
1: elle n'est
0: gérer une crise, peut-être.
1: tout à fait. Donc, elle n'est pas capable de construire la confiance. Donc, pendant une crise, le plus important, c'est la confiance avec nos différents publics. Donc, gérer une sensibilité politique et culturelle qui est extrêmement importante dans nos pays.
0: Oui.
1: Et aussi, négocier avec ban stakeholders, ban parties prenantes, ou même conseiller un dirigeant d'une entreprise pendant une période de crise. Donc, malheureusement, l'IA n'est pas capable de faire ça, malheureusement, mais tant mieux aussi pour ban communicants. Donc,
0: Exact.
1: ban communicants, on dit, ils ont encore un rôle très important à jouer.
0: Alors, nous restons l'aspect AI, Nita, et le phénomène aujourd'hui, c'est circulation de fausses informations, fausses images qui sont créées à l'aide d'intelligence artificielle, qui paraît bien vraies des fois. Donc, et que ça, il circule bien vite. Il circule bien vite dans les réseaux, le téléphone. Donc, à la fin, pour eux, en tant que communicants, le plus grand défi à aujourd'hui, ce qui nous a dit, c'est avant tout préserver la confiance du public face à tout ce qui peut arriver avec l'IA.
1: Effectivement, Hachi, au fait, ce qui peut arriver, ils ont dit, nous pouvons vivre dans une époque où l'information peut circuler très vite. Donc, est très difficile pour vérifier tout bas l'information qui peut circuler dans les réseaux sociaux, etc. Bah, dans sa contexte-là, la confiance vient d'un capital pour l'entreprise. Donc, l'entreprise vise à être plus transparente, plus réactive et surtout plus rigoureuse dans notre communication. Donc, la confiance n'est pas construite uniquement dans un beau discours, mais aussi avec un fait, de la cohérence et une communication responsable.
0: Donc, ce pays mise beaucoup sur toute la communication responsable à tout.
1: Voilà. Donc, aujourd'hui, la communication responsable occupe une place importante, mais aussi nous cause beaucoup d'informations crédibles qui ban l'entreprise. Diffusé, donc à travers le bas de message, etc. Donc ça, c'est extrêmement important pour maintenir la confiance avec nous, comment, encore une fois, avec nos divers publics.
0: Parce que une fausse information, c'est capable aussi construire ou détruire une réputation en quelques secondes. Donc, est-ce qu'il y a une entreprise, ou en tant que communicant, ou dans le domaine, est-ce qu'il y a une entreprise démontée avant tout communiquer, ou bien prothèse nulle image?
1: Au fait, acheter est indissociable. Ça, des éléments-là, il est indissociable qui fait parce que quand on a une bonne communication, donc forcément, il peut aider pour améliorer la réputation d'une entreprise, maintenir la réputation d'une entreprise. Mais ça ne veut pas dire qu'une entreprise bise qu'à la réalité. Donc, il est important quand nous communiquer, et ça, c'est un peu notre rôle, pas le communicant, qui nous aide à l'entreprise, communique de manière transparente. Explique votre bonne décision, mais aussi entretenir sa relation, encore une fois, de confiance avec votre public. Donc, meilleure réputation, meilleure protection de la réputation reste une communication honnête et cohérente.
0: Est-ce que ça finit arriver des fois qui, ou en tant que communicant, on peut dire qu'il vous a dit à l'effet, mais la compagnie ou le client dit ah ou non, prothèse mais l'image. Est-ce qu'il finit arriver ça des fois?
1: Bon,
0: Au cours de carrière?
1: nous, rôle, c'est surtout expliquer le client qui fait un lien important, qui nous communique et qui nous communique ben, l'information réelle, parce qu'il nous connaît derrière, ils ont dit justement qu'on nous paye aux réseaux sociaux. Donc, il suffit qu'il nous publie une information qui part correcte,
0: Oui.
1: mais en quelques heures, forcément, vous pourrez trouver un commentaire, etc., sur les réseaux sociaux. Et ça, il y a encore une plus endommageable à l'image de l'entreprise, à la réputation de l'entreprise. Comment, ou même Wendy, donc, il prend beaucoup de temps pour créer la réputation d'une entreprise, mais il suffit de quelques minutes pour détruire la réputation d'une entreprise. Donc, c'est pour ça que l'extrême extrêmement important que tout brin d'information soit quand même un nom dire crédible quand le pays communique avec nos
0: Donc,
1: publics.
0: où se situe vraiment la frontière entre valoriser son image et déformer la réalité, Nita?
1: Bon, la frontière qui existait, c'est qui, comment nous dire, hein, ils ont dit, nous bien capable, oui, ben, l'entreprise bien capable de mettre en avant de bonnes réussites, mais il ne faudrait pas qu'il y fasse au détriment de la réalité ou de la vérité. Donc la communication ne doit pas devenir de la manipulation. Et c'est un message qui tout le temps nous dit à nos bandits. Donc nous ne sommes pas là pour manipuler ce bon message, mais nous là pour transmettre ce bon message qui est justement en cohérence avec notre valeur et qui pour protéger notre réputation. Donc comme on nous dit, ils ont dit toute exagération ou toute information trompeuse,

0: peaufinées, pour être découvertes, et souvent très rapidement, ils ont dit à travers les réseaux sociaux, et ils ont dit, ben, les coups de pli servent pour maintenir la réputation, qui pas de bénéfice à court terme. Donc, c'est pour ça que, encore une fois, il est important qu'ils nous communiquent ben, l'information correcte et crédible.
1: Alors, avec les réseaux, je reviens un peu par rapport à crisis management. Avec les réseaux, n'importe quand, une crise capable d'éclater et ça peut prendre une ampleur considérable. Donc, au cours de l'occasion, au fin de remarquer que la manière dont on gère une crise a vraiment changé.
0: Oui, parce qu'ils ont dit, bon, avant, ben, l'entreprise, tient des heures pour répondre quand il y a une sollicitation pendant une crise, donc sollicitation surtout par les médias.
1: Oui.
0: Ils ont dit, il prend juste quelques minutes parce qu'ils ont dit, l'information a tellement vite, donc ben, l'entreprise vise à réagir rapidement. Et que surtout, ben, l'entreprise, on dit, vous êtes préparé en amont. Donc, vous avez besoin déjà de bonnes procédures en place. Vous avez besoin d'une cellule de crise qui finit mettre en place. Et surtout, et dans un bon message clé. Donc, nous ont dit, nous n'est plus capable d'improviser.
1: Donc dans l'urgence, d'après vous, est-ce qu'il est mieux de privilège la rapidité de réaction ou bien la précision de message qui se peut faire passer?
0: Bon, les deux importants, je redis. Encore une fois, nous revenons à ce phénomène des réseaux sociaux-là. L'information allait tellement vite. Donc, il est important qu'ils nous communiquent rapidement pour montrer qu'ils nous peuvent prendre au sérieux la situation. Mais en même temps, il ne faut pas qu'ils nous communiquent ben, une inexactitude. Là, que ça, bien souvent, nous informons les journalistes, nous disons, ben voilà, nous pouvons regrouper toutes ben, les informations. Donc, il est important qu'ils nous communiquent ben, l'information exacte au lieu qu'après, nous besoin de corriger ben, l'information et qu'il a encore une fois, ben, rendre l'entreprise peu crédible.
1: Donc, The Pape est vraiment rendant sa race of break the news
0: En
1: rapidement.
0: période de crise, Achille,
1: Malgré que c'est une période de crise,
0: il est important qu'il nous communique ben, l'information exacte, parce que, comment nous dire, ça capable backfire contre l'entreprise lui-même et cause encore plus de tort à l'entreprise dans une période de crise.
1: Alors, pour terminer, Nita nous cause beaucoup l'image, la réputation, la stratégie. Mais au fond, qu'est-ce qui construit vraiment durablement la confiance, une bonne communication ou de bonnes actions qui fait vraiment le public faire confiance?
0: Les bonnes actions viennent toujours en premier. Hein. La communication ne crée pas la réputation à elle seule, au fait. Elle révèle ce que l'organisation est réellement. Donc, une entreprise qui agit de manière responsable et qui communique mal, ben, elle peut passer inaperçue. Mais à l'inverse, une communication excellente, pas pour capable masquer durablement bah, une mauvaise pratique d'une entreprise. Donc la confiance se construit lorsque les actes et les
1: Et les
0: paroles sont
1: paroles.
0: alignés, c'est ce qu'on dit toujours. Et la communication donne de la visibilité aux actions. Mais ce sont les actions qui donnent de la crédibilité à la communication.
1: En tout cas, super. Merci, merci beaucoup, Nita,
0: Merci
1: d'être venue ce
0: Ashley,
1: matin. Bonne
0: merci pour
1: continuation à vous.
0: l'invitation. Merci
1: Plaisir.
0: beaucoup.
1: Je laisse la parole à Patrice pour continuer.
2: Merci. Bonjour Nita, ça va?
0: Bonjour Patrice.
2: Ça va?
0: Ça va, merci. Et toi, ça fait
2: Ça va,
0: longtemps.
2: oui, ça fait très longtemps. Tu as choisi un morceau aujourd'hui.
0: Oui.
2: Pourquoi le choix de ce morceau?
0: Si tu veux, c'est une chanson qui m'a toujours touchée parce
2: Oui.
0: que ça nous rappelle l'essentiel de la vie, au fait.
2: Ok.
0: Donc, on est là, rien ne dure. Donc, même nous, les humains, à un moment donné, ben, on va disparaître. Mais ce qui restera, c'est forcément les souvenirs. Et pourquoi cette chanson aussi?
2: Oui.
0: Ben, la semaine dernière, j'ai perdu une tante.
2: Ok.
0: Donc, c'est vrai qu'encore une fois, ce sont les souvenirs qui reviennent. Donc,
2: C'est pas à cause de Itri Krochan, non.
0: non, t'as pas à cause rien.
2: Donc, Yadin, Yad,
0: Yeah.
2: Ati, Aï, j'ai bien prononcé.
0: Il y a des ouais.
2: Ya.
0: Donc
2: Ok.
0: les souvenirs
2: Voilà.
0: reviennent, ouais.
2: Ok. Donc, j'ai
0: Ouais.
2: mal prononcé, mais bon, maintenant, corrige-moi. Hein, en tout cas, on écoute ce morceau. Et très contente de te revoir.
0: Moi aussi, Patrice, ça fait très longtemps.

0: Et ce morceau choisi par notre invité de ce matin, Anita Persan, que je connais très bien en tant qu'athlète. Et regard sur l'histoire aujourd'hui, Reza Duli Mahmoud qui nous raconte l'histoire aujourd'hui de Ning Cheng Hin.
1: Chers auditeurs, bonjour. On est à la deuxième moitié du 19e et à la première moitié du 20e siècle. La personnalité qui nous intéresse fait partie de cette vague d'immigration chinoise qui arrive à Maurice en cette même époque. Beaucoup fuient leur pays d'origine en raison de la pauvreté et de l'instabilité politique qui y règne. Cet immigré est originaire de la province du Canton. C'est un homme d'affaires, mais pas que. Il joue un rôle fédérateur parmi ses compatriotes et œuvre pour que les liens avec leur pays d'origine ne soient pas coupés. Je vous parle ce matin de Ning Cheng Hin. Il naît en 1851. Son frère, qui tient un magasin à Port-Louis, décide de rentrer en Chine. Et c'est là que Ning Cheng Hin arrive à l'île Maurice en 1884.

1944 pour reprendre le commerce de son frère. Très vite, on découvre chez lui le parfait commerçant. Il a le sens des affaires et ne tarde pas à lancer une fabrication de cigarettes, de bottes et de chaussures. Au-delà de ses prouesses en affaires, il a à cœur l'intérêt et le bien-être de ses compatriotes. Son magasin de commerce devient un lieu de rencontre et d'accueil pour la communauté chinoise. Ainsi, les boutiquiers venant de tous les coins de l'île pour s'approvisionner à Port-Louis peuvent faire une

les nouveaux immigrés de Chine trouvent chez Ningcheng Inn un toit temporaire avant la régularisation de leur situation à Maurice. Ce commerçant va plus loin encore dans la générosité à l'égard de ses semblables. En 1910, il fait installer une presse chez lui afin de permettre à ceux qui ne peuvent lire les journaux mauriciens d'être au courant des nouvelles de leur pays d'origine. Homme généreux et droit, il trouve des solutions pour gérer les affaires de ceux qui partent pour voir leurs parents en Chine. Gardien des valeurs ancestrales, il est parmi les fondateurs de la première école chinoise à Maurice en 1912, la Chinese Middle School. Ningcheng Inn décède en 1943, à l'âge de 82 ans.

0: Un communiqué du Central Electricity Board qui avise les abonnés habitant les régions suivantes, Route Royale Piton, dans les périmètres de stations de police vers l'école du gouvernement, que la fourniture d'énergie électrique sera interrompue aujourd'hui entre 9h et 13h en raison des travaux urgents effectués sur le réseau électrique et l'alimentation qui sera rétablie sans préavis à l'achèvement des travaux. Le CEB s'excuse pour tout inconvénient.
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0: Alors, ce qu'il faut voir aujourd'hui sur la MBC 1 à 20h15, Zéro Stress avec Miss Len. Sur la MBC 1 à 21h10, film Anyone But You. Sur la MBC 5 à 20h, Telenovela La Esperanza. Sur la MBC 5 à 20h50, Telenovela Broken Lives. Et sur la MBC 11 à 20h15, Glasgow 2026 Commonwealth. Alors, c'est les Jeux du Commonwealth. Highlights Day 1. Mm-hmm.
1: Oui, voilà. Et puis à la radio, aujourd'hui dans Nos Amis les Bêtes, en ce mardi, Priscilla Moutien et Ashley Cornette reçoivent en studio YHTF Gibbon et Ben Ben Tipili. Le thème aujourd'hui, animaux au travail, la bientraitance au rendez-vous. La musique revient avec Taylor Swift, I Knew It, I Knew You.

0: Agnès,
1: oui,
0: on a qui en ligne?
1: On a Primeta en ligne.
0: Primeta.
1: C'est original. Bonjour.
0: C'est la première fois que j'entends ça.
1: Moi aussi.
0: Primeta, bonjour.
1: Bonjour.
2: Bonjour.
1: Ça va, vous allez bien?
0: C'est à qui de nous ça, non?
2: Oui,
0: là.
2: Vous allez bien.
0: C'est qui vous a donné ce prénom-là, Primeta?
2: Primeta, c'est ma marraine.
1: C'est de quelle origine? Enfin, ça veut dire quoi, Primeta? Est-ce que ça a une signification ou... Est-ce que ça a une signification? Non, pas vraiment.
2: Pas vraiment.
1: D'accord.
0: Pas vraiment.
1: Ok.
0: Faites quoi dans la vie, Primeta?
2: Je suis... Travail, puis c'est une heure.
0: Où travaille
2: 24 ans de service, oui.
0: 24 ans de service, Princesse Tuna.
2: Oui.
0: Côte ça où habiter? Côte ça où habiter? Côte ça où habiter?
2: Lakir.
0: Où habite Lakir?
1: Lakir.
0: Ils ont un travail aujourd'hui là?
2: Non, aujourd'hui, c'est mon anniversaire,
0: je prends une congé. Qui ça fait? Qui est aujourd'hui là?
2: Une congé. Moi, prends une congé, mon rentrage, mon Dieu, mon sorti l'église en matin.
0: Qui fait ou ne prend une congé aujourd'hui?
2: Parce qu'ils ont dit que c'est mon anniversaire, 60 ans.
1: Ma.

0: Mamă!
1: Pe mulam culi.
2: Mais qui nous a pas souhaité aujourd'hui?
0: Ouais, qui nous a souhaité tout d'abord?
2: Beaucoup de bonus, la santé, c'est tout bien important.
0: Ça l'est normal.
2: Courage pour continuer ce travail-là. Est-ce que vous avez des bonnes enfants, des petits-enfants? Non.
1: Oui, maintenant,
2: un petit enfant. Ok.
1: Alors, cinq
0: petits enfants.
1: Oui.
2: Ok. Vous pensez qu'il y en a pour faire une petite affaire pour tantôt, pas plus connu, capable.
0: Est-ce qu'il y en a une dia ou pour un programme aujourd'hui?
2: Une petite surprise.
1: Une petite surprise, mon premier. Oui.
2: Ok.
1: Et samedi, mon premier, pour un dîner. En famille.
0: Ça veut dire qu'il y avait pas. Ça veut dire pour aller jeudi, demain, jeudi, vendredi, samedi, plus là, dimanche.
2: Mais nous fais-les tous les mois d'août. Essayez comme ça.
0: Mais moi, j'ai une petite question pour une 60 ans aujourd'hui là. Mais vous parlez de travail là, non?
1: Bien sûr, mon père attend ça décembre
0: la vie. On peut attendre ça décembre la vie pour arrêter de travail?
1: Oui, bah, arrêtez.
0: Ok, une fatigue.
1: Il y a des temps qui
0: bannent
1: ses enfants.
0: Oui, il y a des temps qui bannent ses enfants. En tout cas, bravo.
2: Oui. Hein,
0: et
1: merci,
0: félicitations.
1: Merci
0: et bon anniversaire.
1: Merci.
2: Voilà, profite bien de ce jour spécial. Mais Primeta, attends, avant où aller. Nous a dit, annonce, une petite affaire. Vous avez opéré avec un gâteau d'anniversaire offert par Carrefour et une bouteille de Pure Heaven. Alors, qu'on va prendre la santé avec la famille. Ok?
1: Merci beaucoup.
2: Plaisir.
1: Mais la voix, moi, j'ai la voix, mon connu, là.
0: Tiana? Tiana.
1: Et la voix.
0: Qui la voix?
2: Laquelle?
1: Oriel.
2: Oriel, non. Sophie.
1: Ah, Oriel. Sophie, elle là. Non, c'est Oriel, Maca.
2: Pas grave, tout l'avoir est sans vie, elle dit, c'est ok.
1: Oui, elle n'a pas de sans vie, mon pote.
0: Mauvais gars, elle
1: dit. Prêtez, elle n'a pas de
0: Bonne journée à vous. Allez, bye bye.
1: Merci beaucoup.
2: Merci, bye bye.
0: Allez, on a calé pour vous Anita et Anne Volver.

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1: Oui, bon, on arrive à la fin de cette émission, chers amis. Avant de vous dire au revoir, Sophie, vous avez une petite,
2: oui,
1: petite info.
2: Oui, on va dire, on va partager avec nos auditeurs. Alors, comme on est le 4 août, alors c'était en 1914, hein, juste pour vous dire.
1: Un 4 août 1914.
2: Bah, c'est que les premiers feux de circulation électrique sont installés. Voilà.
1: Les feux de signalisation, vous voulez dire.
2: Voilà. Oui.
1: Ouais,
2: donc à Cleveland, ils étaient commandés manuellement et marquaient le début de la régulation moderne.
1: Cleveland.
2: Voilà, Cleveland.
1: Aux États-Unis d'Amérique.
2: Exactement. Donc c'est pour ça qu'il y a autant de feux. Vous allez voir, donc il faut aussi respecter, hein, donc être très prudent.
1: Oui, c'est un peu logique, dans où est roulé, quand il est rouge ou arrêté.
2: Quand c'est orange aussi ou arrêté.
1: Oui,
2: comment
1: on se prépare, où pour démarrer.
2: Exactement.
1: Après quand il veille, là aussi, pas fou, mais il est fou.
2: Oui.
1: On prend là.
2: Voilà, on vérifie bien les rétroviseurs, gauche, droite, surtout. Il y a aussi, il y a les piétons aussi, des fois, voilà, prendre une batterie, c'est quand on mosse.
1: Mais ça signale mal le piéton aussi quand rouge, quand je fais pas de traverser. Quand orange.
2: Quand bonhomme vert.
1: Quand bonhomme vert, là je t'allais. Pas pour non rien, mais ça pour qu'il m'a dit pein accident, pein non rien.
2: Exactement.
1: Après, quand vous prenez la route, chers amis. Après, adieu, je voulais dire quelque chose depuis la dernière fois. Pas qu'on ait tout man chauffer à Astère, qui m'a allé en voyage de l'aine rapide, l'autoroute.
2: Oui.
1: Comment si vous pouvez rouler 110 là-haut? Parce qu'il me dit, on roule 110. Roule 110.
2: Oui.
1: L'IP est fini, vous voyez, 160 lits.
2: Oui, c'est tout le temps ça.
1: L'IP est flashé, comment dire, il y a encollé à tout.
2: Oui, je confirme. J'ai eu j'ai expérimenté ça la semaine dernière.
1: Quoi ce truc-là?
2: Je sais pas. 110 maximum. Là, il est full speed, depuis aller 150, 160. Ils sont
1: encollés à où, tout? Quand 80, je roule 120.
2: Ouais.
1: Ils sont encollés à où, tout?
2: Ouais.
1: On n'a pas rien droit, on peut bosser de place. Puis flash, c'est des piques, on dit. Trois ronds pour avant. On est arrivé à la fin.
2: Oui, de l'émission de ce mardi. Alors, enfin, ce mardi pour nous. Merci, Sam Améga, notre réalisateur télé.
1: L'équipe du matin.
2: Oui, Cathy Martin, assistante à la production. Yodj à la technique.
1: C'est pas l'équipe du Martin, ça, non?
2: Non, du mal. Oh là là, Cathy Martin. Le sport, avec Marine Résidu, le journal et l'interview.

0: L'interview de la matinale avec Hachi Bachou, les rubriques Mailing Balou, Reza du Lima Mode, Kamlesh Bakouri et Lovina Sophie en arrivée. Voilà, l'équipe du matin. Ok, super, top, top, top. Passez une bonne journée, merci Patrice.
1: À demain. Ça c'est Eagle Cherry. Bisous, ciao.
0: Ciao, bye bye.

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0: Nevea Le Rodrigue FM, bonjour à tous. Aujourd'hui, nous arrivons mardi 4 août 2026. Pour tout de suite, nous retrouvons Mario Lisette pour nous point avec l'actualité en créole. Bonjour Mario.
1: Merci Rebecca, bonjour aussi.

Madame, ici, bonjour et merci aux Parisiens nous pour sa flash en créole là. Bonne travaux, Péripons Audi, grand matin, donc à 10h30 dans l'Assemblée régionale Rodrigue. 33 questions pour inscrire à l'ordre du jour, parmi 13 pour adresser au chef commissaire. Également à l'agenda, sa 8e séance l'année là. Présentation, Ben Rodrigues, Regional Assembly Market Regulations 2026. Mauritius Digital Promotion Agency, MDPA, il y a actuellement mission dans Rodrigue afin pour sensibiliser la population à l'utilisation d'applications correctes et portail mot passe.

0: Sa campagne sensibilisation-là, il a commencé hier avec une première séance qui est destinée à bon personnel commission Zénès, bon élèves, bon différents collèges Lille, bon zen issus à plusieurs villages, ainsi que personnel différentes commissions pour bénéficier également de sa bonne séance information et formation. La mission MDPA a donc prend fin le 11 août prochain. Lancement hier, projet ARIS, African Regional Resilience Initiative on Climate Change, dans son tentative de prudence pour développement ressources humaines Malaba. Un premier groupe, une vingtaine d'enseignants, primaires et secondaires, performés pendant 5 jours par des experts MAI, Mauritius Institute of Education. C'est pour donner à bonnes participants, bonnes connaissances et bonnes outils nécessaires afin que vous êtes capables d'enseigner à d'autres bonnes élèves et qu'avine avec bonnes projets pour combattre changement climatique. Youth Counseling Center Malabar peut poursuivre sous mission accompagnement et formation auprès Banzen, un nouveau groupe, une vingtaine de peer educators pour former à partir samedi le 4 août là. Et pendant une semaine, bon participants poursuivent plusieurs ateliers axés leur communication, leadership, l'écoute active, ainsi que sensibilisation à bon enjeu qui Banzen a confronté. 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Et puis, dehors, membre de l'Union européenne, le Danemark, il peut prendre une mesure militaire pour faire face à la menace russe. 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Et bien voilà, nous finissons à la fin de nos flashs en créole. Merci aux fines suivies. Surtout, passez une très bonne journée, bonne matinée également. Et puis, on pourrait trouver vous à 10h pour le flash en anglais. Sinon, la suite de l'émission Rolling FM. À tout de suite. C'est Miss Calamel qui vous la donne un petit moment donc, pour la suite de l'émission. Et encore une fois, monsieur de tout, une bonne journée.
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0: 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Zodi mardi, ou connaît qui n'arrive l'air pour nous gâter Rodrigue. 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Chacun fin amène sa contribution. Zodi, nous venons avec un kiken qui fin engage li au niveau politique, au niveau social, mais également au niveau familial. Beaucoup connaît, cela va résonner un peu partout dans le groupe, mais nous ne connaissons pas en profondeur aujourd'hui, c'est Madame Thérèse Agathe. Nous tout connaît comme Miss Thérèse. Miss Thérèse, bonjour.
1: Bonjour, Miss Calamel. Bon, moi, je m'appelle Marie-Thérèse Espiègle, non jeune fille. Quand je suis mariée, je suis Agathe. Mon naissance en 1948 à Grande Montagne. Et mon vivre dans une famille très nombreuse. Et nous avons 13 enfants. La date est deux garçons décédés. Nous avons l'école primaire. Avant, nous avons ça Tibilo. Nous avons la Tanyé. Après ça, quand l'école Notre-Dame de Lourdes ouvert, nous avons les premiers élèves qui viennent. Nous avons fait toute mon classe primaire à Notre-Dame de Lourdes. Et puis, l'état arrive 6e, 1960. Il y a un petit gagne de la bourse. Un petit la bourse, c'est primaire. Mais à ça, à l'époque-là, passé dans le collège Rodrigue. Donc, quand tu gagnes la bourse, nous avons besoin d'aller sur Maurice. Et ce n'est pas facile du tout. Parce que sortir Rodrigue, et quand passé dans beaucoup de transport, on dirait la vie c'est très, très paisible pour nous aller à Maurice, quitte famille, tout ça. Mais on est allé aussi. Je habite dans le couvent. Couvent Bonne Terre, va quoi? Je suis à l'école, je fais forme 1 jusqu'à forme 5, couvent Lorette. Et deux va quoi chez les religieuses de Lorette. Après, je fais mon HSC, couvent Lorette 2, QAP.
0: Et quand nous parcours au parcours scolaire, la famille, est-ce que c'est aussi ce type qui t'a rencontré la misère mystérieuse?
1: Oui, beaucoup. Nous avons besoin d'assez d'humilité parce que peut-être. Nous sommes capables de dire parfois nous vivons dans une famille pauvre, mais peut-être c'est sa pauvreté là, ça manque là, qui fait toi débattre. Je me rappelle, et mon papa, mon maman, tu comptes à la pêche. Il y a des fois aussi, quand il arrive là pour dîner, ben on a la pêche. Ce n'est pas une cuimaille, ce n'est pas un manioc, ce n'est pas patate là-bas. Papa, il a carrément mangé de ça. Là, pour attendre papa et maman venir, parfois, tard à soir, là, pour venir tous les enfants pour aller manger, pour gratter poisson, pour faire bouillon poisson. Mais moi, chaque fois, pour faire ça, là, pour lever, jamais mon petit lever. Pas pour lever à soir pour aller manger. Moi, rester content jusqu'à 10 jours. Mais nous, la vie pas facile. Et côté, on dirait, financier. Mais on dirait côté des bouillardises, mon papa tient un grand travailleur, mon maman aussi. Tant bien que mal, nous finissons survivre. Parce que l'école même, je fais l'école latinien, nous faisons marcher pour aller. Hein? Pieds nus, dans l'école pieds nus. Les bagages permettent ça, spécialement les bras. Et même l'école brûlée aussi, quand tu venais, tu as l'école pieds nus. Ni ça va te passer, non. Mais quand même ça, nous persévérons. Après, une histoire qui, on dirait, qui m'a vraiment beaucoup aussi, c'est que... Comment tu peux faire sixième avec M. Lelieu? Tu peux donner une leçon. Allez, la sac l'école, tu peux guetter bébé, c'est faire. Manière pour gagner la bourse, à Paris, comment c'est l'année de la bourse à Chelsea. Longtemps, c'était la bourse au primaire. M. Lelieu tient un professeur extraordinaire. Allez, la M. Lorenza, tu maîtresse d'école. Et là, que M. Lorenza, tu fais, tu peux prendre une leçon. Leçon, tu s'y soupies.
0: Et 6 roupies, cher?
1: Cher, coûte pour gagner 6 roupies. Mais le fait que je trouve un petit potentiel dans moi, mon papa, tu payes 2 roupies, mais sur un

0: paye 4 roupies. Et bien souvent des roupies là monsieur Lio tirande camper dans cahier j'étais enfin ça des dimonan en primaire j'étais bien soutenir moi c'était l'époque du père Gandhi de là en 1960 mon grand la bouche dans ma Maurice
1: là pour besoin sans l'atmosphère sans la vie carrément parce que comment on t'in dit à Rodrigue à Maurice deux mondes différents comment on fait pour rester solide à Maurice et pour garder justement la tête aux épaules
0: et il n'est pas si facile du tout parce que on connaît dans le couvent là-bas heureusement quand maman petit père dans mon tiers couvent bonne terre tu as moi Rodriguez tu as un foyer veut dire banin puis jeune tu as presque tout en orpheline hein bons enfants orphelins de père de mère beaucoup parce qu'on d'autres parents et des petits parents mais moi tu gagne la chance tu as Miss Viviane Miss Viviane petit training Lily si je t'habite on dirait ben plus grand je t'habite à notre maison pour ben jeune et pas tiens quand c'était ce vélo la tête pas récipient hein tu besoin de taille ça Miss Viviane on dirait inné de moi on dirait pas sans dit pas tout seul mais seulement la vie d'un couvent pas une facile du tout pas une facile on dirait du comment dire pas facile parce qu'elle pas demande dire c'est un monsieur diamant toi est grave non c'est pas ça qui me dit dire hein qui fait parce que maintenant et dans toutes bonnes affaires dans couvent bonnes enfants qui paye non papa paye non maman quand je t'as pas d'un shelter je gagne un appel mais ça l'époque là pas tiens non ça ben Marseille là tu besoin guetter comment faire et là nous tu gagnes parce que nous tu gagnes la bourse gagne 35 coupes là tu beaucoup l'argent
2: oui
0: tu beaucoup l'argent à cette époque là donc et ben ma sœur là tu gères l'argent là nous gagnons nous manger mais normalement ou dans le couvent je sais pas 30 enfants 40 enfants besoin regarder comment pour faire pour tout gagner ça mais parfois nous Rodrigue nous n'habite bon dieu ça quand même nous misère nous tiennent pas ta tiennent manioc nous tiennent poule hein mais là-bas c'est pas facile parfois manger là c'est couteau hein nous besoin de bonnes affaires bien après ça aussi vivre parmi bonnes enfants qui peinent parents qui pas contre d'autres parents c'est pas facile tandis que nous même nous tu peux pas se passer on dirait pour nous tiens bien un manque nous parents partis là mais nous tu connais un jour nous pourrions tourner contre nos parents les bateaux venir là tiens un bateau nos parents pourraient créer nous garde ça lien là nous tiens dans bonne famille Maurice nous rappelle nous tiens dans tonton Noé tu habites Neuval quand vacances tu viens sérieusement mais ça bande enfants qui dans le couvent là je pas comme notre famille parfois on sent on dirait pas qu'on est comment j'autre vie pas dire pas comment j'autre vie comment j'autre incapable tenir hein parce que disons nous c'est pas et les bateaux venir nous faut amener envoyer un petit parcelle tout ça là nous content après dans décembre gouvernement tout bon enfant Rodrigue qui gagne la bourse décembre tu payes billet nous une passer nos vacances et nos parents mais là nous retourner on dirait nous partir dans même situation que ça ban orphelinat parce que nous tu connais c'est vrai nous pour séparer nos parents mais en même temps il y a quelque chose d'autre devant nous hein et puis peut-être ça aussi une pousse nous pour apprendre
1: termine ou l'étude comment est-ce qu'il trouve une décide pour continuer dans l'éducation toute la décision qu'il prend
0: et tout le temps moi je suis content l'éducation parce que même les moi dans couvent bonnes enfants tu un peu plus petite quand moi tu dans forme 5 nous moi j'étais après moi tu passionné par l'éducation tout le temps maintenant quand moi tu retourné en 1968 puis
2: on finit avec tout l'étude là
0: moi finis 1967 moi fini une pas bateau là Jésus moi arrivé puis faire pour prendre le training maintenant longtemps quand tu parles training peu importe au niveau de l'éducation. Hein? Même on fait 6e, parce que tu es dans ban du monde qui te donne des enfants 6e leçon. Tu es dans M. Marie-Jean, tu es dans M. Ben Content, tout ça. Faire un examen écrit. Et si vous passez, vous pouvez aller. Moi, tu connais, moi, tu peux passer. Parce qu'à cette époque-là, peu de personnes à Rodrigue qui sont dans Forme 5. Jour, je viens pour faire l'examen. Mais je ne peux pas enregistrer. Et là, mon père est capable de faire l'examen. Là, Père Gandhi, tu es là. Mais, je vais aller, Père Gandhi, non, mais, je suis un petit peu.

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1: Oui。
0: 嗯，côté l'église。Oui。On fait deux ans là-bas， bien content， bien content mon parcours et on fait mon deux ans. Les gens sont extrêmement contents aussi. Moi, je suis passionné de mathématiques. Tout le temps, dans un dimanche, mon cas, c'est tout non tout hein. Et aux bons élèves, quand nous jeunes autres, moi, comme Marie, content aux autres. Souvent, dit à ça. Moi, dans les élèves, tiens, viens chef commissaire tout. Et là, souvent, disait, oh, you get my miss. Moi, pas si con mathématiques du tout. Mon pas si con mathématiques du tout. Mon vinen, on dirait un expert en mathématiques. Dire, mais ça, tu connais explique nous mathématiques. Les tu comptes nous tu comptes en dissemine et nous pour apprendre. Hein? Après là, le fait qu'il collège c'est payant. Bébé, tout le monde tient un peu misère.
1: Oui.
0: Bébé, c'est un payé ça à la fin du mois. Pas voir les arrivés les 15, pas gagner l'argent pour payer professeur. Mais moi aussi, mon misère, mon papa, tu fais travail. Misère, c'est la commission. Il a les des gens comme ça. Parfois, tu peux aller à l'école. Avec peut-être, j'ai un petit argent dans tout. Petit argent fini. Mais il y a une autre situation. Je dis, pourquoi je parle primaire? Parce que la situation est un petit peu délicate. Le fait que ma famille est un peu pauvre. Et là, je compite pour mal traîner. Là, je suis mal traîner. Là, je suis allé faire deux ans Maurice. En 70, mal Maurice. 70-71, mal traîné. Et après, je suis retourné en 73. Là, je suis rentré primaire. Et j'ai gagné comme maître d'école, M. Marie-Jean. Et je suis brûlé. Et je suis allé dans mon primaire. Tout le temps, je suis bien content de faire l'éducation même. Là, en 1993, première fois que tu fais ça, Rodrigue, tu peux prendre un DHT, tu appelles ça, Deputy Head Teacher. Tu faisais faire un examen. Et là, nous sommes parmi les plus jeunes. Nous sommes passés. Nous sommes passés en 1993. Je suis deputy head teacher. Et après, je suis head teacher. Le temps, je suis DHT brûlé. Après, je transfère mon petit Gabriel. Et puis, je transfère en tant que DHT. Je suis la dernière. Après, je suis la ferme. Pas facile du tout. Et bonnes affaires, transport, pas connaître comment ça a été. Bis passe la ferme, passe la ferme, et au Terrebonne, et pas ce côté qui est. Et parfois, on retourne, on arrive, on dit, mais c'est mort, c'est jusqu'à côté là. Arrive tard.
1: Mm.
0: Et après ça, Léna, il est fini de faire mon petit head teacher. L'école la ferme, nous vivons très, très, très, très, moment bien, bien fort. Et dans deux collègues, dans trois collègues qui ont duré pas qu'à oublier. J'ai un ami Soufoun, Jean d'Arc Périne. J'ai un ami Chez Bijonard. Dommage, il est décédé. Miss Marie-Rose aussi, il est décédé. Nous travaillons beaucoup, beaucoup, beaucoup, beaucoup. Et quand l'école la ferme, tu arrives à un moment donné, quand tout le monde, tu peux tes enfants l'école la ferme, parce que pourcentage sixième, tu presque nil. Nous travaillons. Nous montons nous l'école. Maintenant, l'école la ferme, une vine, Guardian Star. Et après aussi, on dirait, il y a quelque chose qui dans la vie, ou pas qu'à oublier. Nous-mêmes, nous sommes premiers à l'école quand tu fais carnaval. Hein, nous fais carnaval dans la ferme. Nous fais carnaval dans la ferme. Et nous, je ne sais pas qu'on est chez nous à l'école, nous faisons ça encore. Et nous, parce que M. Guy, tu es bon en informatique, parce que tu es déjà l'Angleterre, tout ça. Et tu fais tous nos enfants à le cinéma métro.
1: Oui.
0: Hein?
1: C'est
0: ça. Mais quoi aussi, tu l'adores, Miss Cannabelle? Hein?
1: Carnaval, tout le monde l'adore.
0: Un carnaval ou là-dedans? Elle connaît bien ce que m'a dit. Miss Cannabelle capable de témoigner, nous dans le cinéma. Après, nous faisons continuer la ferme. On dirait ça une bouche des bonnes parents. Maintenant, nous pas fait beaucoup de temps pour nous remonter. Là, l'école la ferme bouge. Ben, il n'y a rien qu'on revient. Et là, nous disons, nous sommes allés rester là-bas, quand on est allé, nous restons être sécurisés pour nous. Mais nous persévérons, nous gardons bons souvenirs. Après la ferme, c'est que la ferme tient en tout. La ferme tient en tout pour faire une école avancée. Mais c'est que maman tiendrait

0: remarqué parce que tu fais un peu sociologie. Hein? Mm. Tu en as beaucoup, mon bon ancien élève aussi qui t'y dans. Je dis, mais là, tout ça potentiel là. Ben, n'a fait un état moment arrivé, c'est que je me suis constaté. Je tiens un bon du monde, mais je tiens un petit peu individuel, j'ai ça. Et là, je m'appelle, je tiens pas un. Et là, où qu'on m'a mis la belle.
1: Tu as une petite parole.
0: Une petite parole. Je dis, ben, non, je te connais. Nous, l'école, pour monter la guette là, nous devons faire un carnaval. Nous devons aller au cinéma. Mais je tout contribué. Je dis, nous avons tout pour faire l'école. Je dis, mon père, je dis, je suis allé fréquenter, je suis comme moi, dans la cour. Mais, dans l'école, on essaie de mettre toutes nos petites compétences ensemble. Cause que tu l'as. Les bons parents là, aussi nous donnent beaucoup pour nous monter l'école. Je me rappelle aussi, tu es une classe 6e. Et un du monde pour reconnaître moi, j'ai dit dans ce bureau pour m'attirer là, en personne de M. Thomas Genard, hein, il a témoigné ça. Quand sous enfants, c'est dans 6e, parce que, généralement, dans 6e, j'ai senti besoin de prendre, pas t'es obligé, hein, mais tu sentis, on dirait, que tu besoin un petit coup d'épaule. Eh bien, ministre, il n'est pas super capable de prendre sous enfants dans l'après-midi. Maman habite trop ce bon Dieu, la ferme. Pourquoi trois fois par semaine, nous rester? Nous rester, nous aider à bons enfants là. Les radars des sont finis. Et nos parents, tiennent transport, pas de trop. C'est que tu es dans le transport, et des fois, je viens qu'il m'a du bain. Mais c'est pas pour qu'il m'a dit là qu'il m'a du bain là. Parfois, moi, il moi à soi. C'est ma raison, je suis un mari qui est très compréhensif. Parfois, moi, je suis. Depuis mon dimanche, car bon Dieu, mais pas ça, hein? Quand le résultat est arrivé. Pour une école réussie, il y a une entente. Après, il y a une écoute. Parce qu'il n'y a pas aucun du monde qui bête. Il n'y a aucun enfant qui bête. Après, nous avons besoin de créer ce lien entre l'école et la communauté. Parce qu'il y a un proverbe qui dit « It takes a whole village to educate a child ». Mais parfois, il y a des choses qu'il faut dire. Parce que je connais un certain professeur qui, parfois, dans l'autorité, considère les autres comme, on dirait, un récalcitrant. Pourquoi? Parce qu'il ose dire la vérité. Parce qu'il m'a aussi qu'il faut monde passe là-dedans. Et l'homme qui a la fin, c'est un des trois professeurs qui, on dirait, dans certains maîtres d'école, maîtresse d'école, pas si accepter les autres. On dirait que tu trouves les autres comme difficiles. Léa, là, monsieur Lélio, tu manages. Monsieur Lélio, donne-moi 4. Mais monsieur Lélio, ben, fais donne-moi 4 là, hein. Dis-moi, tu es capable. Guette que tu fais les autres. Et tu me maries contre moi, monsieur, je suis content de parler avec mon papa. Oh, ça va dire mon Dieu, ça. Et dans ce Sénat, il y a un peu slack, vous voyez. Et dans ton. Moi, j'ai 1, 2, 3, 4, 5, j'ai gagné à peu près 6. Nous travaillons bien, qui fait? Parce qu'un du monde, s'il est venu, il y a une affaire, il n'est pas d'accord. Ou pas dire, il est venu challenge. Vous essayez de voir dans ce qu'il peut dire. Qu'il peut dire, qu'il parle de vérité. Et après, ce qui est important, pour un du monde qui est dans une école, il en charge n'importe quel groupe. Il faut savoir reconnaître la valeur de chaque personne. Parce que chaque dimoun y est dans sa compétence. C'est toute sa compétence-là ensemble qui nous fait nous avancer.
2: L'éducation et en même temps à côté, où s'y engage au niveau l'Église. L'Église qui n'est dans un grand pas dans la vie. Même si on a la Maurice, même si comment tout ça pas au coup qui nous peut dire là, on est dans un rigole ou bon Dieu. Et peut-être est-ce que c'est ça qui amène nous l'engagement?
0: Et sans hésiter, je peux dire oui, parce que moi, je dis oui. Et quand je suis à la Maurice, je habite dans le couvent. Couvent des filles de Marie, là-bas, il y a trois religieuses qui pas capable d'oublier. Il y a Sainte-Thérèse, l'enfant Jésus, Saint-Génie, après Saint-Ecclésia, il y en a tant d'autres. Ces trois-là, enfin, c'est une façon de me laver beaucoup, parce que je tiens bien responsable. Saint-Génie, tu es responsable foyer, et puis mes Thérèse, je suis supérieure dans le couvent. Parce que dans le couvent, il y a une bonne masseur, il y a une bonne fumée, un côté, une bonne grande, et puis il y a nous dans le foyer. Et puis, mon a Laurette Vacquois, Laurette Kierpik. Écoute, Banane, il y a vraiment une bonne attention pour moi.

0: Hein? Après, gagne l'occasion aussi. On étudie beaucoup d'histoire de l'Église. Et puis, nous, tu veux, que ça aide nous. Nous, on a la messe bien. Même arrivé à un moment donné, parfois, nous avons la messe juste présence. Mais parfois, nous disons, nous besoin prier. Mais parfois, juste nous présence aussi. Bon, j'ai accepté ça. Après, quand mon fils retourne, Rodrigue, et en 68, 68, 69, mon collège, mon collège Saint-Louis, avec Tienan Père Guendy, Tienan Mabane Nasser, tout ça. Et 70, 71, mon Allemand Maurice. L'État m'a retourné en 73. Mon engagement au niveau de l'Église, dans le conseil SEMNAP, on appelle ça conseil, maintenant on appelle ça conseil de l'évêque, on dirait suprême de l'Église. Quand nous travaillons ensemble, on fait beaucoup. Par exemple, tiens, on va connaître, vous rappelez ça, tiens, une nouvelle image de la paroisse. Quand l'Église, on dirait, tu peux moderniser pour vivre avec son temps. Et on a bien participé là-dedans. Et jusqu'à présent, mais puis il arrive un moment donné que tu trouvais qu'il ou là, c'est une faute, ou pas capable de faire toute chose, pour laisser une place. Mais quand même, ça, moi, le mot là, mais je participe de mon coup. Il y a une affaire qui aide moi beaucoup. Quand je suis dans le couvent de bonne terre, Père Oraï, tiens, Père Oraï, Père Guendy, dans Rodrigue, souvent je suis là-bas. Et quand je suis dans le couvent de l'Oraï de Vacua, tiens, je suis là. Après, il y a la tigane, les autres jeunes qui viennent dans le couvent. Tiens, dans Vinolia, tiens, dans Cam qui est décédé, puis tiens, dans Mairie César. Mais moi, je suis tout seul dans le couvent de bonne terre, là, on dirait que c'est l'école de l'Oraï de Vacua. Tous les deux, mon père vient de moi. Père Oraï, il est venu. J'ai mon Thérèse, j'ai vu mon père. Je viens de moi dans le couvent, là, maintenant, c'est pour ça. Et dans quelle congrégation tu pour entrer? J'ai quitté là, mon père. Dans quelle congrégation tu pour entrer? Eh bien, mon père a senti m'a appelé mon père. Il dit, mon père, tu es ingrate. Je dis, pourquoi? Il dit, moi, tu vis chez religieuse. Tu viens à l'école chez religieuse. Je dis, c'est une raison valable pour se faire religieuse si on n'a pas la vocation. On dirait lui, Père Riley, on dirait mon petit bizarre en français. Hein? Le camp Père Gandivini. Père Gandivini. On dirait que c'est un prêtre qui vive le concile avant le concile même. Voilà, on dirait ça, lui. Déjà, ma Marie-Thérèse, avec ce petit lavoir dans le nez, ne t'en fais pas. Pour aller au ciel, se faire religieuse, c'est bon. Mais ce n'est pas le seul chemin pour aller au ciel. Pense-toi bien que Rodrigue a besoin de toi. Tu n'es pas obligé de te faire religieuse. Mais de toute façon, mon papa fait moi religieuse malgré mon bien content, bonne ma sœur. Qui c'est Lorette qui côté. On dirait sa parole, Père Gandhi, là aussi, il est un booster pour moi. Hein? Disons-moi, pour aller au, le seul chemin pour aller au ciel n'est pas de se faire religieuse, mais de bien vivre là où on est.
1: Mais tout ça là, il finit dans une fondation. Depuis que vous êtes dans cette famille, vous êtes dans le social. Alors, quand est-ce qu'il vrai même ou engage-vous concrètement?
0: On dirait, nous tenons, mon papa et mon maman, tenons ça l'enthousiasme pour aider les autres là. Après, quand on grandit, on dirait, dans mon bon parcours aussi, hein, quand tu es dans le couvent, ordinairement, tu vis en communauté, tu viens aider. Après le temps, moi, je suis retournée. Premier engagement social qui me tient, c'est nous, avec mon copain Fleuro, ça, nous décidé, tu fais IDP. Là, tu commences à faire comité village. Après, tu commences à faire Credit Union avec mon rappel, M. Thiers, M. Tarsi, et nous bonne femme de membres dans la Sola Credit Union, nous bonne premier membre, nous bien engagés là-dedans. Et après ça aussi, m'ont engagé beaucoup dans la Croix-Rouge. Parce que quand on vit dans la misère, on dirait, quand on trouve un monde, il a même des affaires qui toi, c'est beaucoup plus facile pour t'aller vers lui parce que tu comprends que tu es la misère.

0: mon fait beaucoup de temps dans la Croix-Rouge. Après le temps mon à l'école la ferme, les fait ti loin. Là là mon couper un peu mon couper la Croix-Rouge. Après ça nous tirons dans un challenge groupe qui commence qui s'appelle Sor Optimiste. Nous nadons après groupe là aussi infini. Et mon engagement aussi dans Lions Club. Un parcours formidable, nous rencontrons beaucoup de monde et des autres pays que nous partageons, nous avons le congrès Maurice partout. Mais Lions Club, il y a encore existé, il y a encore un moment de camarade. Mais, comment vous dire, il faut dire les choses comme elles sont. Maintenant, le temps que je suis dans Lions Club, dans mon parcours, mon rentre en politique. Et dans certaines personnes, plutôt une seule du monde, ils trouvent ça un mauvais œil. Parce que moi, et dans sa humilité là, je dis merci, mon Dieu. Quand du monde trouve moi, je suis les gens quittent Lions Club. Mm-hmm. Mais quand même, ça nous garde bien. Hein? Nous garde bien. Si besoin, les Lions Club, si il y a du monde, pas vous vivre Lions. Ouais, nous. Allez.
1: Et elle, l'autre étape de la vie ou l'engagement, c'est la politique. C'est aux histoires. Alors, comment est-ce qu'on décide pour rentrer dans la politique? Qui fait parce que très souvent, quand on cause politique, nous avons un, comment tu peux dire, un mauvais œil sur le mot politique. Alors, qui vous dit, moi, ben non, ce n'est pas le cas.
0: Oui, la politique, c'est un monde qui. Mon dada, quand il était là, mon montre était là. Et Cardinal Margeo, je dis dada. Chaque fois, Lévin Rodrigue, là, nous blaguons, rions ensemble. Nous sommes mari-mari proche. Mm-hmm. Et un jour, j'ai dit, oh, Marie-Thérèse, tu viens de la voler. Tu connais, un jour, on a pu venir te faire politique. Je dis, dada, pas comme ça, mon Dieu, tu es politique encore. Et là, j'ai dit, tu connais Marie-Thérèse, la politique, c'est le plus grand travail social qui existe. Moi, j'ai dit, hein? Dis-moi seulement, ma chère, ma fille, c'est un terrain très, très, très, très glissant. Tu es capable d'aller avec toute bonne intention. Une seule petite affaire qui a fait ta sapée, tu as de la partie encore, trois dans sa moulin, directeur, elle dans la corruption. Mm-hmm. Et je me rappelle, et c'était quand ça, hein? L'année qui se gâte en Duval, tu peux décéder. Tu as une élection, Rodrigue. La PMS de son coin existait, Rodrigue. Et je suis habité chez un avocat, parce que je suis mon premier garçon là-bas. Je dis, comment? J'ai une association de juristes, là-dedans. Et tout, je suis un corrige papier, Maurice. Je dis, madame Agathe, nous pouvons passer dans le bureau, c'est Gaëtan là. Hein? Je dis, non, comment on fait là-bas? Mais on dirait que je suis dans même oui. Bon camarade de ce gars-là. Je m'attends nous des hauts là. Je dis, non, venez. Je me parle dans mon bureau là. Vous restez haut, tout seul. Maintenant, nous passons dans le bureau de ce gars-là. Je suis arrivé quand c'était bon, c'est mon endigne. J'ai quitté un peu de lui. C'était feu Mario Hélène. Parce qu'il dit, quand il décidait, on va donner une chômerie. Et là, il me dit, ce gars-là, voilà ma Thérèse Agathe. Et ce gars-là, je dis, bonjour, ce gars-là, vous donne la main. Je dis, oh Dieu, tu vas capable d'embrasser moi, mais il embrasse, c'est moi pour faire. 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Moi, j'ai dit, avec tous les respects que je vous dois, ce Gaëtan, parlez. Elle a dit, c'est moi, pas dire moi, non. Hein. Moi, j'ai dit, ce Gaëtan, ça, c'est non, là, non. Si moi, je disais, ou non, on vous dit, ou non. 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Elle a dit, moi, tu connais? La PMS de type descend même dans Rodrigue. Diamant, mon père Rodin du monde propose candidat pour moi. Je dis, ah, il n'y a pas quoi ça avec moi. Diamant, non, tu vois, il n'y a rien pour tout faire, toi. 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Un politicien ne doit jamais abandonner ses mandats. 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Faut le départ, tu abandonnes. Perdu, pas perdu.

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Vous avez aidé beaucoup de petites gens. Vous allez, mais je ne peux pas voter contre ma conscience. 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

0: Alors, Miss Thérèse, nous avons dit, opérant dans le livre Fiaté Rodrigue, où nous contribuons largement dans beaucoup de secteurs, la vie de Ban Rodrigue. Nous avons dit, la radio Diaou, bravo. L'île Rodrigue Diaou, bravo. Et comment nous dire, les histoires restées, hein? Mais nous avons dit, c'est un signe de reconnaissance pour Diaou, continuer à briller, sans qu'il y aura nous compte, nous permettre les yeux de briller, continuer à briller, Miss Thérèse, et bravo.
1: Merci beaucoup, Miss Kalamem. Et moi, j'espère que vous continuez et que mon message est capable d'apporter un petit peu d'espérance aux autres aussi.

Bonjour à tous et bienvenue pour l'émission FIM. On espérait que la journée ait bien débuté, surtout en écoutant la radio Rodrigue FM. Nous comptons rejoindre nous pour cette émission-là encore ce mardi. Nous dire un grand merci à l'équipe de la rédaction donc pour le flash de 10h. 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secs comme poisson salé, donc ban fruits de mer, qui

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1: ça veut dire je peux travailler à la case madame moi tout le monde parle à la case madame la modèle est mon vin bazar comment vin bazar la case madame moi fait 4 ans la case madame là moi tout le monde parle moi tout le monde comme peut travailler la trans madame du monde peut douter li light moi ça veut dire li coller moi là même là tu sais que moi pour faire derrière moi la même sorte moi mal à l'aise moi quand on vient bazar moi sorte moi pli bien bazar oui
0: bien est-ce que ça l'étant où tu peux faire agroalimentaire ou ça on pas sûr qu'on connaît
1: non moi tu fais alimentaire moi tu fais moi tu viens dire samedi pas tu viens dans samedi
0: pas
1: tu viens oui pas tu viens dans dans la semaine moi tu viens dans samedi
0: Eh bien, donc, écoutez, ben, comment on peut faire un produit agroalimentaire? Raconte-nous un petit peu, grand-mère, qui nous montre où?
1: Grand-mère, moi, et moi, mon ma tante, en fait, j'ai des ma tante, côté tout, mon ma tante qui fait tout, mon guetté, après, mon cousine, il vient de moi, écoute, mais, là, mon cousine, il battait, mon regardait, après, pas de peu trop récit, mon essayer, après, madame, mon cousin, vient une fois, il vient de battre, là, depuis ça, mon comment la tête, les ailes, depuis ça, là, mon battre.
0: Apparemment, pas le prendre beaucoup de temps pour connaître ça.
1: Tout le temps. J'ai pas ou vendredi, mon apprendre avec ma tante, ma cousine. Après, madame, mon cousin vient de moi, un petit guide, un petit récit. Là, moi, tu sais.
0: 4 heures de cela, ben, nous disons, il y a un comasiné. Combien de jours Lincoln fait la part toute locale? Alors, 3 vendredis seulement.
1: Oui, 3 vendredis.
0: Voilà, un gros chiffre, ça.
1: Oui.
0: Un chiffre qui me disait qu'on est, ça veut dire, vous pensez qu'il y a un djimoun, si un djimoun apprend un quelque chose, le troisième coup, ça veut dire, s'il n'est pas pour connaître, ça veut dire, pas le faire pour lui, non?
1: Oui, pas pour lui. Tu la fais pas la donne.
0: Exactement. Et là, comment on commençait? Qui savait où on fait au bantout?
1: Ça veut dire, moi, tu penses que c'est papaye coco.
0: Papaye coco, ben, ça veut qui est plutôt disponible de bazar et qui est bien apprécié. Et qui on fait quand on connaît? Est-ce que c'était pour dégustation ou soit tout de suite, on en fait lui pour la vente?
1: Tout de suite, la vente.
0: On fait dégustation avant même de bazar? Non?
1: Parce que vraiment, c'est tout. Mais là, tout. Ouais, mais là, on a amené bazar, mon gars, client Maurice. Et madame, il prend 5 toutes. Après, il téléphone moi ce dimanche. Le moment dimanche, 5 heures après-midi. Je m'en fais tout pour demain matin. À partir d'un an, ben, produit pour faire un. Là, mon attaque pour mon matin, mon gagné, mon cousin, sur madame, ici, me donne moi. Là, mon fait, me donner dans demain. 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À mon poste plus hôtel.
0: D'accord. Ça veut dire que ce ban à client là c'est quand vous de bazar qui on
1: gagne contre client là.
0: Bonjour. Bonjour Liliane, ça va?

0: Alors, ben, auditeurs, qu'on s'attendait, c'est une lutte exposante, une madame qui décide et travaille dans Bazar, Liliane, qui tout dit, vous connaissez, elle n'est pas passée à la radio, elle est côté cosmétique, l'Indienne nous un petit bonjour et c'est très gentil. Mais c'est ça, Lille Rodrigue. Allez, nous continuons avec Joanne. Joanne, tu racontes-nous comment elle a débuté avec ce band tout, ce lisoli tout. Ça tout là, monsieur, si vous prenez ça tout là pour le boire un thé avec un jus, ou l'estomac pour bien calé, comme on nous dit. Pas vrai, Joanne?
1: Oui.
0: En tout cas, bien généreuse.
1: Oui. Mm-hmm.
0: Là, actuellement, qui a une saveur?
1: Oui. Avec déjà, là, moi, j'ai un papaye coco papaye. Après, j'ai un papaye et orange.
0: Mm-hmm.
1: Oui.
0: Papaye avec orange.
1: Orange.
0: Nouveau, ça?
1: Oui, nouveau.
0: Est-ce qu'il nous gagne ça notre pain ou ça, c'est ce côté là?
1: Et non, orange et non. Papa est orange, hein? Ouais, pas connu. Mm-hmm.
0: Ça veut dire que là pour l'instant, ben, tout local, par exemple, ananas qui est aussi bien apprécié, mm-hmm. pas trop dans le marché là.
1: Tout local, et non, ananas, ça veut dire coco qui part trop. Parce que tu m'as dit, demande ananas, chocolat, tout orange.
0: Mm-hmm. Oui. Coco, pas peut trop demander?
1: Faut des gens aller venir, ils demandent nous faire. Mm-hmm. Si tu veux aller venir, ils demandent nous là comment.
0: D'accord.
1: Oui.
0: D'accord. Alors, avec bien bon. Là, tu comprends avec vous qui tout chocolat, ligne vient tendance à Rodrigue.
1: Oui.
0: C'est demandé.
1: Oui. Il même pas se demander beaucoup. Mm-hmm.
0: Mais nous restons de côté pâtisserie aussi, puisque dans la pâtisserie, comme on nous dit, locale surtout, le haut la table, ben le fameux gâteau pistache, bouteille.
1: Oui, gâteau bouteille.
0: Et qu'est-ce que c'est là? Vous pensez que c'est là où tu comptes faire depuis tout le temps?
1: Oui, à tout le temps où tu comptes faire gâteau bouteille. Mm-hmm. Oui.
0: Et dis-nous un petit peu, dis-moi, on peut toujours apprécier les.
1: Oui, gâteau bouteille. Oui.
0: Demander.
1: Oui.
0: Rodrigue ou soit plus bas
1: l'étranger? L'étranger.
0: Plus bas l'étranger. Oui. Bien sûr, on fait aussi gâteau pistache. Oui. Toujours, manier nous grandit monde, pistache du sucre.
1: Sucre, oui, pistache du sucre.
0: Coco, nous pas peut-être coco.
1: Coco, infini.
0: Infini?
1: Oui.
0: Donc, ne peut pas croire que gâteau coco est toujours apprécié.
1: Oui, toujours. J'ai notre trois qualités gâteau coco. Et non, un blanc. Un marron avec un et tout ça pour là. Ça veut dire blanc, là, nous faisons ça pour gris là. On fait les juste blancs.
0: Ah, mais là, alors nous avons une jolie technique, c'est qui pas tu connais, il connaît avec Joanne. Ça veut dire qu'on nous trouve ça gâteau coco là, blanc là. Ça veut dire l'hypénance ça et marron là, ce noir là. Vous êtes gratli.
1: Nous gratli, oui, nous plaisons.
0: C'est un autre noir ça, oui. Hein? Gras coco, rap coco, gras coco. Mais moi, je connais ce premier. Moi, je pense que première qualité pour qui nous capable faire métier et comment Joanne peut faire aussi beaucoup du monde qui fait, c'est la patience, l'amour, la volonté qui vise à non et que encore la patience pour une assise de bazar pour une manne. Manne produit là.
1: Oui, vous avez la patience beaucoup.
0: Et nous comprenons aussi qu'il n'est pas facile comment on peut dire. On dit que parfois on vient de bazar, pas gagne journée, mais est-ce qu'on peut dire que parfois on pas fait ni de la vente ou une chose qui nous vend même ni pas grand chose.
1: Oui, même pas grand chose seulement, pas pour descendre. Oui, une travail.
0: Nous gagne d'ici, comment nous dire?
1: Oui, nous gagne d'ici, oui.
0: Vous nous dire merci.
1: Merci, oui.
0: Ben oui. Alors, bien sûr, nous pouvons continuer avec Joanne qui vous raconte nous un petit peu sur l'aventure personnellement. Puisque nous comprenons que c'est une grande initiative, une grande décision qu'on prend. Alors, on connaît plusieurs métiers, comment on peut dire, mais on décide, on choisit ce métier-là pour aider la famille.
1: Oui.
0: 4 ans de cela ou là. Est-ce que vous regrettez peut-être une sauce dans les autres métiers pour venir faire ce métier-là?
1: Non.
0: Ou soit vous trouvez qui voilà, ou bien persévérer.
1: Oui, bien persévérer. Oui.
0: Vu qu'il y a beaucoup de monde dans Bazar Joanne, est-ce que. Parfois, il y a besoin de dire qu'on peut venir là, c'est ce qui est dans la paix, et ce qui est dans l'esprit de challenge, mais voilà. Les autres aussi, faire les autres produits qui moi, et ce qui peut-être, ou un petit peu peur, et ce qui sur les produits, ils peuvent vendre ou pas, est-ce qu'il nous arrive?
1: Non, jamais. J'ai même une paix, c'est pour mes confiances et de bon Dieu.
0: Mm-hmm. Oui. Qui fait? Qui fait vous penser qu'il vous aime sa confiance?
1: Non, parce qu'il nous fait travail, nous tous, mes aides, je paie pour nos familles. Parce que je ne suis pas mon voisin, je me confiance, c'est bon, je dis bon, je donne mon accepté.
0: Oui. Et même qu'ils ont fait la plupart des produits aussi, c'est un produit là, il est différent.
1: Oui, différent, oui. Différent au goût. Oui.
0: Et tu es là, il y a un grand monde, peut-être un grand monde aussi, il y a où ça, mais chacun se dit bien, chacun, donc,

0: Bon Dieu, de ni comment on peut dire, même que vos camarades lui fait pareil, et bien, ils ont toujours pu amener une contribution à la maison.
1: Oui.
0: Toujours réussir.
1: Oui.
0: Ben nous les bazoutes, en tout cas, restez avec nous, Mano Auditeur Rodrigue FM. Nous rappelons qui nous toujours avec Joanne. C'est son nom qui tout le monde, qui la plupart du monde connaît dans Bazar, surtout dans son métier. Et son vrai nom, c'est Marie-Jocelyne Claire. Qui aujourd'hui l'India Sovi pour participer dans l'émission féminin. Et actuellement nous connaît qu'il y a beaucoup d'autres autres qui peuvent écouter nous dans notre travail et ils peuvent faire notre bon travail, notre bonne activité du quotidien. Nous souhaitons une très belle journée. Merci de toujours choisir la MBC Rodrigue FM pour passer le temps par compagnie autres. Nous rappelons autres qui ici, quoi qu'il nous peut causer avec Joanne, les denrées alimentaires, nous aussi, fait saluer, fait dire un bonjour et encourage aussi tous ceux qui dans le domaine, l'artisanat, ban tente, ban secrétaire avec ban fibre, qui fait aussi ban jolie quelque chose, la pâtisserie, cosmétique et les autres ban domaines encore, côté fruits, sont toujours peut travailler en main dans la main. Une la paix, une tranquillité et me penser que c'est ça qui fait les autres, qui fait ben du monde qui vient travailler ici, gagne courage puisque nous sentis que m'a dit, c'est une fière famille, c'est une fière camarade et tout du monde compte tout du monde ici. Joanne, est-ce que c'est ça?
1: Oui, tout. C'est une famille.
0: Mm-hmm. Oui. Car là nous peut causer, mon madame, l'autre côté là-bas peut crier Joanne. Ça veut dire que vous êtes là, vous êtes une faire connaissance. Vous connaissez tout ça, tout le monde de ma zone là?
1: Oui, tout le monde connaît.
0: Comment vous travaillez ensemble là, entre vous autres là?
1: Hein? Ça va nous aider quand on parle là, nous besoin d'être camarades. Mm-hmm. Oui.
0: Là, actuellement, là, ça c'est ce qu'on permet de moi, si c'est là, il y a un dimon qui là, ou peut-être sur le store le même temps là.
1: Oui, on peut être sur la table toujours.
0: Vous pouvez écouter comment il y a la corité maloditaire et la corité d'un travail, les bien bizin. Et c'est pour ça qui vous n'avez pas fait difficile avec nos collègues quand nous avons le besoin. C'est ça même qui la porte qui nous peut taper.
1: Taper, oui.
0: Et bien, en tout cas, nous bien fiers des autres et nous espérer que ça la corité là, les continuer à y aller. Ben, Joanne, avant que nous fassions une pause musicale, dis-nous un petit peu qui est au vini avec qui est au poilé.
1: Ça veut dire, moi, aller me rentrer 7h à la case, 3h30.
0: Mm-hmm. Oui. 3h30 pile.
1: 3h30 pile.
0: 3h30 les taxis.
1: Oui, les taxis, 3h30.
0: Là, que tu peux prendre taxi, là?
1: Taxi, viens prendre le bazar même.
0: Bazar même?
1: Oui.
0: Toujours devant la porte?
1: Oui, toujours devant la porte.
0: Ben, nous apprécier, ben, nous comptons, c'est une facilité extraordinaire. Pas bizarrement, beaucoup. Et comme ça, taxi, les viennent là. Donc, tu viens nous comprendre qui, ce taxi aussi, les fidèles.
1: Oui, le taxi fidèle.
0: Voilà, les connaît qui laisse ce bandit, moi, fini, et que lit au rendez-vous.
1: Oui. Fini qu'on l'est, hein.
0: Exactement. Donc, tous les jours au travail.
1: 10 dimanches.
0: 10 dimanches.
1: Oui, tous les jours.
0: Parce qu'il nous connaît qu'il y a du monde qui pas tous les jours aussi.
1: Oui.
0: Donc, il y a du monde qui vient du samedi.
1: Du samedi.
0: Avant, je peux faire.
1: Oui, je peux avant, je peux faire du samedi.
0: En tout cas, nous comptons qu'il y a nous avec vous, qui nous avec vous aujourd'hui pour l'émission Femin. Nous pourrons rentrer en cours dans quelques détails avec Joanne, Banditer. Nous demandons rester branchés. Bien sûr, nous là aussi, pour accompagner en musique. Nous allons guetter qui a un goût, Joanne, concernant la musique. Et nous demandons des titres qu'il vous propose, nous, ma santé préférée, qu'il vous propose, nous, pour nous faire une pause musicale. Joanne, dis-nous un petit peu. Monsieur, qui vous compte la musique?
1: Oui, je compte la musique.
0: Mm-hmm. Oui. Et qui vous compte comme ça?
1: Quand on cantique, plus beaucoup.
0: On écoute tout, plus cantique.
1: Plus cantique.
0: Alors, donne-nous un titre pour une cantique.
1: Oui, ça m'aide pas pour quitter moi. Une santé, mon putain, dès le réseau, mon bien apprécié la santé là.
0: D'accord. Alors, ben, non, écoute, ça m'aide pas pour quitter moi. C'est le choix de Joanne. Moi, j'espère qu'il nous tenait pour apprécier. Et bien sûr, nous vous proposons aussi un lot de santé qui nous dédié à notre belle île Rodrigue, puisque nous rendons compte qu'il vrai même. Nous, Rodrigue, l'isolie, surtout des ports, ben, Dimoun qui est dans Rodrigue et qui peut faire quelque chose pour donner valeur. Nous, l'île Rodrigue, quoi qu'il y ait dans ce valeur, comme la grande chanteuse de l'île, Madame Rosemary Augustin.
2: Dire.
0: Allez, bonne écoute à vous et nous résonnons pour la suite avec Joanne dans Bazar pour Mathurin.

0: Nous revoilà pour la suite de l'émission FIM, toujours sur les ondes de la MBC Rodrigue FM. Merci de nous écouter. L'arc de TT. Et oui, nous continuons avec Joanne, avec qui nous en compagnie. En tout cas, moi, mon sentiment à l'aise à côté de Joanne. Nous bien assisé dans notre tisselle plastique. Joanne à côté, lit bien sûr devant son stand. Et elle est bien protégée. Nous vous avons déjà dit assez sécurisée, puisque il y en a aussi son parasol bien rouge en l'air. Ça veut dire si la pluie tombe, soleil, pas pour gagner Joanne.
1: Oui.
0: C'est vous-même qui investissez dans le parasol?
1: Oui.
0: D'accord. Et que là, comment on fait le workout là où vous vous ronce tout ça là ou ça on quitte la même?
1: Ramasse bagages, après le parasol.
0: Donc, vous ramassez bagages, vous tirez l'eau ou la table, vous amène à l'union ou soit vous quitte à pour maturer. Vous faites petit madame, vous ramassez pour lui là. Comment vous faites?
1: Nous, vous ramassez, nous mettons dans le coffre.
0: Oui. Dans le coffre de basan là même?
1: Oui, de basan là même.
0: Est-ce que vous avez un coup de pour ça?
1: Les bons enfants qui passent ramasser, nous allons les payer.
0: Maman, alors raconte-nous comment ça a déroulé dans bazar là. Donc, Penazis, Zot qui peut vendre ce produit, mais il y a aussi les autres bandes qui peuvent être Zot. Qui est Zot pour tirer, pour mettre le stand, tout, après pour ramasser?
1: Nous tirons Zot pour ça. Là, nous ramassons, nous mettons, nous installons nos bagages. Tout pareil, nous ramassons, et là, nous mettons dans la caisse.
0: Mais ce bandes là, qui Zot était exactement?
1: Ça veut dire Zot. Ah ben, mon cousin même.
0: Man aide?
1: Oui, un aide.
0: Ça veut dire que je travaille de bazar même là, Zot?
1: Non, je ne pas travailler, ça veut dire que je ramasse sa bagage, que je fais un métier.
0: D'accord, ça veut dire que notre métier, c'est juste ramasse sa bagage?
1: Oui.
0: Dans bazar?
1: Oui, dans bazar, oui.
0: Ou mettre dans le coffre?
1: Oui, mettre dans le coffre.
0: Ou mettre dans la boîte, là, oui. Mettre dans boîte dans le coffre?
1: Je mets dans boîte dans le coffre.
0: Maman, tout ça là, dans le bazar. À l'époque, si nous avons quelques années, sinon, un ou deux dimon qui tu peux faire ça,
1: oui.
0: Qui tu peux aller avec ce choyo, qui tu peux ramasser, nous connais Monsieur Kitang aussi, qui tu peux faire sur la route pour parler, tu peux aider. Ça veut dire un grand dimon. Ça veut dire là nous peux comprendre que c'est un grand dimon là, l'arrêter, ça n'est plus et que ben jeune et heureux, ça nous prend conscience qui, ça dans bazar, ça.

0: Ça, c'est à vie, ça.
1: Oui, je prends relève.
0: Mais voilà, il a plusieurs enseignes qui peuvent faire ce métier-là.
1: Trois jeunes.
0: Trois jeunes.
1: Oui, trois jeunes.
0: Donc, c'est avec ce métier-là que vous avez là.
1: Oui, c'est de la vie.
0: Combien de jours, combien de journées? Enfin, si nous ne comptons pas les journées.
1: Ça veut dire matin, ce matin, 25 ans, tout est temps, tout fait, ça fait 100 au pire.
0: Voilà. Et ça peut faire ça pour plusieurs.
1: Plusieurs du monde.
0: Du monde de base.
1: Oui.
0: Donc, ce gaz de la vie.
1: Oui, ce gaz de la vie.
0: Ah, mais c'est joli ça. Alors, nous bien fiers, comment se fait faire le travail. En même temps, si vous payez emploi et les autres, d'une certaine façon, pour aller.
1: Oui.
0: C'est pour ça qu'ils nous souhaitent qu'ils aient métier limité, pour qu'ils soient capables aussi d'aider les autres qui disent oui pour le travail. Donc, ils ne peuvent pas faire paresse, ils peuvent tracer pour guérir les autres la vie. Alors, Johanna, c'est là nous pour content qui vous présente nous un produit agroalimentaire. Nous connaissons qu'il y a agroalimentaire de bazar, il y a beaucoup de variétés, puisqu'il y a beaucoup de créations, il innove beaucoup, il y a beaucoup de transformations. Et pour ces 4 ans-là, pour que vous commencez dans l'agroalimentaire et que vous présentez ici de bazar.
1: Ça veut dire, je commence avec du piment rouge même et du miel calicis.
0: Petit piment confit là.
1: Oui, petit piment confit.
0: Petit piment premier grade, deuxième grade, puisqu'il y a un deuxième grade à ce
1: là. Ah ben, c'est tout pareil.
0: Ah,
1: oui, pas un premier grade, deuxième grade, parce que
0: le piment
1: pareil.
0: Est un peu gros aussi seulement.
1: Oui, encore la pluie.
0: Exactement. Oui. Et aussi la terre aussi.
1: Oui, la terre, oui.
0: Les conditions atmosphériques.
1: Oui.
0: Mais tout faux même.
1: Tout faux.
0: Tout faux. Donc, c'est vous-même qui fait confit. Ou même ou qui met dans bouteille. Oui, ou ça vous l'aide une équipe ou une récit fait une équipe avec la famille?
1: Non, pas encore.
0: Dans l'avenir?
1: Oui. Putain. Mm-hmm. C'est pour une en relève.
0: D'accord. Vous pensez pour une dans vos côtés?
1: Pas cher.
0: Et n'a-t-il qui est intéressé dans vos enfants?
1: Mon garçon dernier, tu papa.
0: Ah, ben bien sûr. Mm-hmm. Ben, reste à venir, décider pour trouver dans qui il est pour évoluer. Ben, déjà, ou préférer un métier, ben, vous pensez qu'il est pour réaliser. Ben voilà, c'est un métier qui est capable d'investir.
1: Oui. Mm-hmm.
0: Alors, qui vous fait comme ça en
1: fait? J'aime faire aigre doux limon. Et dans ce piment, sans piment. Mm-hmm. Avec piment mangue et piment crasé vert.
0: D'accord, piment mangue râpé.
1: Oui, nous râpé, nous mettons du sel, nous pincer, mm-hmm. Après nous mettons sur le produit.
0: Côté l'union là-bas, vous pensez qu'il y en a beaucoup de mangue là-bas? Oui, et pas bizarre pas l'astille, non?
1: Non, pas bizarre pas
0: l'astille. L'abondance qu'on gagnait.
1: Oui.
0: Et surtout ça, l'année là, Rodrigue. Il manque tout le long de l'année.
1: Oui.
0: Bah, manque, il continue à fleurir, il continue à reproduire. Oui. Et continuer à produire. Puisque, il y a une affaire qui nous peut trouver bizarre, mais c'est moi qui donne les avantages. Nous sommes capables de gagner manque pour manger. Oui. Puisque, avant, pas si tu gagnes ça. Tu gagnes manque juste la fin de l'année.
1: Oui, la fin de l'année. Tu gagnes rare, Stan. Ça peut gagner tous les années. À l'année là, tous les années.
0: C'est ça, nous trouver qu'il y a un changement, bien sûr, dans nos saisons. Mais ça fait plaisir. Et que, nous rendons compte aussi. Quand on nous dit qu'on trouve un pot piment, puis maman dans la table, il y a beaucoup de choses que je veux faire. Tout à casser la main là, tout à l'éplucher, râper, mais confit, percer, mais c'est tout.
1: Non, mais c'est non.
0: Mais il y a un piment aussi, il y a un piment aussi, je veux faire les autres, mais c'est aussi.
1: Comment bel et bilon,
0: papaye,
1: brésil, ils vont faire pour moi aussi.
0: Exactement.
1: Oui.
0: Donc, cette procédure, avant que je vienne ici, elle est bien longue. Qui dit bien long, c'est aussi fatigué.
1: Fatigué, oui.
0: Mm-hmm. Mais parmi les agroalimentaires là, quoi qui vous présente nous tout, qui est agroalimentaire, ben piment là, qui peut demander
1: un piment, petit piment. Mm-hmm. Après, ben enchant au riz, ben piment au riz.
0: Mm-hmm.
1: Oui. Piment mangue.
0: Piment aussi.
1: Oui.
0: Alors, nous continuons à connaître un petit peu qui est dans l'eau ou la table, c'est tout ça, il y a encore.
1: Après, il y a haricots, il y a limon. Oui. Il y a poisson, de l'autre côté. Et il y a piment frisité.
0: C'est vous-même qui fait, là?
1: Oui, moi-même fait.
0: Mm-hmm. Frisité, est-ce que vous pensez que Rodrigue, il y a autant, il y a beaucoup frisité, assez frisité pour faire ce piment?
1: Non, il est bizarre, ramasser.
0: Tout ramasser quand la saison?
1: Quand la saison.
0: Mm-hmm. Est-ce qu'il est facile pour faire piment avec frisité? Puisque quand nous guettons son procès, est-ce qu'il est facile pour râper ça?
1: Oui, il est facile pour râper, nous disons frisité en grand. Pareil pour on peut faire piment. Hein.
0: Voilà, même procédure.
1: Même monsieur Péché.
0: Apparemment, c'est bon. Tu sais qu'il n'y a pas contre ce goût, alors, une côte, Joanne.
1: Oui.
0: Oui. Et nous trouvons un piment là-bas. Est-ce que c'est piment pistache ou
1: non,
0: ça c'est
1: piment crasé vert?
0: Oui. D'accord. Alors, c'est ça, un produit qui est dans la table, qui vous proposez. actuellement, eh bien,

0: traditionnel, on trouve aussi du miel. Quelle qualité du miel? Du miel pur ou soit c'est un du miel mélangé? Du miel mélangé.
1: Avec?
0: Le Pérou. Alors, du miel du Pérou, ne connaît que l'hiver, malheureusement beaucoup, atteint avec Banti Toussé, Banti la grippe, et ne connaît que Basoli toujours, et la place idéale pour venir prendre ce produit là, pour aider nous côté la santé. Alors, est-ce qu'il nous capable de dire c'est tout le produit que vous proposez ou soit encore les autres?
1: C'est tout.
2: C'est tout. Oui.
0: Bien sûr, il y a les autres produits, il y a beaucoup de variétés, mais où c'est le produit que vous pouvez amener pour l'instant?
1: Oui.
0: Est-ce qu'il y a une idée pour faire les autres variétés ou soit vous trouvez qui voilà correct pour vous, c'est une variété qui déjà existe?
1: Non, là, pour moi, correct.
0: Oui.
1: Parce que c'est dans toute la sens, pas qu'à rentrer dans tout le business.
0: Mm-hmm. D'accord. Et là, pour dire qu'on finit de connaître, on finit de faire, manier et que la préparation de ce man agroalimentaire qui est déjà là.
1: Oui.
0: Peut-être avec l'avenir, man, les autres bandes de transformation.
1: Non? Oui.
0: Eh bien, Joanne, comment on peut dire qui actuellement, il y a aussi les haricots locaux, l'eau ou la table. Ces haricots 2026?
1: Oui, 2026, oui.
0: Mm-hmm. Et où vous vendez comment? Pour livre ou...
1: Ça veut dire qu'on vend pour livre et pour ça, c'est 10 000 livres.
0: 10 000 livres aussi.
1: Oui, 10 000 livres aussi.
0: Comment vous travaillez avec Ban Dimoun qui est dans l'agriculture, Ban Plante et Zareko? Comment nous connaît pour qu'ils soient capables de faire des produits dans le bazar et Rivan?
1: Nous avons acheté la case. Avec déjà dans le terrain, nous mm-hmm. prenons.
0: Oui. Donc vous finissez faire contact?
1: Oui, nous finissez faire contact.
0: Mm-hmm. D'accord. Alors, ben, nous espérons que vous gagnez un meilleur prix, un bon prix pour ceux qui sont capables de travailler. Ceux qui sont capables de travailler. Est-ce qu'ils arcouillent encore toujours demandé de bazar pour moins longtemps?
1: Oui, encore toujours demandé.
0: Bonne nouvelle alors. Ben, nous espérons qu'ils vont planter les arcouilles, ceux qui font une jolie récolte. Pour l'année 2026, nous connaissons qu'ils ont encore fait cette bonne récolte. Alors, là, puis à l'eau 11h. Le besoin d'y être dans quelques minutes, 11h pour sonner. Et nous connaissons quand du monde dans le travail, surtout dans le travail qu'on peut faire là, puis dans les manger, puis dans les boire. Souvent, vous pouvez venir, vous pouvez aller boire du thé. Comment vous faites?
1: Pour moi, du thé, nous, c'était basan.
0: Café, du thé, tout?
1: Oui, café, du thé.
0: Une tasse café, une tasse du thé, combien?
1: Nous payons 30 ou plus. Oui.
0: Une grosse tasse?
1: Ben, oui, une tasse. Nous amène nous tasse et nous avons un petit plat en papier là.
0: D'accord.
1: Oui.
0: Alors, est-ce qu'il dit là les is pour les autres bandits qui viennent travailler de bazar ou sont les autres du monde?
1: Pour tout le monde. Mm-hmm. Oui.
0: Alors, moi, je même connais quand ça va dit de bazar. Quand ça exactement? Hein?
1: Ça veut dire dit là, ils vont côté pont.
0: Le pont?
1: Devant pont, les rentrer là. Oui.
0: Qu'est-ce que la bande dit?
1: Madame, on pas trop conscient d'enseignement.
0: 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Oui. 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
1: Oui, on prend nous gagne du pain
0: avec la même personne.
1: Oui, même personne.
0: Qui du pain?
1: Non, pas du pain, du beurre et du fromage dépend nous on prend nous gagne les cartes.
0: Mm-hmm. Oui. Donc j'étais là avec du pain à 30 roupies ou soit à port du pain?
1: Du pain à port, oui.
0: De combien?
1: Du pain, nous avons payé 25.
0: Et du pain entier?
1: Non, bout, c'est mon lit, le plein, ben.
0: Ça... Mais bien fourré.
1: Fourré, oui, bien
0: ça
1: fourré.
0: Satisfait.
1: Oui, ça suffit.
0: Alors, mais pour manger, parce qu'il nous connaît, qu'il y a aussi des gens qui vont manger, qui vont manger aussi dans le bazar. Est-ce qu'ils ont fait les mêmes affaires ou ça s'est apporté?
1: La semaine, l'enfant m'a apporté, l'enfant m'a acheté ta base.
0: D'accord. Et là, qui est gay, les temps, mange à manger là. Ça, c'était l'autre cause, ça.
1: Oui, dans sa petit peu dans l'air. Dans sa petite peu, c'est un enfant inné. De la semaine, l'enfant 11h, midi, dépend l'air.
0: Dépend
1: l'air.
0: Dépend roulement.
1: Dépend roulement, oui.
0: Est-ce qu'il n'est pas arrivé tellement, il a beaucoup de travail, pas gagné dans manger?
1: Oui, il y a même pas gagné dans manger.
0: Beaucoup de monde pourrait trouver dans ce côté-là, parce qu'il est souvent comme ça, pour ne pas oublier manger, pour ne pas gagner les temps manger, mais bien manger pour gagner la santé, courage par lui là.
1: Oui.
0: Mm-hmm. En tout cas, ben, je suis bien fier des autres, puisque nous connaissons qui, vraiment, c'est une réalité, pas juste dans le bazar, mais dans presque tout métier. Donc, j'ai dit, j'espère que vous gagnez les manger. Comme ça, pas gagner gaz.
1: Fini manger.
0: Bien bon, alors, une promenée.
1: Oui, une promenée, j'ai dit.
0: Et puisque j'ai dit, moi aussi, qu'ils ont dit,

0: calme, donc on est capable de fermer tout le monde bonnet.
1: Parfaitement bonnet.
0: Là, nous, dans jour, la semaine, bon, on peut dire un petit peu cool. Et nous espérer qu'il pour le reste de la semaine, là, avec week-end, ou bien profiter, Joie.
1: Oui, profite.
0: Ou la confiance.
1: Oui, mais la confiance.
0: 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Tu as un message?
1: Je veux dire, parce que quand la vie était serre, nous avons un petit métier, nous faisons, c'est pas prendre les grands-parents.
0: Oui. Pareil, comment prendre les grands-parents?
1: Oui, comment prendre les grands-parents?
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1: Oui, mon fier.
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1: Oui, mérite continuer. Oui.
0: En tout cas, Joanne, je vous un grand merci. Merci, et puisque premier d'abord, quand nous venons de Bazar, bien sûr, pour nous joindre, donc, qui viennent pour nous causer à la radio. C'est pas au sourire, c'est au même qui vient vers moi, avant qu'ils viennent vers vous. Bon, je peux venir vers vous, mais quand même, comment dire, au sourire, ou générosité, ou l'accueil, ils viennent vers moi, ils attirent moi, et bien sûr, nous contents qu'ils nous passent à ce moment-là ensemble. Nous espérons tout ce qu'il y a de bon pour vous, que vous rêvez réaliser, que chaque fois qu'ils viennent, qui vous gagne de quoi pour amener côte ou pour aider ou la famille, puisque nous connaissons qui, quand nous trouvons autres là, nous ne pouvons pas faire paresse. Donc, nous autres là, nous pouvons travailler, nous autres là, nous pouvons travailler. Comment pour faire pour joindre des bouts dans la vie et surtout une mère de famille. Donc, il a réussi de rester avec nous pour tout le temps.
1: Oui.
0: Mais au revoir, Joanne.
1: Merci, au revoir aussi.
0: Et nous dire aussi au revoir à tous ceux qui nous joignent, qui nous disent un petit bonjour, un petit causé. Bien sûr, nous pourrions venir pour donner la parole à un autre monde qui, dans notre domaine, qui est l'artisanat, entre autres, même agroalimentaire même. Nous espérons que ceux qui peuvent écouter nous en ligne, donc à l'île Maurice et qu'ailleurs, ceux qui connaissent un petit peu plus l'île Rodrigue, de Port Joanne et aussi de Port les autres Bandimoun qui nous donnent l'occasion de causer à la radio, surtout pour l'émission Femme. Mais voilà, c'est terminé pour aujourd'hui. Nous autres rendez-vous mardi prochain même heure pour notre émission Femme. Très belle journée à vous et gardez l'écoute sur les ondes de la MBC Rodrigue FM. C'était Brinda. Au revoir.

11 heures passées de 3 minutes sur les ondes de Rodrigue FM. Bonjour à toutes et à tous. Quel plaisir de vous retrouver pour une nouvelle émission. Aujourd'hui, c'est The Nostalgie, donc Nostalgie en note, Zodi spéciale latine.

On espère que votre matinée s'est très bien passée. Et bien, nous vous terminons la matinée avec notre latine, comme on nous dit, de la musique, de la bonne humeur au programme jusqu'à midi pour vous. Nous commençons avec une danseuse, Isis Figaro. Alors, qui est-elle? D'origine antillaise, Isis Figaro, c'est une grande danseuse depuis son enfance. Elle suit un cours de danse classique, mais aussi de jazz. Et puis aussi, elle ressentit une grande attirance pour un rythme latino et afro. Donc, elle décide de poursuivre une formation particulière à l'étranger avec un professeur populaire. Eh bien, reine de beauté et mannequin, elle est passée par de grandes scènes à Porto Rico, New York, Miami, Cuba, Los Angeles. Et finalement, elle gagne la chance pour danser avec un grand danseur tels que Josie Neglia, les frères Vasquez, Eddie Torres, et puis de recevoir un prix meilleure danseuse de salsa, tant convoitée. Et bien sans plus tarder, on va écouter un morceau de Isis Figaro, salsa latine tropicale.

Ici, c'est Figaro, salsa latine, tropicale. Eh bien oui, Lynn fait un mélange de la musique classique, de danse tropicale et de latine. Lynn même crée une école, les fondatrices d'une école. Une école assez particulière quand Lynn allie ses deux passions, c'est la danse et la psychologie. Et enfin, ben, une grande danseur informée dans sa école-là. Eh bien, le slogan, c'est « Vivre autrement à Paris ». C'est le slogan de l'école. Nous poursuivons avec Cuba Libre. À quoi ?

Et bien sûr, c'est la salsa, donc sur les ondes de la radio, la musique latine, et même nous, une variété de la musique latine. Parfois, quand nous cause la musique latine, nous simplement cause salsa, nous cause aussi la samba, mais on a toute une variété, toute une panoplie, la bachata, reggaeton, et on a samba même, donc on a bossa nova aussi, meringue, tango, donc cumbia, et on a toute une panoplie de styles musicaux, et on a un peu plus traditionnel, comme on nous fait qu'écouter. Mais il y en a qui est plus moderne aussi, comme le latin pop, latin trap hip-hop, reggaeton, et bien tout ça c'est un style moderne, une apporte une touche moderne à la musique traditionnelle latine. La salsa, rythme rapide comme on entendait, et dynamique, originaire des Caraïbes, très populaire pour la danse en couple. 11h15, on poursuit avec Te Voy Amar, Molly.

Et si vous êtes à la maison, donc n'hésitez pas à bouger, danser, c'est la salsa. Eh bien oui, un mélange de salsa et de la musique tropicale de Jonathan Molly, Te voy amar, qui nous dit « Je te vois de toute mon âme, de ma pensée. Donc me trouve-toi à travers mon âme, à travers mon pensée, à travers mon la force, me trouve-toi. » 11h passées de 19 minutes, nous allons poursuivre avec Ricky Martin, « Lo mejor de mi estu ».

Bien, ça, c'est la musique et les paroles aussi de Raúl Paz. Né dans la province de Pinar del Río à l'ouest de Cuba et communément surnommé le Cubain français. Et il est connu pour avoir révolutionné la musique cubaine du 21e, du 20e siècle, si on peut dire. 20e, fin 20e et début 21e siècle. Raúl Paz a appris à chanter en écoutant de la musique country cubaine et il a passé 10 ans à étudier la musique à l'Instituto Superior de Arte, donc à l'Institut Supérieur des Arts, une académie d'art renommée à La Havane, au Cuba. Ils apprennent violon, théorie musicale, instrument avant, chant, contrepoint et direction d'orchestre. Et bien, un grand artiste, Raz Paz Raúl, avec le titre Cubano. On poursuit avec Aventura, le titre Obsession, la version remix.

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0: sorti en 2017. Et laissez-moi vous dire qu'il y a eu une deuxième version remix, même parole, mais le titre intitulé Not On You. D'ailleurs, c'est une chanson espagnole du chanteur et compositeur portoricain Luis Fonsi et de la chanteuse américaine Demi Lovato. Donc, co-écrite, bien sûr, cette chanson avec Alejandro Renguifo et, bien sûr, ses producteurs. Sorti en 2017, comme je vous le disais, il y en a un remix anglais de la chanson qui est sortie, Not On You, la chanson qui signifie d'ailleurs « Échame la culpa », qui signifie « Mets la faute sur moi ». Et on poursuit avec Enrique Iglesias, « Bailamos ».
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Et juste avant, c'était Ozuna avec Una Aventura. 11h passées de 54 minutes, c'est ici que prend fin votre émission de nostalgie en note latine. On termine avec Yuri Buenaventura, Fodel, Salsaray. Merci de votre écoute et de votre fidélité. Je vous retrouve à 13h pour votre émission The Game. Et on vous souhaite de passer d'excellents moments à l'écoute de la radio. Dans quelques instants, ce sera le journal de la mi-journée.

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2: Il est exactement midi, madame, monsieur, bonjour et bienvenue à l'écoute de ce journal de la mi-journée. Voyons donc les titres à l'Assemblée régionale aujourd'hui, 8e séance de l'année, à l'agenda 33 questions et présentation des AAE Market Regulations 2026. Vulgariser l'utilisation de l'application Coreca et du portail Mopasa Rodrigue, la Mauritius Digital Promotion Agency a débuté une campagne hier. Sur le plan national, hommage à Sir Abdul Razak Mohamed. Et à l'étranger, Corée du Sud, la chaleur a fait 16 morts depuis mi-mai. Madame, monsieur, bonjour. Les travaux reprennent aujourd'hui, donc. Les travaux ont repris, du moins, depuis 10h30 ce matin à l'Assemblée régionale de Rodrigue. 33 questions sont inscrites à l'ordre du jour, dont 13 seront adressées au chef commissaire. Donc, également, à l'agenda de cette 8e séance de l'année, la présentation des Rodrigue's Regional Assembly Market Regulations 2026. La Mauritius Digital Promotion Agency, MDPA, est actuellement en mission à Rodrigue afin de sensibiliser la population à l'utilisation de l'application Corec et du portail Mopas. Cette campagne de sensibilisation a débuté hier avec une première séance destinée au personnel de la Commission de la Jeunesse. Les élèves des différents collèges de Lille, les jeunes issus de plusieurs villages ainsi que le personnel de différentes commissions bénéficieront également de ces séances d'information et de formation. Et la mission de la MDPA donc prendra fin le 11 août prochain. Lancement hier du projet ARIS, donc African Regional Resilience Initiative on Climate Change, au Centre Antoine Prudence pour le développement des ressources humaines à Manaba. Un premier groupe d'une vingtaine d'enseignants du primaire et du secondaire est formé pendant 5 jours par 2 experts du MAI, Mauritius Institute of Education. Il s'agit de doter les participants de connaissances et d'outils nécessaires afin qu'ils puissent enseigner leurs élèves et venir avec des projets pour combattre le changement climatique. Le reportage de Stella Samoisi.
3: Le projet ARIS est étalé sur 4 ans et vise la formation d'environ 250 enseignants à Rodrigue. 5 établissements ont été sélectionnés, l'école primaire Basile Alas de Pont-Mathurin, celle de Terre-Rouge, ainsi que les collèges de Maréchal et de Le Chou et le Rodrigue's College.
4: Nous avons besoin de ressources, nous avons besoin de formation. Comment nous pouvons expliquer maintenant comment ça va nous faire arriver? Et comment nous pouvons faire qu'ils puissent être un petit peu plus résilients par rapport au changement climatique. Je peux expliquer qu'on a dit au courant de ça maintenant, nous avons des outils qui sont pour que nous, si on est dans l'école, nous sommes capables de back-up ce qu'ils nous avons fait au niveau de l'environnement, mais là, plus un petit peu au niveau climat.
5: Nous avons déjà commencé avec une action qui nous fait dans l'école, parce que par exemple, l'année dernière, nous avons déjà fait un travail sur l'environnement, comment nous recycler. Mais là, avec sa formation, nous avons les autres actions que nous pouvons travailler avec les enfants et trouver les autres projets et aussi la formation des parents aussi.
3: La chef du département de la commission de l'éducation, Christelle Grandcourt, a souligné le rôle des enseignants dans la lutte contre le changement climatique.
6: Nous avons besoin d'avoir des citoyens engagés, des citoyens responsables dans la lutte contre le changement climatique. Nous pensons aussi que nos écoles peuvent devenir des acteurs de changement. C'est-à-dire chacun à son niveau, chacun dans son école peut venir de l'avant avec des projets concrets qui visent à protéger notre environnement.
3: Ce projet vise à développer des pratiques orientées vers l'action et à élaborer une stratégie pour intégrer l'éducation au changement climatique dans le système éducatif.
7: Je peux montrer différents aspects des changements climatiques sur l'éducation en termes de contenu, en termes de techniques pédagogiques, en termes de ressources.

0: choses qui est là. Et aussi, comment nous sommes capables de faire nos enfants résilients à la climate change, qui est une stratégie nous bien servir, et comment nous préparons une génération pour vivre avec un changement qui peut arriver autour de nous quand nous causons le changement climatique. C'est un projet qui est bien structuré avec une dernière information.
1: La formation est d'une durée de 30 heures, dont 5 seront dispensées en ligne. Il y aura également des visites sur le terrain et des certificats seront remis aux participants. Un autre groupe d'enseignants sera formé durant les prochaines vacances scolaires.
2: Le Youth Counseling Center du Malabar poursuit sa mission d'accompagnement et de formation auprès des jeunes. Un nouveau groupe d'une vingtaine de peer educators sera formé à partir de ce mardi. Pendant une semaine, les participants suivront plusieurs ateliers axés sur la communication, le leadership, l'écoute active ainsi que la sensibilisation aux enjeux auxquels sont confrontés les jeunes. À l'issue de cette formation, ils seront appelés à jouer un rôle de relais auprès de leurs pairs dans la communauté. Les modalités concernant les produits subventionnés expliqués aux commerçants à Rodrigue, une équipe de la MRA, Mauritius Revenue Authority, a fait le déplacement. Les procédures à suivre pour obtenir les subsides leur sont présentées. Cette mission comprend aussi une campagne de sensibilisation sur la vente des produits taxables auprès des commerçants réalisant un chiffre d'affaires allant de 3 à 6 millions de roupies. Cathy Auguste.
3: Depuis le 26 août 2025, 17 catégories de produits sont subventionnés, notamment le lait en poudre, l'huile et les conserves. Dans le cadre de la mise en œuvre de cette mesure, une équipe de la MRA, Mauritius Revenue Authority, accompagne les commerçants.
4: Depuis l'année dernière, en août, le gouvernement a fait introduire un subside sur certains types de produits. Alors, pour qui les commerçants sont capables de vendre ces produits-là à un prix qui nous dit subsidize, c'est-à-dire de vendre les plus bons, mais il y a un système qui est capable de récupérer ce subside-là de la MRA. Maintenant, pour être capable de récupérer ce subside-là de la MRA, il y a une procédure qui vient faire, il y a un return qui vient faire, il y a un enregistrement. Nous, buts aujourd'hui, quand on est venu à Rodrigue, c'est pour soutenir ce banque commerçants là pour qui vous êtes à l'aise, vous êtes capable de faire votre réclamation, vous êtes capable de faire votre return et vous êtes capable de gagner remboursement de sa subside là.
3: Autre volet de la mission de la délégation, informer les commerçants avec un chiffre d'affaires de 3 à 6 millions de roupies sur la vente des biens et services taxables.
5: Suite à la réduction du threshold pour TVA, auparavant il était 6 millions, maintenant il est 3 millions. Une commerçant en 3 à 6 millions, vous avez pour besoin d'enregistrer pour la TVA. Nous avons une simplified registration, nous pouvons expliquer à l'opérateur, à commerçant qui est concerné avec sa mesure-là. Qui est une obligation, vous avez une as-a-vat registered person. Pour les autres aussi, si vous êtes return plus bien, nous avons un officier qui est venu aussi.
3: Des rencontres sont prévues avec les opérateurs économiques et les commerçants. La délégation de la MRA a aussi eu des discussions avec Christian Laguette, commissaire pour la protection des droits des consommateurs.
2: Une délégation de l'organisation M-Kids sera dans l'île à partir d'aujourd'hui jusqu'au 9 août prochain. Au programme, des ateliers de sensibilisation avec les jeunes, notamment sur la thématique de la grossesse précoce. M-Kids prévoit donc également des activités dans différentes communautés villageoises. L'organisation en profitera pour mener des actions charitables conformément à sa mission. Sur le plan national, il aurait eu 120 ans le 1er août à l'initiative de l'ancien vice-président de la République, Rauf Benden, en collaboration avec la Muslim Youth Federation. Un hommage a été rendu le 1er août à la salle municipale de Port-Louis à Sir Abdul Razak Mohamed, l'un des artisans de l'indépendance de Maurice. Entre témoignages, publication d'un livre inédit et présence de sa descendance, l'occasion a permis de mesurer combien son héritage continue de se transmettre trois générations plus tard. Et puis à l'étranger, dans de nombreux pays, dont la France, les conséquences sanitaires des canicules actuelles sont catastrophiques. C'est le cas notamment en Corée du Sud. 16 personnes ont en effet succombé à des maladies liées à la chaleur depuis le 15 mai, a annoncé mardi le ministère de l'Intérieur du pays, dont plusieurs régions suffoquent sous des températures extrêmes. Au total, 2025 personnes.

personnes ont souffert de pathologies liées à la chaleur sur la période allant jusqu'à dimanche dernier et 16 en sont mortes, a détaillé le ministère. Sur la même période en 2025, 3170 personnes étaient tombées malades pour 20 décès. Le rappel des titres pour clore ce journal, il est midi 10. À l'Assemblée régionale aujourd'hui, 8e séance de l'année, à l'agenda 33 questions et présentation des ARA, Market Regulations 2026. Vulgariser l'utilisation de l'application Correc et du portail Mopass à Rodrigue. La Mauritius Digital Promotion Agency a débuté une campagne hier. Sur le plan national, hommage à Sir Abdul Razak Mohamed. Et à l'étranger, Corée du Sud, la chaleur a fait 16 morts depuis mi-mai. Et bien voilà, c'est la fin de ce journal. Merci de l'avoir suivi. Et merci également à Stelio Prosper pour son support à la technique. Et dans un instant, vous allez retrouver Rebecca Perrine pour la suite de l'émission sur Rodrigue FM. Je vous souhaite de passer une très bonne journée. Et l'info revient à 14h avec Cathy Auguste.

0: Voilà, midi et 13 minutes sur les ondes de Rodrigue FM. Bon après-midi à tous. Merci beaucoup d'être toujours là, toujours fidèle à la MBC Rodrigue FM. Merci beaucoup à Mario Lisette pour la présentation de notre journal de la mi-journée. Merci également à l'équipe technique présente cet après-midi. Pour tout de suite, nous avons un petit coup d'œil dans ma nouvelle l'état.
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Et nous paquet ensemble bill TPCR pour Rodrigue qui finit réseau dimanche 4 août 2026 à 10h45. Penauken warning gros là où les divans faut le Rodrigue l'étant l'eau la mer pendant prochaines 24 heures. L'étant pour bon dans l'après-midi à soir pour une appli. Demain grand matin l'étant pour Evin bon. Divan pour souffler depuis secteur l'est 25 à 35 km/h et ban rafale qui capable arriver 70 km/h. Lagon Leno et Clouès, la mer praticable, Lagon Les et Clécide et Andy.

0: 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Ban sorti en déo brisant et que dans ban lagon les églicides déconseillés. La marée haute prévoit pour 15h56 et demain à 4h07. Marée basse prévoit pour 22h06 et demain 10h16. Voilà, c'était tout concernant nous, Bill TPCR, pour Rodrigue, d'après Météo Maurice, et que pour tout de suite, nous rejoignent après une courte pause publicitaire.
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Voilà, midi et 17 minutes sur les ondes de Rodrigue FM. Bon après-midi à tous et surtout bon appétit à Zot qui paie pas sa table en ce moment. Avec plaisir qui me retrouve Zot sur les ondes du 97.3 et ce jusqu'à 13h. C'est Zot émission Fréquence du midi. Et c'est Rebecca avec Zot au micro. Merci beaucoup d'être toujours fidèle à la MBC Rodrigue FM. Merci à Franck Meunier qui me prend le relais à la technique. Et bien sûr, ne pas oublier Marie-Danielle Perrine Meunier, nos assistantes à la production. Au programme, des chansons pour vous faire plaisir et aussi ben disque à la demande, car oui, vous êtes capable de manous de bonne santé. Le 52-51-60-63, 52-51-60-63, envoyez-nous un message et sur WhatsApp ou bien même pas SMS et que bien sûr, vous êtes capable de faire aussi de bonne dédicace. Et également, demande-nous de bonne santé, qui vous content, bonne santé, qui vous préférez, et qui surtout pour faire vous gagner un peu plus la force, plus d'énergie, mais vous de bonne humeur en ce mardi, pour vous passer un agréable, donc, début d'après-midi, et surtout un agréable pause déjeuner. Petit clin d'œil à tous ceux et celles qui nous écoutent à la maison, et nous pas oublier aussi, bonne sécurité que nous dans le bonne business, dans nos lieux de travail, et qu'aussi, bonne sécurité que nous en bus. Fréquence du midi, ça démarre aujourd'hui avec une nouveauté, l'héritage Colette avec Jekyll the Angel. Ça fait longtemps qu'il nous peut t'en dire qui est, tu peux préparer une surprise. Et ben voilà, la surprise est prête. Et pour la toute première fois sur les ondes de Rodrigue FM, l'héritage Colette avec Jekyll the Angel.

Et oui, nous continuons à faire nos oreilles plaisir avec un artiste local, Jekyll the Angel, qui nous fait nous plaisir pour faire nous l'émission aujourd'hui avec une nouveauté, l'héritage Colette. Là, nous l'écoute ensemble et en bout de soir, en featuring avec Francis Prosper, Mon Amoureuse. Et si ça prend, nous prenons l'autre petite nouveauté encore pour nous faire ce plaisir.

aussi nous rappeler les autres qui sont capables d'envoyer nous un bon message, là, 52 51 60 63. Et là, nous continuons, nous promettons une autre nouveauté. Eh bien, oui, c'est un autre morceau qui fait qu'amener ce saut. Fait sorti et qui nous peut tendre pour la première fois le Rodrigue FM. Ça, c'est une jolie collaboration entre plaisir artistes. Alors, ça m'a cela et dans la voix d'Aurélio Bernard, Jérémy André, Oncle Janiel et ça m'a cela et non pour auteur, Monsieur Alain Colette. Nous pécons autres morceaux, les ondes séguées pour la toute première fois sur les ondes de Rodrigue FM et le cadeau pour faire passer un agréable mardi.

Voilà, midi et 34 minutes, le Rodrigue FM, c'était d'Aurelio BNR, featuring avec Jérémy André et oncle Janiel Nmoso, qui tient non pour auteur, qui est non pour auteur, donc Alain Colette, Lézanne Ségué et Samoso, qui se prétendait Zis Poneyela, donc c'est Nmoso qui ne demandait pas ton zo. Un fidèle auditeur de la MBC Rodrigue FM, l'inenvie est un Samoso là et surtout dédié lui pour toute la famille. Lâché du côté de Rivière Coco, bateau régate de Vianney Manon. Et si vous aussi, vous envie d'un Nmoso en particulier, pas hésiter, contactez-nous, envoyez-nous un message, le WhatsApp ou bien par SMS, le 52 51 60 63 pour vous tendre un Nmoso.

Derrino avec Marzellana, qui nous gagne l'occasion d'apprécier ensemble, chers auditeurs. Et bien sûr, on va continuer toujours en musique. Mais juste avant, de profiter pour dire merci beaucoup pour votre écoute. Eh bien, oui, nous espérons que vous avez passé un agréable moment à l'écoute de l'MBC Rodrigue FM. C'était notre fréquence du midi, bien ambiancée. Beaucoup de musique pour vous faire plaisir en espérant que vous avez passé un agréable pause déjeuner. Beaucoup d'entre vous qui reprend travail ou allô, qui vient reprendre travail dans quelques instants. Eh bien, nous souhaitons bon courage pour cette deuxième partie de la journée au travail et que surtout, vous qui peut écouter nous aussi à la maison. Bon début d'après-midi, bon après-midi à vous tous. Et nous espérons que la journée passe à merveille. Quant à moi, c'est ici que

prends congé de Zot, me retrouve Zot à 14h pour cette émission Mémoire en Mélodie. D'ici là, portez-vous bien et surtout, restez branchés sur les ondes de votre radio. Merci beaucoup à Franck Meunier pour le support à la technique, Marie-Danielle Perrine-Meunier, notre assistante à la production. C'était Rebecca avec vous au micro. On va terminer en beauté avec une magnifique Sega de Doya les Doigts, Nous Sega. Et d'un petit moment, on retrouve Rosie pour cette émission The Game. Et quant à moi, on me retrouve Zut à 14h, juste après le Flash Info en créole.

Ils ont passé de 3 minutes sur les ondes de Rodrigue FM. Très bon après-midi à vous tous. On va poursuivre avec votre émission Jeux et divertissement The Game avec des cadeaux à remporter. Cet après-midi, on débute en musique avec Magic System. Comme vous l'avez entendu, l'ambiance à l'africaine. Bien sûr, nous pourrons dans le jeu dans quelques instants pour faire votre plaisir. Eh bien, à vos téléphones, le 83 14 444. 83 14 444, c'est le numéro qui nous pousse à vie. Pour répondre à 20 questions et des cadeaux à la clé.

Si vous êtes à la maison après une petite la sieste, eh bien oui, un peu l'ambiance pour casse sommeil, pour capable continuer, faire l'ouvrage, faire tout ce qu'il y a pour faire ici ou au travail. Bon courage à vous, il y a beaucoup à faire et on est là pour vous accompagner avec des jeux, divertissements et de la musique bien sûr.

0: Excusez-moi, hein, c'est la neige là qui me fatigue.
1: Mais oui, la neige à Abidjan, bien oui, on imagine cela. C'était Magic System, on poursuit avec l'avion rose. Get up, soldier. Il arrive 13h06, dans quelques instants, c'est le jeu.

Eh bien oui, place au jeu, il est 13h passé de 12 minutes, nous poursuivons avec nos premiers jeux. Eh oui, ça c'est The Game, le premier jeu patronné par Barbar Snack. Barbar Snack qui est offert à nos premiers gagnants. Un plat premier gagnant ou premier gagnante. Première gagnante, un plat principal plus une boisson. Eh bien oui, vous l'avez compris, notre jeu patronné par Barbar Snack qui est offert à nous gagnons, nous premiers gagnants ou nous premières gagnantes, un plat principal plus une boisson. La question est la suivante. Nous dit le Pérou d'un poisson. Eh bien oui, un poisson. Ce nom scientifique, c'est Ischiophorus platypterus. Pas trop dire une petite chose, c'est vrai, pour la plupart d'entre nous du moins. Nous appelons aussi empereur éventail. C'est une espèce qui nous capable de trouver dans l'océan Indien et aussi dans l'océan Pacifique. Nous l'y connu aussi sous le nom donc nous appelons comment nous dire empereur éventail donc mon d'un zut maximum indice pour zut connu. Eh bien donne-nous le nom commun de ce poisson. Nous pouvons ni parfois nous gagner à Rodrigue aussi nous capable des fois consommer à Rodrigue. Dis-nous quel est le nom commun de ce poisson. 83 14 444 83 14 444.

0: Eh bien voilà, nous et na Kiken en ligne, voilà, du côté de Béozuitre. Allô?
1: Allô, oui, bonjour.
0: Oui, bonjour. Rudy Meunier qui est avec nous.
1: Espadron.
0: Espadron. Allô, vous connaissez la décalité espadron. Vous pensez ou un PC?
1: Oui, un espadron, après un espadron voilier.
0: Voilà, Undiali, espadron voilier. Eh bien, félicitations, monsieur Meunier. Donc, partie trop difficile pour vous?
1: Non, mais mon déjà la PC.
0: Ah voilà, nous tu connais ben PC pour qu'on s'applique bien qui nous a un espadron qui classique lit sur la CLI blanc,
1: oui.
0: Mais elle a un espadron qui nous appelle espadron voilier lit sur la serre un peu rouge, rosé, orangé, un peu comme ça.
1: Oui.
0: Nous capables confondre lit parfois avec ton. Non, c'est pas vrai?
1: Oui.
0: Oui, voilà, félicitations en tout cas. C'est Rudy Meunier, on dit nous.
1: Couli Meunier,
0: Pointe Meunier. Félicitations, en tout cas, par accroché, nous prend ou coordonnées hors antenne. Félicitations.

Et bien sûr, il n'est pas plus difficile pour les pêcheurs, ceux qui connaissent ces poissons-là. Bien, c'est espadon voilier qui nous pérodait. Donc, c'est un poisson qui nous trouve dans l'océan Indien, nous trouve aussi dans l'océan Pacifique. Il y a une couleur sur la chair, au fait, qui a une couleur rouge, rouge vif ou alors rose orangé. Mais sur la peau, c'est une couleur bleu nuit. Félicitations encore une fois à Coulis Meunier qui remporte un plat principal plus une boisson par offert par Baba Snack. Nous poursuivons avec Wanda Dassol, petit poisson.

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Donc voilà, deuxième jeu patronné par la réserve François Legas.

On y va avec la question. Alors, dans nos premiers jeux, nous tirons des poissons. D'accord? Donc, Nuina, nos premiers gagnants, Coulis Meunier, qui ne trouve la bonne réponse, Espadon Voilier. Pour notre deuxième jeu, c'est un oiseau qui nous perraude et nous quitte la mer, noile, dans les airs. Nous perraude un oiseau. Quoique, il est parti vraiment dans les airs. C'est un proche parent du dodo de l'île Maurice, appartenant à la famille des pigeons et des colombes. L'Iti un oiseau, l'Iti endémique de Rodrigue, c'est-à-dire l'Iti gagne les 10 dans Rodrigue, je trouve les 10 dans Rodrigue. L'Ipati capave envolé. L'inette décrit en détail par l'explorateur français François Legat, et c'est un oiseau qui disparaît, l'île éteinte complètement vers la fin du 18e siècle. Quel est cet oiseau? Pour votre réponse, 83 14 444.

0: Et voilà, Nenen, je la vois avec nous, c'est Warren de Rivia Coco. Eh bien, Warren, bon après-midi.
1: Bon après-midi.
0: Alors, Warren, pas trop bien, un petit peu grippé, la gorge un petit peu amarrée, pas fait un ennui, nous guettons si nous sommes capables d'en la réponse. Alors, Warren, de quel côté tu veux téléphoner nous?
1: Rivia Coco.
0: De Rivia Coco. Warren, dis-nous, quelle est la réponse? Est-ce qu'il m'a bien répondu? Redis-moi.
1: Solitaire.
0: Comment tu connais la réponse?
1: Dans l'école,
0: Infer. Dans l'école, eh bien oui, bravo, félicitations. C'est le solitaire. Il y a une proche parent du dodo. Il appartient à la famille des pigeons, des colombes. Il est endémique à Rodrigue, il n'est pas capable d'envoler. Et l'explorateur François Léga, il vient expliquer, il vient décrire en détail. Il disparaît vers la fin du 18e siècle. Félicitations, Warren.
1: Merci.
0: Ne raccroche pas, Warren. Nous vous prenons de bonnes coordonnées hors antenne.

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Eh bien voilà, ça fait plaisir. Donc, vous nous tenez Warren, une jeune la voix sur les ondes de la radio. Eh bien, félicitations à Warren de Rivière Coco qui nous remporte un ticket d'entrée pour la visite de la réserve François Legat, plus 10% de discount lors d'un plat restaurant, plus 10% de discount lors d'une sélection de produits à la boutique de la réserve. Et oui, la réponse qui nous est rodée, oiseau qui nous est rodée, c'est bien solitaire. Bravo à Warren.

bien, voilà nos derniers jeux. Donc, jeux qui vous patronnez encore une fois. Donc, par la réserve, François Legas qui peut vous faire un ticket au gagnant ou à la gagnante, un ticket plus 10% de discount au plat restaurant au Rodriguez, plus 10% de discount à une sélection de produits à la boutique de la réserve et plus un ticket d'entrée. C'est patronné aussi par le Jardin des Cinq Sens qui peut offrir un ticket d'entrée pour la visite. Et voilà donc ces deux tickets d'entrée, donc deux visites qui vous êtes gagnées. Une visite pour la réserve François Legaille et une visite pour le jardin des Cinq Sens, plus à la réserve de François Legaille, c'est 10% l'Oban Pala restaurant et 10% l'une sélection de produits à la boutique. Alors c'est une question qui nous déjà posée, mais nous pas gagne la réponse. Nous repose la question, nous remet la question dans le jeu. C'est une fleur que nous recherchons. Nous rodons poisson, nous rodons oiseau. Donc oiseau, c'est voir une rose de Rivière Coco qui nous remporte la bonne réponse. Et là nous poursuivons avec une fleur. Nous remet la question en jeu, communément appelée trompette dorée. Donc ça, c'est ce nom qui la plupart de Pandimoun appellent. C'est une espèce de plante à fleurs. Allez, nous disons ce fleur. Hein? C'est une fleur jaune. Mais il y en a aussi ce rouge, d'après ce qu'il nous entendait. Et il y en a ce rouge. Mais la fleur jaune, est beaucoup plus commune. Nous trouvons un peu partout dans Rodrigue. Nous capables de confondre avec une plante sauvage, si nous, l'est. Parce qu'il y pousse un petit peu partout dans Rodrigue. Pas nécessairement qu'il y ait une plante li, mais capable de pousser. Et que aussi, donc, qui va en détail, nous capable de nous autres, pour vous connaître le nom de cette plante. Elle est originaire de Bolivie, du Brésil, de Guyane française, du Suriname et du Venezuela. Et elle est largement naturalisée dans les autres pays tropicales, tels que Rodrigue, par exemple, parce qu'il nous retrouve lui un peu partout dans Rodrigue. Eh bien, c'est une fleur, sous feuille verte, bien sûr, une petite feuille verte, mais la fleur elle-même, donc c'est comme une trompette, comme on nous dit, trompette dorée. Une trompette, après, il y en a 5 pétales. Chaque fleur, il y en a 5 pétales. Si nous comptons chaque fleur, il y en a 5 pétales. Alors, donne-nous le nom de cette fleur. 83 14 444. 83 14 444 pour vos appels. Et en attendant votre réponse, nous écoutons Yannick Noah, couleur d'aimer.

0: Eh bien, Rivière Coco en fosse cet après-midi. Nous allons accueillir Shana. Bon après-midi, Shana.
1: Oui.
0: Bon après-midi.
1: Bon après-midi.
0: Alors, Shana, est-ce qu'il m'a besoin de répéter la question ou alors tu connais la réponse?
1: Je connais la réponse.
0: Dis-nous. Allô?
1: Oui.
0: Oui, dis-nous la réponse.
1: Araguani.
0: Araguani. Eh bien, tu n'es pas connu sur l'autre nom?
1: Non.
0: Explique-nous un petit peu pour nous connaître, si nous capables, éventuellement, donne la réponse. Araguani, c'est pas vraiment dans le... non, peut-être une réponse un petit peu plus proche. Oui, il y a une trompette jaune, il y en a 5 pétales. Peut-être quelque part dans le monde, il appelle Araguani. Mais, peut-être le nom?
1: Non.
0: Non. Ok, pas grave. Eh bien, Shana n'a que 12 ans, n'est-ce pas?
1: Oui.
0: Allez, Shana, va faire un ornier, nous, à côté toi, la bonne réponse. Mais la réponse qu'on attendait, Shana, c'était à l'amanda jaune. À l'amanda jaune, voilà. Shana. Eh bien, va faire l'ornier, Shana, nous raconte la réponse. C'est à l'amanda jaune qui nous super rodé. Peut-être dans quelque part dans le monde, nous appelons Araguani. Eh bien, oui. Félicitations quand même, Shana.
1: Merci.
0: Voilà, Shana, donc tu vas pouvoir passer à la MBC pour récupérer ton voucher, ton prix, mais ne raccroche surtout pas, ne prends tes coordonnées hors antenne, d'accord?
1: Oui.

voilà, nous accorde la bonne réponse. Ashana, quand même, qui n'a fait une petite recherche. Eh bien, félicitations. Ashana qui remporte un ticket d'entrée pour le Jardin des Cinq Sens, pour la réserve, la visite de la réserve François Lega, plus 10% l'Auban plat du restaurant de la réserve et 10% l'eau certains produits de la boutique de la réserve. 13h passé de 53 minutes. C'est ici que se termine votre émission The Game pour cet après-midi. Merci à vous tous. Merci à tous, Ban participants, et félicitations encore une fois. Donc, dans quelques instants, ce sera le flash en créole. Me retrouve à 15h. Vous êtes l'émission Carnet de voyage. À tout à l'heure.

0: Ben, travaux fin réponse au dit côté de l'Assemblée régionale à Rodrigue 33, questions inscrites à l'ordre du jour parmi 13 adressées à chef commissaire, également à l'agenda de sa 8e séance de l'année, la présentation d'Emmanuel Dieu, Regional Assembly Market Regulations 2026. 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Au moins jusqu'à mercredi, des autres côtés, le Jura, le Doubs et territoire Belfort pour repasse en jaune aujourd'hui. Donc voilà, c'est tout pour la nouvelle pour le moment. Merci pour l'écoute. Moi, je vous passe un bon début d'après-midi. Et vous donne rendez-vous à 16h. Notre point avec l'actualité.
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tous et à toutes et bienvenue dans votre émission Mémoire en Mélodie. Votre rendez-vous où les souvenirs reprennent vie à travers les chansons. C'est Rebecca avec vos micros. Et bien sûr, merci beaucoup à Franck Meunier pour le support à la technique en cet après-midi. Chaque mélodie nous raconte une histoire, une époque, une rencontre, un moment de notre vie. Et certaines chansons nous ramènent à notre jeunesse, aux fêtes d'autrefois et surtout aux moments passés en famille ou encore aux personnes qui ont marqué notre parcours. Aujourd'hui encore, nous allons voyager dans le temps grâce aux voix et aux airs qui ont traversé les générations. Alors installez-vous confortablement et laissez le souvenir remonter à la surface et place à votre émission Mémoire en Mélodie. Nous allons commencer en beauté avec une magnifique chanson, une chanson souvenir de Michel Delpech.

Sheila, oui, quelle belle mélodie. Et oui, hein, il suffit parfois de quelques notes pour faire renaître un joli souvenir, un souvenir qui parfois nous oublie, nous met d'un petit coin. Une chanson qui peut nous rappeler un lieu, une personne, une période de notre vie. Et bien sûr, certaines chansons sont restées gravées dans nos mémoires parce qu'ils tout simplement accompagnent nous pendant un moment important, un premier amour, une fête de famille, un souvenir d'enfance. Et c'est ça tout la magie de la musique, chers auditeurs. Elle traverse les temps et elle continue tout chemin de l'équerre, même plusieurs années après cette sortie. Et là, nous pouvons continuer toujours en musique avec Biggie's. How deep is...

Superstition avec Stevie Wonder qui nous gagne l'occasion d'apprécier ensemble, chers auditeurs. Et là, on va continuer toujours en musique notre voyage musical qui continue avec un titre qui a marqué son époque. Prépare-toi pour nous tourner une nouvelle page de nos albums souvenirs. Voici la prochaine mélodie de notre album de mémoire. Donc, nous allons écouter Eagles avec Hotel California.

vous aussi, chers auditeurs, vous avez certainement une chanson qui vous rappelle un moment particulier de votre vie, une chanson qui vous fait sourire, réfléchir ou même verser une petite larme de temps en temps. N'hésitez pas à partager vos souvenirs avec nous. Et bien sûr, on va continuer avec de la bonne musique pour vous faire plaisir. Cette fois-ci avec France Gall. Il jouait du piano debout. Nous profitons ensemble de ces quelques petites minutes qui nous restent avant la fin de cette émission.

Et oui, c'est déjà la fin de notre voyage dans notre émission Mémoire en Mélodie. Merci d'avoir partagé avec nous ces instants remplis d'émotions et de souvenirs. La musique a bien sûr ce pouvoir unique et elle nous permet de revivre le passé tout en gardant le cœur tourné vers le présent. Merci beaucoup à vous tous, chers auditeurs, pour votre écoute et pour votre fidélité. C'était Rebecca avec vous au micro. Au plaisir de vous retrouver. Merci beaucoup à Franck Meunier pour le support à la technique. Marie-Danielle Perrine Meunier, notre assistante à la production. Et bien sûr, nous vous donnons rendez-vous très bientôt pour une nouvelle rencontre avec les chansons qui ont marqué nos vies. D'ici là, gardez précieusement vos souvenirs, car chaque mémoire mérite sa mélodie. À très bientôt sur les ondes de Rodrigue.

15h passées de 2 minutes, ça fait plaisir de vous retrouver sur les ondes de Rodrigue FM pour votre émission Carnet de voyage. Et en cet après-midi, comme tous les jours d'ailleurs, en semaine, on vous emmène voyager quelque part dans le monde. Et aujourd'hui, on a choisi pour vous une destination de rêve que peut-être tout le monde aurait voulu visiter si... on ne sait jamais, hein, peut-être qu'un jour on pourra visiter si le moyen nous le permet. Eh bien oui, on part à Santorini. En Grèce, Santorin. Donc officiellement, c'est une île grecque située dans le sud de l'Égée, à environ 200 km au sud-est du continent. C'est la plus grande île d'un petit archipel circulaire formé par la caldeira de Santorin et l'île la plus méridionale de Cyclade, avec une superficie d'environ 73 km² et une population de 15 480 habitants seulement. C'est le recensement de 2021 d'ailleurs. La municipalité de Santorin comprend les îles habitées de Santorin et de Thérésia, ainsi que les îles inhabitées de Nea Kameni, Playa Kameni, Aspronisi, Anidros et Christina. La superficie totale est donc de 90 km². Santorin fait partie de l'unité régionale de Tyra.

0: va en parler un peu plus dans quelques instants. On va parler de cette belle île.
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Eh bien oui, c'est une mélodie de Grèce, si vous voulez. Donc, Moonwaters, Sea of Tranquility. Eh bien oui, c'est une chanson, une musique plutôt, de la Grèce. On va continuer à visiter cette belle île, Saint-Orin.

Et là, on va se laisser hypnotiser, porter par cette belle musique relaxante de la Grèce. Et pour vous dire que Santorin est le centre volcanique le plus actif de l'arc volcanique de la mer Égée méridionale, cet arc volcanique s'étend sur environ 500 km de long et de 20 à 40 km de large. La région a connu sa première activité volcanique il y a environ 3 à 4 millions d'années. Et bien que le volcanisme a Terra ait débuté il y a environ 2 millions d'années avec l'extrusion de lave d'axitique provenant de bouches éruptives autour d'Akrotiri. Akrotiri qu'on va visiter tout à l'heure. L'une des plus importantes éruptions volcaniques de l'histoire a frappé l'île il y a environ 3600 ans, laissant derrière elle une vaste caldeira remplie d'eau et entourée d'épais dépôts de cendres volcaniques. On va mettre le cap sur Santorin, visiter les beaux endroits.

On va mettre cap sur les villages authentiques de Saint-Aurin d'abord. Eh bien oui, voyons ces villages de Saint-Aurin. Rien que la vue nous en met plein les yeux, c'est vrai, il faut voir. D'après les photos qu'on nous montre, d'après les cartes postales qu'on a l'occasion de voir, Saint-Aurin est en blanc. Une couleur blanche vraiment qu'on aurait voulu visiter, qu'on aurait voulu nous approcher, tellement c'est reposant, tellement ça a l'air reposant. Donc ces villages offrent des vues imprenables, bien sûr, sur la caldeira, une architecture cycladique, on peut dire, emblématique et une ambiance romantique exceptionnelle. Voilà ce dont je vous parle, rien que de regarder les photos, les cartes postales, on a envie de s'y rendre. Comme village authentique, il y a Oia. Alors Oia, à lui seul, ce village incarne la carte postale de Saint-Aurin avec ses maisons blanches, ses dômes bleus et ses couchers de soleil spectaculaires. Perché sur la falaise nord-ouest de Saint-Aurin, Oia séduit par son architecture cycladique, ruelles pavées, maisons blanches et à chaud, église aux dômes bleus et moulins à vent, et tout surplombant la caldeira et la mer Égée. Flâner dans ces ruelles pour découvrir des galeries d'art, des boutiques élégantes, des cafés et restaurants avec vue. Les offres ne manquent pas pour visiter Oia. Donc il y a excursion à la journée, visite au coucher de soleil, croisière combinée à la visite du village, etc. Il y a tellement à faire, tellement à visiter. Vous trouverez forcément votre bonheur à Oia. Il y a aussi le château byzantin Saint-Nicolas, bien que en ruine, reste le spot incontournable pour admirer le coucher de soleil. Des bus réguliers et bon marché relient Fira à Oia en 20 à 40 minutes. Oia est ainsi un passage obligé pour qui veut visiter Saint-Aurin et vivre la magie de ses Cyclades. Voilà, on a mentionné Fira, donc allons visiter Fira. Cœur animé de Saint-Aurin. Ce village offre des vues spectaculaires sur la caldeira et une ambiance vivante toute l'année. Donc, perché à 260 mètres au sommet des falaises Orcres, Fira est la capitale de Saint-Aurin. Elle séduit par son architecture cycladique aussi, blanche et bleue, tout comme Oia. Sa vie locale authentique est une animation touristique intense. Bar, restaurant avec terrasse sur vue caldeira, boutique, musée, comme le musée périphérique de Terra par exemple, et majestueuse église. Si vous cherchez des idées de promenade à Fira, donc vous pouvez descendre de 600 marches, les 600 marches vers le vieux port, puis remonter en téléphérique pour profiter d'une vue unique. Fira est le point de départ idéal pour visiter Saint-Aurin grâce à sa gare routière centrale et à sa proximité avec l'aéroport et les ports. Et afin de ne rien manquer de la capitale de Saint-Aurin, donc on nous conseille une visite guidée de Fira qui dure 3 heures en français. Bien sûr, cette activité vous fera passer par les monuments les plus importants de la ville avec les explications d'un guide local. Si vous avez envie d'ajouter une touche gastronomique à la visite, donc on peut vous suggérer une visite guidée à pied avec dégustation des plats locaux. L'occasion, bien sûr, de goûter aux délicieuses spécialités de Saint-Aurin et aux classiques de la cuisine grecque. Après toi, c'est le titre que nous allons écouter de Vicky Leandros. Alors, Vicky Leandros, originaire de la Grèce.

Nous poursuivons notre voyage dans les villages authentiques de Saint-Aurin, Imerovigli. Donc, c'est un village qui offre les plus belles vues panoramiques de Saint-Aurin sur la caldeira dans une atmosphère paisible et authentique, loin de la foule, idéalement situé entre Fira et Oia. Alors, Imerovigli est surnommé le balcon de la mer Égée pour ses panoramas spectaculaire sur le volcan, 300 mètres au sommet des falaises, ce village typique séduit par ses ruelles, ses maisons troglodytes blanchies à la chaux, ses dômes bleus et ses hôtels avec piscine à débordement. Et là, on a remarqué qu'à chaque fois on parle de maison, on parle de la couleur blanche. Et à chaque fois qu'on parle de dôme, on parle de dôme bleu. Donc, si on va imaginer les maisons blanche avec des dômes bleus à perte de vue. Imerovigli s'apprécie particulièrement lors d'une visite guidée entre Oia et Pyrgos en petit groupe qui permet de profiter des panoramas sans se presser. Eh bien, le village se trouve sur le sentier de randonnée reliant Fira à Oia, mais propose aussi une ambiance plus sereine, idéale pour savourer coucher de soleil ou gastronomie locale. Si vous êtes amateur de vin et de vues spectaculaires, eh bien voilà où on peut vous suggérer une dégustation de vin de première qualité avec vue sur la caldeira et la mer. Il y a aussi le rocher

de Scaros, vestige d'une ancienne forteresse vénitienne, est accessible par le sentier offrant des vues panoramiques aussi. Donc c'est une étape vraiment à ne pas manquer si vous visitez Saint-Aurin et aussi pour visiter Saint-Aurin autrement. Ça vous offre quelque chose de différent. Et un autre village authentique, c'est le Fiero Stefani. Ce village qui offre un équilibre parfait entre la tranquillité d'un village traditionnel et la proximité animée de Fiera, avec des vues spectaculaires sur la caldeira toujours. Fiero Stefani, c'est un village perché sur la caldeira à 1 km de Fiera seulement, moins fréquenté, c'est vrai, mais il séduit aussi par son ambiance paisible, ses ruelles étroites, ses maisons blanches, ses hôtels de charme et ses églises comme Agios Gerasimos, l'une des plus photographiées de l'île. Le village est idéal pour admirer des couchers de soleil inoubliables ou profiter de restaurants et de cafés avec vue sur la mer Égée. Fiero Stefani permet de savourer la beauté de l'île dans un cadre calme à quelques minutes à pied de l'animation de Fiera, un excellent point de départ pour visiter Saint-Aurin avec un accès facile aux plages et aux villages voisins. Fiero Stefani est d'ailleurs souvent inclus dans les visites guidées de la caldeira et des principaux villages de Saint-Aurin. On a parlé de Pyrgos, Megalochori et Amporio. Donc ces villages, ces trois villages, permettent de découvrir une Saint-Aurin plus paisible et plus authentique aussi, on doit le dire. Loin de la foule, avec un charme typique et une vie locale préservée. Située à l'intérieur de l'île, ces villages affichent une architecture typiquement cycladique. À Pyrgos, ancienne capitale de Saint-Aurin jusqu'au début du 19e siècle, donc on peut explorer un labyrinthe de ruelles et l'église Theotokaki, l'une des plus anciennes de l'île. Megalochori, quant à ce village, il est réputé pour ses caves à vin et ses boutiques locales, tandis que Amporio abrite un château médiéval et des jolies maisons blanchies à la chaux. Les tavernes proposant notamment la fameuse fava de Saint-Aurin qui permettent de goûter aux saveurs locales et les villages sont aisément accessibles en voiture ou en bus depuis Fiera. Donc prévoyez plusieurs heures pour flâner et discuter avec les habitants qui partageront avec vous que faire à Saint-Aurin.

Voilà, on a parlé de quelques villages authentiques de Saint-Aurin, mais il y a aussi des activités à faire à Saint-Aurin. On va parler de randonnée parmi les activités. On va écouter Demis Roussos, Happy to be, donc Happy to be on an island in the sun. Demis Roussos, bien sûr, originaire de la Grèce aussi.

Après la visite des villages authentiques de Saint-Aurin, on parle des activités qu'on peut faire, par exemple randonnée entre Fira et Oia. Pourquoi parler de ce sentier? Ce sentier offre les panoramas les plus spectaculaires de Saint-Aurin entre falaises, villages blancs et mer Égée. La randonnée entre Fira et Oia s'étend sur environ 10 km et se parcourt en 3 à 4 heures. Pour les amateurs, les amoureux de randonnée, vous serez servis. Vous cheminez sur un sentier qui longe les falaises de la caldeira, offrant des vues imprenables sur la mer Égée. Sur le trajet, vous traverserez Imerrovigli et Firostefani, deux villages pittoresques à ne pas manquer pour visiter Saint-Aurin. Autrement, on en a parlé et vous pourrez aussi faire une pause et admirer de sublimes églises au toit bleu. Cette randonnée s'effectue aisément et librement d'avril à octobre, mais elle peut aussi se faire avec un guide local. Donc prévoyez des chaussures confortables, de l'eau et une protection solaire. Le paysage volcanique et la blancheur des constructions typiques font de cette marche l'une des plus belles expériences à vivre à Saint-Aurin. L'archipel de Saint-Aurin possède un grand réseau de randonnées dont vous ne risquez pas de perdre puisque la plupart des sentiers sont entretenus et balisés. Donc on nous recommande aussi de visiter les autres endroits où on peut faire des randonnées à Saint-Aurin. Donc il y a les belles randonnées à faire à Saint-Aurin, ça c'est une parmi tant d'autres. Mais si vous aimez la mer aussi, vous pouvez faire une croisière en bateau vers Neakamini et la caldeira. Et bien voilà, la fameuse caldeira dont on parle depuis le début. Eh bien, marchez sur un volcan actif et observez l'une des plus spectaculaires calderas du monde offre une expérience naturelle rare. Neakamini, c'est une petite île au cœur de la caldeira de Saint-Aurin. Elle est née de plusieurs éruptions volcaniques qui ont façonné tout l'archipel d'ailleurs. Son dernier, surtout majeur, date majeure, c'est de 1950 et a laissé derrière lui un passage lunaire étonnant. Donc on peut rejoindre l'île en bateau depuis le port

Tignos, principal port de l'île, ou celui de Fira. Et sur place, nous pouvons suivre un sentier balisé jusqu'au sommet pour apercevoir des fémérolles et sentir la chaleur qui se dégage du sol. La vue sur la caldeira formée par l'éruption il y a plus de 3600 ans est impressionnante et nous permet de comprendre le passé volcanique puissant de Saint-Orin. Eh bien oui, c'est un passé puissant formé par des multiples éruptions volcaniques. On peut noter aussi qu'il est également possible de louer un bateau par nos propres moyens. Et si vous ne savez pas naviguer, la plupart des bateaux à Saint-Orin sont loués avec la présence du skipper. Voilà, donc vous pouvez alors faire votre propre circuit à la demi-journée ou en pleine journée si vous voulez. Aussi, vous pouvez laisser votre guide vous proposer son itinéraire en faisant quelques haltes dans des petites criques et sur les îles les plus connues de Saint-Orin comme Nea Kameni et Palea Kameni. La solution la plus simple et la plus complète reste tout de même de réserver une excursion guidée d'une journée en bateau, surtout si vous ne voulez pas vous encombrer avec la logistique. Eh bien, c'est plus simple de voyager tout en admirant les beaux paysages.

Demis Roussos avec le titre « Quand je t'aime ». Nous poursuivons notre visite à Saint-Aurin. On a vu les activités à faire à Saint-Aurin. Il y a donc les activités telles que randonnée, croisière, mais il y a aussi des activités aquatiques à Saint-Aurin. Donc, depuis la mer, donc nous pouvons admirer la côte et ses paysages spectaculaires qui offrent une perspective rare sur les falaises volcaniques et les villages perchés. Alors, lors d'une sortie en jet ski, bien sûr, on peut faire du jet ski. Donc, vous partez de la plage de sable noir de Pirivolos et vous prenez la direction du sud-ouest de l'île vers la plage de Vliada, Red Beach, Campia Beach et White Beach jusqu'à atteindre la plage de Mesa Picadia et le célèbre phare de Saint-Aurin. Et si la météo est propice, une petite session de snorkeling est prévue au large de la plage de Mesa Picadia. Le stand-up paddle. Stable et en mousse, cette planche est idéale pour découvrir un sport nautique tout en douceur. Le rythme de croisière que vous adopterez vous permettra d'admirer les environs. Ébahi par le décor magique surtout qui vous entoure, faites quand même attention à la chute. Il y a du kitesurf et du windsurf. Vagues et vents seront vos meilleurs alliés pendant ces activités qui vous procureront adrénaline et sensations fortes garanties. Il y a aussi parmi ces activités aquatiques le wakeboard et le ski nautique. Vous êtes une casse-cou, donc ces deux sports en glisse sont faits pour vous. Cependant, préparez-vous tout de même à la chute car tenir en équilibre n'est pas aussi simple que cela y paraît. Ça, c'est bien sûr pour les amateurs du sport nautique. Il y a aussi le kayak. Vous partez pour une excursion en kayak.

autour de Saint-Orin et vous pouvez découvrir les paysages magiques de l'archipel sous un jour nouveau. Vos coups de pagaille vous mèneront aussi en exploration dans les grottes marines cachées et vous terminez votre périple maritime aux abords des magnifiques plages rouges, noires et blanches, témoins de l'activité volcanique et vous pouvez profiter pour contempler cette expérience avec une session de snorkeling aussi.

snowboard et si vous teniez à une activité planante au-dessus de l'eau? Impressionnant, le flyboard et l'overboard procurent des sensations fortes, ça c'est sûr. Il y a aussi le parachute ascensionnel, cette activité qui offre des sensations du parapente, sauf que vous êtes au-dessus de l'eau. Ça c'est pour les amateurs des sports nautiques. Âme sensible, s'abstenir. Et on peut profiter pour visiter aussi l'île de Tiracia. Tiracia nous plonge dans la Santorin d'autrefois. Elle permet d'échapper à la foule tout en découvrant une île volcanique préservée. Tiracia se situe en face de la caldeira de Santorin et fait partie du même archipel volcanique. D'ailleurs, elle est facilement accessible depuis le petit port d'Amoudi. Son village principal, Manolas, séduit par des maisons blanches typiques de Cyclades et ses ruelles tranquilles. L'île est généralement incluse dans les excursions en bateau autour de la caldeira, ce qui évite d'organiser plusieurs trajets séparés. Et bien sûr, il y a la croisière en catamaran si votre budget vous le permet, avec Aré Tiracia, une demi-journée est une option qui vous assure plus d'intimité. Et depuis le port, un sentier pédestre permet de rejoindre la partie haute de l'île. Sur place, vous pouvez déguster des spécialités locales dans les tavernes et profiter de vues sublimes sur la caldeira. Tiracia conserve un mode de vie authentique, loin de l'animation touristique de Saint-Aurin. 15h43, Chariots of Fire, Evangéliste.

Vangelos Odysseas Panpatathanasiou, donc difficile à prononcer ce nom en grec, hein, plus connu sous le nom de Vangelis, il était un compositeur, arrangeur, interprète et producteur de disques grecs. Voilà, on vous a proposé.

et après l'île de Tyrasia, le site antique d'Akrotirie. Cité préservée sous les cendres volcaniques depuis 3500 ans, Akrotirie est souvent comparée à Pompéi pour son état de conservation exceptionnel. Le site antique d'Akrotirie au sud de l'île est un rêve pour les férus d'histoire qui projettent de visiter Saint-Orin. Il témoigne d'une civilisation florissante de l'âge de bronze. Les fouilles débutées dans les années 1960 par l'archéologue Spyridon Marinatos ont mis au jour des fresques colorées, des poteries et des ruines entières préservées après l'éruption du volcan vers 1600 avant Jésus-Christ. Eh bien, vous allez pouvoir aussi explorer un circuit couvert aménagé pour respecter ces ruines fragiles. Akrotirie peut s'explorer en toute autonomie en réservant à l'avance, bien sûr, un billet d'entrée avec ou sans audio guide, mais le site prend tout son sens avec une visite guidée privée, surtout si vous vous intéressez à l'archéologie. Donc prévoyez aussi de bonnes chaussures et attendez-vous à un climat chaud, surtout l'été. Ne manquez pas la vue sur la caldeira voisine pour comprendre l'ampleur de l'éruption qui a modelé le visage actuel de l'île. Il est 15h passé de 49 minutes, notre voyage à Saint-Orin va s'arrêter ici. Bien sûr, il y a beaucoup, beaucoup à voir. On y reviendra une prochaine fois. Merci de votre écoute et de votre fidélité. Nana Mouskouri pour terminer. Donc, Nana Mouskouri qui aussi est originaire de la Grèce. On vous souhaite de passer d'excellents moments sur les ondes de Rodrigue FM. Et dans quelques instants, ce sera le Flash en français à 16h.

0: Pile 16h sur les ondes de Rodrigue FM, madame, monsieur, bon après-midi, bienvenue à l'écoute de ce Flash Info. Dans l'actualité, près de 200 projets ont déjà été mis en œuvre dans le cadre du budget 2025-2026 et à la fin du mois de mai, plus de 65% du budget d'investissement avait été engagé. C'est la réponse fournie par le chef commissaire ce matin à l'Assemblée régionale suite à une question de la leader de la minorité Franchette, Gaspard Pierre-Louis. Lors de la première partie de la séance de ce mardi, 8 questions ont été répondues avant la pause déjeuner. Et les arnaques, les cas d'arnaque en ligne se multiplient à Rodrigue et chaque mois plusieurs plaintes sont enregistrées auprès de la police. Face à cette situation, la Police Crime Prevention Unit tire la sonnette d'alarme et appelle la population à la plus grande vigilance. Les achats effectués sur les réseaux sociaux figurent parmi les cas les plus fréquemment signalés. Produire sa propre électricité et injecter le surplus d'énergie sur le réseau du CEB sera bientôt une réalité pour de nombreux Mauriciens et Rodriguais. Le Central Electricity Board vient de lancer le CEB Solar Photovoltaic Scheme Households 2026, une version améliorée du programme existant. Comme annoncé dans le discours du budget 2026-2027, le gouvernement accordera une subvention représentant 25% du coût d'acquisition d'un système photovoltaïque solaire avec un plafond fixé à 75 000 roupies. Et puis à l'étranger, après plusieurs semaines de combats intenses contre les flammes, la situation se stabilise enfin en Gironde. Pour autant, le travail des pompiers est loin d'être terminé. Plusieurs foyers restent toujours actifs et des reprises de feu sont encore observées. Ils craignent également des mois de lutte contre les feux zombies. Afin d'épauler les pompiers français dans ce contre-la-montre, une équipe de secouristes ukrainiens est arrivée dimanche dernier pour participer à des opérations de noyage du méga-feu. Au total, un détachement composé de 70 secouristes et de 15 véhicules a été déployé en France pour participer à la lutte, a indiqué Christina Petrovic, porte-parole de l'unité d'intervention des pompiers ukrainiens. Ils sont arrivés en Gironde après avoir traversé l'Ukraine, la Pologne, l'Allemagne et la France, un périple de 52 heures. Vrai ou pas, voilà de quoi alimenter la polémique. Alors que ces derniers jours, près de 60 000 personnes, essentiellement des Marocains, ont rejoint ou tenté de rejoindre l'enclave espagnole de Ceuta avant qu'une majorité ne soit directement renvoyée chez elle. Cet afflux inédit a jeté le discrédit sur la coopération entre Rabat et Madrid, une entente jusque-là en parfait accord sur les sujets migratoires. Mais patatras, il apparaît que le Maroc aurait prévenu l'Espagne avant cette crise des risques migratoires que faisait peser une récente décision de justice espagnole, selon un haut responsable marocain, rejetant ainsi toute défaillance du dispositif sécuritaire de son pays. Donc voilà, nous sommes arrivés à la fin de ce Flash Info. Merci de l'avoir suivi. Je vous souhaite de passer une bonne fin d'après-midi. Je vous retrouve à 18h pour les nouvelles en créole.
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Merci beaucoup, avocat Auguste, pour la présentation de ce flash de 16h. Et à 16h04, un avis de décès.

0: On nous peut annoncer le décès de Monsieur Maurice Antoine Volbert. Le décès de Monsieur Maurice Antoine Volbert, aussi connu sous le nom de Nanade. Il était âgé de 62 ans. C'est un ex-habitant de Campentade, Plaine Mao, ex-pêcheur. Le convoi mortuaire sortira de son domicile à Plaine Mao, à Campentade, pour se rendre en église Saint-Esprit de la Ferme et de là au cimetière de la localité. La date et l'heure des funérailles vous seront communiquées ultérieurement. Amis, famille, proches, connaissances touchées par ce départ, l'MBC vous présente ses plus vives sympathies. Et pour tout de suite, un communiqué et nous retrouvons juste après pour l'émission Fierté Rodrigue.
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0: Merci, au fin branchou, le Radio Rodrigue. Zodi mardi, ou connaît qui n'arrive l'air pour nous, Yate Rodrigue. Chacun fin marque l'histoire de Rodrigue dans sa manière. Chacun fin amène sa contribution. Zodi, nous venons avec un kiken qui fin engage li au niveau politique, au niveau social, mais également au niveau familial. Beaucoup connaît, cela va résonner un peu partout dans mon groupe, mais nous parlons connaît en profondeur aujourd'hui, c'est Madame Thérèse Agathe. Nous tout connaît comme Miss Thérèse. Miss Thérèse, bonjour.
1: Bonjour, Miss Calamel. Bon, moi, je m'appelle Marie-Thérèse Espiègle, non jeune fille. Quand je suis mariée, je suis Agathe. Mon naissance en 1948 à Grande Montagne. Ils m'ont vécu dans une famille très nombreuse et nous avons 13 enfants. La date est dans deux garçons décédés. Nous avons l'école primaire. Avant, tu appelles ça Tibilo. Nous avons la taille. Après ça, quand l'école Notre-Dame de Lourdes est ouverte, nous avons les premiers élèves qui viennent. Nous avons fait toute ma classe primaire à Notre-Dame de Lourdes. Et puis, l'État arrive 6e, 1960. Il y a un petit gagne de la bourse. Un petit la bourse primaire. Mais à ça, à l'époque-là, passé dans le collège Rodrigue. Donc, quand il gagne la bourse, nous avons besoin d'aller sur Maurice. Et ce n'est pas si facile du tout. Parce que sortir Rodrigue, et quand tu passes dans beaucoup de transport, on dirait la vie très, très paisible pour l'état Maurice, quitte famille, tout ça. Mais on est allé aussi. Je suis habitée dans le couvent Bonneté à Vacoua. Je suis allée à l'école, je fais forme 1 jusqu'à forme 5, couvent Lorette. Et de Vacoua chez les religieuses de Lorette. Après, je fais mon HSC, couvent Lorette 2, QAP.
0: Et quand nous avons eu un parcours scolaire, la famille, est-ce que c'est aussi ce type qui t'a rencontré la misère Miss Thérèse?
1: Oui, beaucoup. Nous avons besoin d'assez humilité parce que peut-être. Nous sommes capables de dire parfois nous vivons dans une famille pauvre, mais peut-être c'est sa pauvreté là, ça manque là, qui fait toi débattre. Je me rappelle, et mon papa, mon maman, tu comptes la pêche. Il y a des fois aussi, quand il arrive là pour dîner, ben on a la pêche. Ce n'est pas une cuimaille, ce n'est pas un manioc, ce n'est pas patate là-bas. Papa, il a carrément mangé de ça. Là, il a pas attendre.

0: papa et maman viennent. Parfois, tu as rasoir. Là, pour venir, tous enfants pour le manger, pour gratter poisson, pour faire bouillon poisson. Mais moi, chaque fois, pour faire ça, là, pour lever, jamais mon petit lever. Pas pour lever à soir pour le manger. Moi, rester comme dans jusqu'à 10 jours. Mais nous, la vie n'est pas une facile. Et côté, on dirait financier. Mais on dirait côté des bouillardises, mon papa c'est un grand travailleur, mon maman aussi. Tant bien que mal, nous finissons survivre. Parce que l'école même, je fais l'école latinien, nous utilisons marcher pour aller. Hein? Pieds nus, dans l'école pieds nus. Et bagaza permet ça, spécialement les bras. Et même l'école brûlée aussi, quand tu viens, tu as l'école pieds nus. Ni ça va te passer, non. Mais quand même ça, nous persévérer. Après, une histoire qui en dirait qu'il m'a augmenté beaucoup aussi, c'est que comment tu peux faire sixième avec M. Delieu, tu peux donner nous leçon. Allez, la sac l'école, tu peux guetter bébé, c'est faire. Manière pour gagner la bourse, pareil, comment c'est dans la bourse à Chelsea. Longtemps, c'était la bourse au primaire. M. Delieu tient un professeur extraordinaire. Elle a M. Lorenza, tu maîtresse d'école. Elle a qui M. Lorenza, tu fais, tu peux prendre leçon. Leçon, tu s'y soupis.
1: Et 6 roupies, cher?
0: Cher, coûte pour gagner 6 roupies. Mais le fait que je trouve un petit potentiel dans moi, mon papa, tu payes 2 roupies, M. Renza, tu payes 4 roupies. Et bien souvent, des roupies, là, M. Lio, tu rendais. Quand tu es dans le cahier, ça a dit mon âne, en primaire, je t'ai bien soutenir moi. C'était l'époque du père Gandhi. De là, en 1960, j'ai gagné la bourse dans mon Maurice.
2: Là, pour besoin, sans l'atmosphère, sans la vie carrément, parce que comment on t'y dit à Rodrigue Maurice, deux mondes différents. Comment on fait pour rester solide à Maurice et pour garder justement la tête de nos épaules?
0: Et il n'est pas si facile du tout, parce que vous connaissez le couvent là-bas. Heureusement, quand mon petit père est dans le couvent. Bonne terre, tu es moi Rodriguez, tu es foyer. Foyer veut dire ben un peu jeune. Tu es presque tout le temps orpheline, hein? Bonnes enfants, orphelines de père, de mère, beaucoup parti comme d'autres parents, hein, des petits comme parents. Mais moi, tu gagnes la chance, tu es Miss Viviane. Miss Viviane, tu training. Lili, tu habites, on dirait, ben, plus grand, je t'habite à une autre maison pour ben jeune. Et tu as quand tu t'es sévère dans la tête, par ici, ben, hein. Tu faisais une taille, ça, Miss Viviane, on dirait, inné de moi. On dirait pas incendie, pas tout seul. Mais seulement la vie d'un couvent, pas une facile du tout. Pas une facile, on dirait, comment dire, pas facile, parce qu'il y a une fois, elle me dit, c'est un monsieur diamant, toi, ingrate. Non, c'est pas ça qu'on me dit, hein. Qui fait? Parce que maintenant, et dans toutes bonnes affaires d'un couvent, bonnes enfants qui payent nos papa, payent nos maman, quand je t'attends pas d'un shelter, je gagne un appel. Mais ça, à l'époque-là, pas de ça. Ben ma sœur là, tu besoin guetter comment faire. Déjà là, nous tu gagnes parce que nous tu gagnes la bourse, nous gagnes 35 roupies, 35 roupies. Là, tu beaucoup l'argent.
1: Oui.
0: Tu beaucoup l'argent à cette époque-là. Donc, ma sœur là, tu gères l'argent là. Nous gagnons, nous manger, mais normalement, ou dans le couvent, je sais pas, 30 enfants, 40 enfants. Besoin regarder comment pour faire pour tout gagner ça. Mais parfois, nous, Rodrigue, nous n'habitons. Bon, dis ça. Quand même, nous sommes misères, nous tenons patates, nous tenons manioc, nous tenons poules. Hein? Mais là-bas, ce n'est pas facile. Parfois, manger là, c'est couteau. Hein? Nous avons besoin de bonnes affaires, bien. Après ça, aussi, vivre parmi les bonnes enfants qui peinent les parents, qui ne peuvent pas contre les parents, ce n'est pas facile. Tandis que nous, même nous, tu ne peux pas se passer, on dirait, pour nous, tu es un peu. Un manque, nos parents partis là. Mais nous, tu connais un jour, nous pourrions tourner contre nos parents. Les bateaux viennent, là, tu es dans le bateau. Nos parents pourraient écrire à nous gardons ça lien là. Nous, tu es dans la bonne famille, Maurice, mon rappel, nous, tu es dans Tonton Noé, tu habites Neuval, qu'en vacances, tu viens sérieusement. Mais ça, bonnes enfants qui sont dans le couvent là. Ce n'est pas comme notre famille. Parfois, on se sent, on dirait, pas qu'on est comment j'autre vie, pas dire pas comment j'autre vie, comment j'autre incapable de tenir. Hein? Parce que disons, nous, je sais pas, et les bateaux viennent, nous famille envoyer un petit parcelle, tout ça, là, nous content. Après, dans décembre, gouvernement, tout bonnement, Rodrigue, tu gagnes la bourse, décembre, tu payes billets, nous venons

0: passé nos vacances et nos parents. Mm-hmm. Mais là, nous retournons. On dirait nous partis dans la même situation que ça va nous offrir. Parce que nous connaissons, c'est vrai, nous pouvons séparer de nos parents. Mais en même temps, il y a quelque chose d'autre devant nous. Hein? Et puis peut-être ça aussi, il pousse nous pour apprendre.
1: Termine ou l'étude? Comment est-ce que vous trouvez une décide pour continuer dans l'éducation? Quelle la décision qu'il prend?
0: Tout le temps, je suis content de l'éducation. Parce que même si je suis dans le couvent, les enfants sont un peu plus petits quand je suis dans le forme 5. Je suis exote. Après, je suis passionné par l'éducation tout le temps. Maintenant, quand je suis retourné en 1968, oui.
1: Vous finissez avec tout l'étude là?
0: Je finis. 1967, je finis. Nous pas bateau là. Jésus m'est arrivé pour prendre le training. Maintenant, longtemps, quand tu parles training, peu importe au niveau de l'éducation. Hein? Même on fait 6e, parce que tu es dans ban du monde qui te donne des enfants 6e leçon. Tu es dans M. Marie-Jean, tu es dans M. Ben Content, tout ça. Faire un examen écrit. Et si vous passez, vous pouvez aller. Moi, tu connais moi, tu peux passer. Parce qu'à cette époque-là, peu de personnes à Rodrigue qui tiennent en forme 5. Jour où je viens pour faire l'examen, mais je ne suis pas enregistré. Et là, je ne suis pas capable de faire l'examen. Là, je suis allé à la maison. On dirait côté en bas là, hein?
1: Oui.
0: Côté l'église, oui. Hein? On fait 2 ans là-bas. On est bien content. On est bien content de mon parcours. Et on fait 2 ans. Et on a 5 mois content aussi. Moi, je suis passionné de mathématiques. Tout le temps, on a un dimon. Je suis sur son nom, tout. Hein? Oui. Et aux bons élèves. Quand je suis jeune, je suis content. Souvent, je dis ça. Moi, j'ai un élève qui est un chef commissaire, tout. Et là, souvent, ils disaient, oh, you get my miss. Je ne suis pas mathématique du tout. Je suis un expert en mathématiques. Je disais, miss, là, tu connais plus nos mathématiques. Tu es content, nous, les 5 minutes, et nous, pour apprendre. Hein? Après, là, le fait que le collège est payant, bébé, tout le monde est un peu misère. Bébé, c'est un payé ça à la fin du mois. Je ne vais pas aller à Rille 15, pas gagner l'argent pour payer le professeur. Mais moi aussi, mon misère, mon papa, tu fais travail. Misère, c'est la commission. Il a des gens comme ça. Parfois, tu peux aller à l'école avec peut-être juste un petit argent dans ton. Petit argent fini. Mais il y a des gens qui situation là. Je ne sais pas, pourquoi je parle primaire? Parce que la situation là est un petit peu délicate. Le fait que ma famille est un peu pauvre. Et là, je compite pour m'entraîner. Là, je suis entraîné. Là, moi, je m'en fais 2 ans, Maurice, en 70, mal Maurice, 70-71, mal training. Et après, je retourne en 73. Là, je rentre primaire. Et j'ai gagné comme maître d'école, M. Marie-Jean. Et M. Brûlé. Et mon aller dans mon primaire. Tout le temps, je suis bien content de faire l'éducation même. Là, en 1993. Première fois que tu fais ça, Rodrigue, tu peux prendre un DHT, tu appelles ça, Deputy Head Teacher. Tu faisais faire un examen. Et là, nous, nous sommes parmi les plus jeunes, nous sommes passés. Nous sommes passés en 1993, je suis Deputy Head Teacher. Et après, je suis Head Teacher. Le temps, je suis DHT brûlé. Après, je transfère mon petit Gabriel. Et puis, je transfère en tant que DHT, je suis la dernière. Après, je suis allé à la ferme. Pas facile du tout. Et bonnes affaires, transport, pas connaître comment ça a été. Bis passe la ferme, passe la ferme, et au Terrebonne, et passe côté à Kien. Et parfois, on retourne, on arrive, on dit, mais bien, c'est jusqu'à côté là. Arrive tard. Mm. Et après ça, j'ai fini de faire mon petit head teacher. L'école la ferme, nous vivons très moment bien fort. Et dans des collègues, et dans 3 collègues qui ont dirait pas qu'à oublier. J'ai un ami Soufoun, Jean d'Arc Périne. J'ai un ami Cheikh Bijenard. Dommage, il est décédé. Miss Marie-Rose aussi, il est décédé. Nous travaillons beaucoup.

0: et contre l'école la ferme, tu n'as qu'à faire un moment donné, contre tout le monde, tu peux tes enfants l'école la ferme, parce que pourcentage 6e, tu presque nil. Mm-hmm. Nous travaillons, nous montons nous l'école, maintenant l'école la ferme, une vine, Guardian Star. Et après aussi, on dirait, il y a quelque chose qui dans la vie, ou pas qu'à oublier. Nous-mêmes, nous sommes premiers à l'école quand tu fais carnaval.
1: Mm-hmm.
0: Hein, nous fais carnaval dans la ferme. Hein? Mm-hmm. Nous fais carnaval dans la ferme. Et nous, je ne connais pas dans l'école, nous faisons ça encore. Et nous, parce que M. Guy, tu es bon en informatique, mm-hmm. parce que tu es déjà l'Angleterre, tout ça. Nous fais tous nos enfants à le cinéma, métro.
1: Oui.
0: Hein?
1: C'est ça.
0: Mais quoi, aussi, tu l'adores, M. Cannabelle?
1: Hein? Carnaval, tout le monde l'adore.
0: Un carnaval, tout le monde l'adore. Il connaît bien ce que je veux dire. M. Cannabelle est capable de témoigner. Nous avons le cinéma. Après, nous faisons continuer la ferme. On dirait que ça a une bouche des bonnes parents. Maintenant, nous ne faisons pas beaucoup de temps pour nous remonter. Là, l'école la ferme bouche des bonnes. Il n'y a rien qu'on revient. Et là, nous disons que nous allons rester là-bas, quand nous allons, nous restons être sécu pour nous. Mais nous persévérons, nous gardons bons souvenirs. Après la ferme, c'est que la ferme tient en tout. La ferme tient en tout pour faire une école avancée. Mais c'est que moi, je tiens à remarquer, parce que je fais un peu de sociologie, hein. Tiens à beaucoup, mon bon ancien élève aussi qui est dans. Je dis, mais là, tout ça potentiel là. Ben, la ferme, étant moment arrivé, c'est que je me suis constaté. Je tiens ben bon du monde, mais je tiens un petit peu individuel, j'ai ça. Et là, je m'appelle, je tiens pas un. Et là, où qu'on m'a mis la belle.
1: Tu as une petite parole.
0: Une petite parole. Je dis, ben, je te connais. Nous, l'école, pour monter la guette là, nous devons faire un carnaval. Nous devons aller au cinéma. Mais je tout contribuer, moi je n'ai pas tout pour faire l'école chose. Moi je mon papa dit je t'ai le fric comme camarade dans la cour. Mais dans l'école on essaie mettre toutes nos petites compétences ensemble. Cause que tu l'ont. Bon parents là, bon parents aussi nous donnent beaucoup pour nous carrer monter l'école. Je me rappelle aussi tiens une classe 6e. Et un du monde pour reconnaître que moi, j'ai dit qu'il est dans son bureau pour m'attirer là, en personne de M. Thomas Genave. Hein, il a témoigné ça. Quand sous enfants, c'est dans 6e. Parce que, généralement, dans 6e, j'ai senti besoin de prendre. Pas t'es obligé, hein, mais tu senti, on dirait que tu as besoin d'un petit coup d'épaule. Ben, Mista, il n'est pas super capable de prendre sous enfants dans l'après-midi. Maman habite trop bon dit la ferme. Pourquoi trois fois par semaine nous rester? Nous rester, nous aider à bons enfants là. Les radars des sont finis. Et nos parents, tiennent transport pas trop un an. C'est que tiennent le transport. Un des fois, j'ai une qui maman du bain. Mais c'est pas pour qu'il m'ont dit là qu'il m'ont dit bain là. Parfois, moi, quand moi soir, c'est ma raison. Moi, j'ai un mari qui est très compréhensif. Parfois, moi, c'est depuis mon dimanche, car je bon Dieu, mais pas ça, hein? Quand le résultat est arrivé. Pour une école réussie, il y a une entente. Après, il y a une écoute. Parce qu'il n'y a aucun du monde qui bête. Il n'y a aucun enfant qui bête. Après, nous avons besoin de créer ce lien entre l'école et la communauté. Parce qu'il y a un proverbe qui dit it takes a whole village to educate a child. Mais parfois, il y a des choses qu'il faut dire. Parce que je connais un certain professeur qui, parfois, dans l'autorité, considère les autres comme, on dirait, un récalcitrant. Pourquoi? Parce qu'il ose dire la vérité. Parce qu'il m'a dit qu'il faut que je passe là-dedans. Et l'homme qui a la fin, c'est un des trois professeurs qui, on dirait, dans certains maîtres d'école, maîtresse d'école, pas si accepter les autres. On dirait que tu trouves les autres comme difficiles. Léa, là, monsieur Lélio, tu manages. Monsieur Lélio, donne-moi 4. Mais monsieur Lélio, ben, fais donne-moi 4 là, hein. Dis-moi, tu es capable. Guette que tu fais les autres. Et tu me maries content, moi aussi, je suis content de parler avec mon papa. Oh, ça va dire mon Dieu, ça. Et dans ce Sénat, tu es un peu slack, vous voyez. Et dans ton. Moi, j'ai 1, 2, 3, 4, 5, j'ai gagné à peu près 6. Nous travaillons bien, qui fait? Parce qu'un du monde, c'est devenu.

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1: 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L'église qui n'est pas un grand pas dans la vie. Même si on a la Maurice, même si comment tout ça pas au coup qui nous peut dire là, on est dans un rigole ou bon Dieu. Et peut-être est-ce que c'est ça qui amène nous l'engagement?
0: Et sans hésiter, je peux dire oui. Parce que moi, je dis à vous, et quand je suis à la Maurice, je habite dans le couvent. Couvent des filles de Marie, là-bas, il y a trois religieuses qui pas capable d'oublier. Il y a Sainte Thérèse d'Enfant Jésus, Sainte Génie, après Sainte Ecclésia, il y a un temps d'audin, ça trois-là. Enfin, c'est une façon de me laver beaucoup, beaucoup, beaucoup, parce que je tiens bien responsable. Sainte Génie, tu es responsable foyer, et puis Mère Thérèse, je suis supérieure dans le couvent. Parce que dans le couvent, il y a une bonne masseur, il y a une bonne fumée, un côté, une bonne grande, et puis il y a nous dans le foyer. Et puis, mon ami Laurette Vaqua, Laurette Kirpi, qui a vraiment une bonne attention pour moi. Après, j'ai eu l'occasion aussi, mon étudié beaucoup d'histoire de l'Église. Et puis, nous avons eu l'aide de nous, nous avons la messe bien, même arrivé à un moment donné, parfois, nous avons la messe juste présence. Mais, parfois, nous disons, nous avons prié. Mais parfois, juste nous présence aussi, bon Dieu, accepter ça. Après, quand mon fils retourne Rodrigue, et en 68, 69, mon collège, mon collège Saint-Louis, avec Tienan Pegendi, Tienan Abanassia, tout ça, et 70-71, mon ami Maurice, l'état m'a retourné. En 73, mon engagement au niveau de l'Église dans le conseil SEMNAP, on appelle ça conseil, maintenant on appelle ça conseil de l'évêque, on dirait suprême de l'Église. Quand nous travaillons ensemble, on fait beaucoup. Par exemple, tiens, moi pas connaissu, vous rappelle ça, tiens, une nouvelle image de la paroisse, que l'Église on dirait un peu modernisée pour vivre avec son temps. Et ils m'ont bien participé là-dedans. Et jusqu'à présent, mais puis il y a arrivé un moment donné que tu trouvais qu'il ou là, c'est une faute, ou pas capable de faire toute chose pour laisser une place. Mais quand même, ça, moi, le mot là, mais ils m'ont participé dans mon coup. Il y a des affaires qui aident moi beaucoup. Quand je suis dans le couvent Bonne Terre, Père Oraïd, c'est un Père Oraïd, et Père Gendi, dans Rodrigue, souvent je suis là-bas. Le amouti couvent Laurette Vaqua tient en mot tout seul là après de la tigane ban les autres jeunes qui viennent dans couvent tient en Vinolia tient en Cam qui est décédé puis tient en Mary César mais 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couvent là maintenant c'est beau ça et dans quelle congrégation tu pour entrer? Il y a qui dit là mon père? Dans quelle congrégation tu pour entrer? Et bien, mon père a senti m'a appelé mon père. Il dit mon père tu es ingrate. Moi dis pourquoi? Demain tu vis chez religieuse, tu viens à l'école chez religieuse. Moi dis c'est une raison valable pour se faire religieuse si on n'a pas la vocation. On dirait lui, père ouais il dit, on dirait mon petit bizarre en français. Hein? Le camp est gagné, vini. On dirait que c'est un prêtre qui vive le concile avant le concile même. Voilà, on dit ça. Déjà, mon mari Thérèse avec ce petit lavoir dans le nez. Ne t'en fais pas. Pour aller au ciel, se faire religieuse, c'est bon. Mais ce n'est pas le seul chemin pour aller au ciel. Pense-toi bien que Rodrigue a besoin de toi. Tu n'es pas obligé de te faire religieuse. Mais de toute façon, mon papa fait moi religieuse, malgré mon bien content, ma sœur. qui l'aurait qui côté

0: On dirait sa parole, Père Gandhi, là aussi, il est un booster pour moi. Hein? Disons-moi, pour aller au, le seul chemin pour aller au ciel n'est pas de se faire religieuse, mais de bien vivre là où on est.
1: Mais tout ça là, il finit dans une fondation. Depuis que vous êtes dans cette famille, vous êtes dans le social. Alors, qu'est-ce qui vraiment vous engage concrètement?
0: On dirait nous tenons mon papa et mon maman, tenant ça. Ça l'enthousiasme pour aider les autres là. Après, quand on grandit, on dirait qu'on a, on a dans mon bon parcours aussi. Hein, quand tu es dans un couvent, ordinairement, tu vis en communauté, tu viens aider. Après le temps, moi, je retourne. Premier engagement social qui me tient, c'est nous, avec mon copain Fleuro, ça, nous décider. Tu fais IDP. Là, tu commences à faire comité village. Après, tu commences à faire Credit Union avec mon rapetien, M. Thiers, M. Tarsi, et nous sommes une femme de même belle dans la Credit Union. Nous sommes les premiers membres, nous sommes bien engagés là-dedans. Et après ça aussi, nous sommes engagés beaucoup dans la Croix-Rouge. Parce que quand on vit dans la misère, on dirait, quand on trouve un monde, il a fait les mêmes affaires que toi. C'est beaucoup plus facile pour toi vers parce que tu comprends que tu es la misère. Moi, fait beaucoup de temps dans la Croix-Rouge. Après, le temps, on a l'école la ferme. Les fait si loin. Là, mon coupé la Croix-Rouge. Après ça, nous tirons dans un challenge groupe qui commence, qui s'appelle Sor Optimiste. Nous n'avons après le groupe là aussi, infini. Et mon engagement aussi dans Lions Club. Un parcours formidable, nous rencontrons beaucoup de monde et des autres pays que nous partageons, nous avons le congrès Maurice partout. Mais Lions Club, il y a encore existé, il y a encore un moment de camarade. Mais, comment vous dire, il faut dire les choses comme elles sont. Maintenant, le temps que je suis dans Lions Club, dans mon parcours, je rentre en politique. Et dans certaines personnes, plutôt une seule du monde, ils trouvent ça un mauvais œil. Parce que moi, et dans sa humilité là, je dis merci, mon Dieu. Quand du monde, tout le monde peut gêner, les gens quittent la Lions Club. Mais quand même, ça nous garde bien. Hein? Nous garde bien. Si besoin, les Lions Club, si il y a du monde, pas vous vivre la Lions. 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Allez.
1: Et l'autre étape de la vie ou l'engagement, c'est la politique. C'est aux histoires. Alors, comment est-ce qu'on décide pour rentrer dans la politique? Qui fait parce que très souvent, quand on cause politique, nous avons un mauvais œil sur le mot politique. Alors, qui vous dit, moi, ben non, ce n'est pas le cas.
0: Oui, la politique, c'est un monde qui. Mon dada, quand il était là, mon montre était là. Et cardinal marché, je dis dada. Chaque fois, Lévin Rodrigue, là, nous blaguons, rions ensemble. Nous sommes mari proche. Et un jour, j'ai demandé, oh, Marie-Thérèse, tu as un petit avolé. Tu connais, un jour, on a pour venir que tu as fait politique. Je dis, dada, pas quoi ça, mon Dieu, tu es politique encore. Et là, décidément, j'ai demandé, tu connais Marie-Thérèse, la politique, c'est le plus grand travail social qui existe. Moi, j'ai dit, hein? Dis-moi seulement, ma chère, ma fille, c'est un terrain très, très, très, très glissant. Tu es capable d'aller avec toute bonne intention. Une seule petite affaire qui a fait ta saper, tu as la partie encore trop dans sa moule, on dirait que tu es dans la corruption. Et je me rappelle, et c'était quand ça, hein? L'année qui se gagne dans Duval, tu peux décéder. Tu as une élection, Rodrigue. La PMS de son coexisté Rodrigue. Et je suis habité chez un avocat parce que je suis mon premier garçon là-bas. Il dit comment? 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

0: franchise, le courage, de dire la vérité. 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Je peux dire direct et tout. 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Parce que le franc parler aussi, il me demande beaucoup de problèmes. Il y a beaucoup de problèmes, mais après, ils vont trouver. Même quand je suis encore à l'école, ils m'ont dit, j'ai une bonne proposition pour aller à l'élection. Ils m'ont dit non. Parce que, moi, tellement jusqu'à quand, jusqu'à ce là, moi, j'ai un petit bonhomme là. Je ne sais pas qu'on est tantôt si vous venez. Moi, en tant qu'aide de bons enfants. Ils m'ont fini l'école. Ils m'ont obligé d'entrer dans l'année 100 2009. Bon, on est quand, hein? Concernant une chose, une élection partielle, dans le numéro 6 et le numéro 4. Tu restes juste 6 mois, tu besoin d'autres candidats. Et parce que pour 6 mois, un candidat, et pour aller faire une campagne, ça coûte beaucoup, hein?
1: Oui.
0: Ça coûte beaucoup. Mais mon parti dépense beaucoup aussi, là. 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Mon petit gars, juste la nuit, tout le monde réfléchit. Un monsieur là, il pourrait connaître ici une idée là. Je dis, monsieur Reyes, tiens, nos élèves dans Brouillé. Monsieur Reyes, je vais me tout là. Je dis, nous avons besoin de candidats. Il y a un candidat encore. Je dis, non, j'ai 6 mois. Moi, il y avait 6 mois, pas 6 mois. Non. Là, je dis, moi, réfléchis. Là, il y a un convaincement, convaincement, convaincement, convaincement, convaincement. Et là, je dis, mon bonhomme, je dis, tu connais, ça, c'est ta décision. Tu as ce que tu as envie de faire. C'est à toi de décider. Et là, je suis encore. Qu'il a maintenant quoi? 60, 61, 70 ans. Voilà. Et là, la demain est venue. Je dis, laisse-moi tenter la chance. Je dis, mon engagé. L'église, sociale, dans l'éducation. Je dis, une fois, monseigneur Mazé, je dis, moi, je ne veux pas faire politique. Je dis, peut-être que j'ai une vision pour moi. Allez. Mon rendez-vous parti et mon rentrée. Et mon apprendre beaucoup quelque chose, hein? Beaucoup quelque chose. Et après, mon siéger 2 fois dans le Parlement. Mon compte en mon parc.

0: chrétien m'a tout le temps me rappelle qu'à faire serment. 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Parce que pour moi, serment là, c'était sacré. Pour servir le pays et le peuple. 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Hein? Pour servir le pays et le peuple. 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Mais seulement, si un an pour un vote pour prendre, je ne vais jamais voter contre mes principes et ma conscience. 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Moi, je dis dit avec recul, dommage, qui, mon papa pour dire nous gagne l'autonomie avant l'air. Le Rodrigue n'a pas été assez préparé à la politique. Sa politique partisanale divise famille, divise tout quelque chose. Parce que moi, je suis bien tout leader. 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On peut aller pour le déjeuner. Moi, ben, Lili, tu es un peu grand. Il m'a aimé l'homme aux épaules. 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Parce que pour jouer au football, je suis obligé d'être des équipes. 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Là. Nous la vie, la politique, c'est un des composants. Parce que quand vous mangez tous les jours, vous ne mangez pas de patates, vous ne mangez pas de manioc, vous ne mangez pas de poisson. Vous avez besoin de variété. Quand vous jouez au football, je sais pas, vous jouez au football, volleyball, vous avez besoin de l'équipe. 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
0: Bien sûr, parce que tout le temps, ça me rappelle quand je pourrais traiter de l'éducation. Mon camarade, il pourrait connaître lui. Et tiens, mon bon camarade, si bon camarade, mon bonhomme, tout. 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Après ça, quand il est les sous, quand même pas trop beaucoup, imprégné par l'évangile, ou trouver que la souffrance, ça fait partie de notre vie. Hein? Par exemple, tout le monde dans Rodrigue connaît comment mon dernier garçon il a assassiné tout ça. Parce que même dans l'église, et mon bonhomme aussi, tu m'as utilisé pour faire témoignage pour le faire. Je vais vous donner ça. Je vais vous donner ça. Mon mari est content. demande tati pour faire des témoignages, non. Moi qui pour faire témoignage. Maintenant, dans

cérémonie finie, on monte à l'hôtel. Je fais un témoignage. Et c'est moi. Je ne suis pas trop préparé. Je ne suis pas dit que je ne suis pas venu pour me dire. Mais tu profites de l'occasion là parce que dans ce groupe-là, ça a aidé aussi pour accepter un petit peu la souffrance. Parce que dans nous la vie, bon Dieu, c'est moi, donc, depuis longtemps, j'ai un peu sa conviction. Là, mais d'ailleurs, j'ai eu trois garçons, tous les trois sont décédés, deux dans des circonstances bien difficiles. Je me disais, je suis fort, je ne sais pas qu'on est comment pleurer, moi tout seul. Et je me suis fait un témoignage pour l'unité. Après, je me rappelle, dernière parole, je me suis dit, l'église est remplie. Parce que quand on a des affaires tragiques comme ça, Rodrigue dit comme ça, l'église pour plein même. La dernière parole, mon témoignage, je disais, ne pas juger personne. Même si il y a un problème comme ça, ne pas juger l'agresseur, parce que nous ne connaissons pas qui finit passé. 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Bon Dieu, envoie-nous un message d'espérance, parce que la vie pas finie avec la mort.

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1: Merci beaucoup, Miss Calamel. Et moi, j'espère que vous continuez et que mon message est capable d'apporter un petit peu d'espérance aux autres aussi.

Nouvelles qui rappelle nous les jeux de Rodrigue. Alors, effectivement, cet après-midi, nous abordons le sport au cours de notre plateau, lors de nos plateaux. Mais malheureusement, un empêchement de dernière minute, et ben, dépendant de nos volontés, nous pas pour ici, présente cette émission. Mais quand même, nous prenons toutes les informations au cours de 20 jours à venir, puisque le sport pour un grand événement qui peut arriver. Donc, nous laisse l'honneur et l'occasion à nous ben invités qui pour bien sûr de nouvelles émissions de ben plateau dans ben jour à venir. En tout cas, merci d'être branché sur les ondes de la radio. C'est mardi et toute l'équipe du soir déjà en place pour vous accompagner. C'est Miss Caramel et Mopa de sel. Franck Meunier sur la partie technique. Et comme nous sommes cause du sport, eh ben, nous pouvons être un petit coup d'essordi avec ensemble, avec un petit peu de musique. Mais les dernières tendances sport, alors restez branchés.

Voilà, nous arrive à déjà 5h08. J'espère que vous êtes qu'ils aient de la journée bien passée. Il a beaucoup écouté nous en bus et non, écoute nous à la maison. Alors, encore une fois, nous présentons nos excuses. Un petit problème de dernière minute. Nous pas pour capable de présenter nos plateaux pour cet après-midi, puisque nous sommes pour cause du sport. Alors, en tout cas, nous connaissons une bonne nouvelle à venir dans les jours qui viennent. Mais justement, pourquoi le sport, les amis? Et nous trouvons que ces derniers temps, mouvance peut continuer, ben, le sport peut continuer, que ce soit chez les jeunes comme les vieux. Ah ben, le sport est très bon pour la santé, car il protège le cœur et renforce les muscles, et surtout améliore le moral. Même une petite séance par jour, ça aide le corps à rester fort et l'esprit détendu. Nous pas fait sport juste pour maigrir, nous fait sport pour rester bien dans sa peau et surtout pour avoir un esprit sain. Et qui dit esprit sain, corps sain également. Alors, nous trouvons également qu'il y a beaucoup d'instances qui peut installer dans mon village et ça fait plaisir. Et là, en ce moment même, qui m'ont fait cause avec Zut, tu connais combien du monde peut faire Zut la marche là? Incroyable. Et ça fait du bien de voir tout ça pour montrer que c'est vrai qu'auparavant l'île Rodrigue Nietzsche peut marcher beaucoup d'un endroit à Noël d'un autre endroit parce qu'il patine un transport. Mais par la suite, même si c'est terminé, mais après, nous trouvons l'autre moyen pour continuer faire sport. La santé du corps, le cœur fort.

Voilà. Et puis, justement, pour une santé du corps, le cœur fort, moins de maladies, les os solides, mais surtout concernant la santé de l'esprit, très souvent nous cause la santé du corps, sans et inoublié mentionne la santé de l'esprit. Eh bien, la santé de l'esprit, elle est bien, bien importante. Vous connaissez au cas un corps qui est bien en bonne santé ou à faire l'exercice, mais si la santé de l'esprit n'y est pas, eh bien, on peut tout le temps être préoccupé. Alors, quand on veut dire la santé de l'esprit, d'après les experts, on parle moins du stress, qui veut dire le corps libère des hormones de bonheur comme l'endorphine. On a quand même une meilleure qualité de sommeil, on dormit bien, surtout on dormit plus vite et plus profond. C'est le sport qui aide ça. Hein? Et puis, nous gagnons confiance en soi, on se sent plus fier et plus heureux. Alors, les copains, vous commencez à la maison, même si peut-être, du moment pas trop vous faire l'exercice, c'est pas obligé, qui dit trop vous. Mais du moment qu'ils sont capables de faire les coutous, un petit 30 minutes tous les jours.

Ils ont dit, vous faites ça après, ou même vous trouvez qu'ils commencent, développent l'endurance. Tout ça pour vous dire que le sport apporte tellement de bonheur dans la vie. Alors même si peut-être pas trop gagner le temps pour faire lit, trop ventiler le temps. Car c'est où le maître de votre vie, n'est-ce pas? Et là, nous poursuivons avec Motizil.

Alors voilà, aujourd'hui, nous faisons le sport. Comment nous capables tout simplement améliorer nos quotidiens et qui nous amène à cette touche de bonheur là. Alors, qui sport qui vous plaît content? 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

Voilà, pour mieux dormir grâce au sport, il faut choisir la bonne activité et le bon moment, car l'exercice physique augmente le sommeil profond, qui est en phase la plus réparatrice pour le corps. Règle d'or pour le sommeil, le matin ou l'après-midi, c'est le meilleur moment pour le sport intense. Évitez le soir, pas de sport intense, à moins de 3 heures avant de dormir, hein? Baissez la température, surtout le sport chauffe le corps alors que le sommeil demande du frais. Eh ben, c'est pourquoi on vous demande de bien choisir l'heure pour votre sport, que ce soit le matin ou l'après-midi. Et puis, meilleur sport pour la nuit, petite marche 30 minutes en extérieur l'après-midi, régule l'horloge biologique. Ça permet de réorganiser un petit peu ce système. Et puis, on a le yoga.

houleux et stretching, parfois le soir pour se détendre les muscles, pourquoi pas un bon petit yoga. Et certains préfèrent peut-être un petit peu plus la natation, qui demande un peu plus d'effort, car la natation relaxe le corps et libère les tensions accumulées. On a également le cyclisme doux, fatigue le corps sainement sans créer du stress. Et à zut pour guetter qui l'heure de la journée qui se plie content, par exemple qui a une routine de relaxation qui est capable de faire pour améliorer un petit peu ce quotidien, le tout agrémenté de la musique.

0: Faut pas faire timide comme ça.
1: Non, faut pas faire timide.
0: Faut bouger.
2: Bouger.
0: Voilà, la maladie du bouger, on s'assoit pas.

Village, c'est ben, un morceau qui est capable d'accompagner Zut. Alors là, nous trouvons qu'il y a beaucoup de monde qui Zut aussi. Zut, quand on fait Zut, l'exercice en plein air, et ça fait du bien, respirer un bon air frais, n'est-ce pas? Alors là, je dis ce qui nous capable demain Zut, à chaque fois, pas oublier, inclure dans Zut la journée au moins 30 minutes d'exercice et surtout, prenez soin de votre santé, que ce soit physique et votre santé d'esprit.

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2: 18h01, nous accueillir Cathy Auguste pour la présentation du Grand Journal de 18h. Cathy, bonsoir.
3: Bonsoir Christabelle.

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0: 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Merci pour l'écoute. Merci également à Franck Meunier pour nos techniciens donc, de service ce soir. Bon début de soirée. Rendez-vous à 19h pour Journal Rodrigue. En attendant, vous les sous en très bonne compagnie. Donc vous pourrez trouver Christabelle pour bonne annonce et que communiquer.
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Voilà, merci beaucoup. 18h17, juste avant, c'était le grand journal présenté par Cathy, qui se peut retrouver à 19h. Et là, pour tout de suite les annoncer communiquées, un avis du lycée.

On nous prie d'annoncer le décès de Monsieur Maurice Antoine Volbert. Le décès de Monsieur Maurice Antoine Volbert, aussi connu sous le nom de Nanade. Il était âgé de 62 ans. C'est un ex-habitant de Campentade Plaine-Mao, ex-pêcheur. Le convoi mortuaire sortira de son domicile

0: Plainmao Compentad pour se rendre en église Saint-Esprit de la ferme et de là au cimetière de la localité. La date et l'heure des funérailles vous seront communiquées ultérieurement. Amis, familles, proches, connaissances touchées par ce départ, l'MBC vous présente ses plus vives sympathies. Quelques communiqués. La fois sous le chopin Mathurin, puis informe tout bien client et public en général qu'il prend un nouveau déballage pour vêtements, savates, chaussures, vêtements hiver. Plusieurs nouveaux déballages en promotion, pantalons, jeans, jaquettes, hoodies, jogging, jupe, short, à partir de 25, 50 et 100 roupies. Et plusieurs nouveaux déballages à 100 roupies, comme pyjama, 7 pour adultes et enfants. À 200 roupies, 7 jogging, 7 hoodies, 7 suites et 7 à 250 roupies. Une visite s'impose. Il perdit un bœuf noir dans Coco dimanche soir. Si quelqu'un y trouve lui, avec un capable téléphone, M. Clédio, l'or 5731-0018, 5731-0018 ou soit l'or 5716-4199. 5-716-41-99 pour une récompense. Et à Noël, c'est un petit coup d'œil, l'eau nouvelle des temps pour ce soir.
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0: La météo pour ce soir. Alors, situation générale, ce communiqué a été émis à 16h30 pour ce mardi. Situation générale, l'anticyclone évoluant au sud des Mascareignes occasionne un temps venteux sur la région. Il y aura des nuages venant du secteur est qui influenceront le temps local durant la nuit. Et de ce fait, pour les prochaines 24 heures, période nuageuse durant la nuit et tôt le matin avec des averses, car on aura des poches de brouillard également hein, qui sont aussi attendues que principalement sur les hauteurs. La température minimale sera entre 19 et 21 degrés Celsius, la maximale entre 25 et 27 degrés Celsius. À noter que le vent soufflera, le temps sera partiellement beau demain et surtout dans la journée et demain. Le vent soufflera du secteur est à 25 à 35 km par heure. Avec des rafales pouvant atteindre les 70 km par heure aux endroits exposés. Il est donc conseillé d'être prudent lors de main-d'œuvre en hauteur et sur les routes en raison des vents de travers. Mer forte au-delà des récifs avec des vagues de l'ordre de 3 mètres. Les sorties en haute mer, de même que dans les lagons du sud et de l'est, sont déconseillées. Alors au niveau de la pluviométrie, durant les dernières 24 heures, Pointe-Canon a enregistré 4,4 mm de pluie. Plein Corail 1,5 mm de pluie et Patate-Théophile 1,8 mm de pluie. Pas de pluviométrie enregistrée à Montagne du Sable, à Songe et ou encore à Rivière-Banane. Alors quant aux marées hautes demain 4h07 et 16h34, marée basse 22h06 et demain 10h16. Le soleil vient de se coucher à 17h31 pour nous dire bonjour demain matin dès 6h14. Alors soyez au rendez-vous avec le soleil. Alors aujourd'hui, c'est l'île de la Réunion. Et nous avec Zut et nous accompagnons Zut pour Zut la soirée. C'est votre escapade océan Indien.

Bonsoir. Alors, c'est plus connu de partout, pas juste à Rodrigue, à Maurice, ailleurs, partout à travers le monde. Faire plaisir. Alors, peu importe qui les temps, peut faire que Zut, en tout cas, la radio nous la pour accompagner Zut. On est mardi. Zut, la soirée avec Cabane, différents artistes. Aujourd'hui, c'est mardi, donc nous prenons nos traditionnels à partir de 19h. Et là, nous prenons ma notice depuis l'île de la Réunion jusqu'à 19h. Et entre 20h et 21h, c'est The Band Centre Exopodimano. Alors, d'ores et déjà, c'est votre participation qui peut faire qu'il y ait une émission pour correct, hein, pour sérieux. Alors, capable commence, téléphone-nous. Envoyez-nous un message plutôt sur le 52 51 60 63 pour votre soirée.

Et pendant ces trois émissions là, je pourquoi pas envoyer nos messages, hein. Ça c'est sûr, pendant tous les trois émissions, je pourquoi pas envoyer nos messages, mais je pourquoi pas téléphoner nous à partir de 20h. Franck Meunier à la technique, au micro Miss Calamel.

La Rosée Tombée. Et oui, et nous avons également Ban, artiste de l'île de la Réunion, qui marque les temps avec des super rétros, comme par exemple Georges-Marie Soukramania. C'est fini, mais non, c'est pas fini. Ça ne fait que commencer.

Et puis, on retrouve Josy Lauré qui chante son île. Oui, c'est nostalgie, l'île de la Réunion. Et bien sûr, nous agrémentons ça avec The Bad Message qui nous commence l'île dans un petit moment. D'ailleurs, nous saluons Sheila qui célèbre son anniversaire aujourd'hui. 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

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Alors, ça arrive, ce sera juste après Pascal, lui, l'ambiance rayonnée, nous arrive déjà 18h42, c'est votre radio.

Pou, mamzelle. Et là, nous continuons toujours nos petites balades au niveau de l'île de la Réunion. Et nous allons écouter un super artiste, hein? Un jeune surtout. C'est Mickaël. Mickaël qui chante nous aujourd'hui Mon Lumière.

Voilà, ça c'est une jeune artiste de l'île de La Réunion et les montants vraiment, vraiment vite.

cet artiste, hein, c'est Mickaël qui nous fait beaucoup de collaborations. Et un de ce bon morceau qui nous écoutait là, c'est bien sûr Mon Lumière. Et après, il y en a pas mal quand même, hein, de collaborations qu'il vient de faire, comme par exemple la chanson qui nous accompagne, nous, Beaucoup les temps. Je serai là.

Et nous clôture l'île de la Réunion vers côté la Réunion. Voilà, nous retrouvons juste après pour les Rodrigues.

est 19h. Bonsoir. Allô, ZP, écoute-nous partout. Kimanié, je mets un message sur WhatsApp sur le 52 51 60 63. C'est maintenant. C'est nous, la musique traditionnelle, jusqu'à 20h. Bien sûr, polka, mazok, la valse. Eh ben, nous vous faisons plaisir avec N, bien condensé musical, bien de chez nous.

Et puis, une soirée sans une bonne mazurk, ben, pas correct, pas vrai? Ben, c'est 100% traditionnel et ce jusqu'à 20h.

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1: Voilà, ça c'est McDonald et Milazar avec ce valse Covid-19. Et nous poursuivons toujours avec une super chanson de Lil Rodrigue. Traditionnelle. Et là, il y en a beaucoup qui sûrement cuisinent en ce moment. 19h21, et ben, moi j'espère que ben, voilà, la journée est bien trop dure. Si ça a été le cas, nous pourrons adoucir tout ça avec de la musique traditionnelle.

Elle morceau qui juste Roselyne fait que tirer ça un gars 2-3 mois sur les morceaux. C'est aux femmes Rodriguez, toujours la musique traditionnelle. Alors, pour ben ceux qui au travail en ce moment, courage, avec sa frise, c'est pas évident. Mais quand même, on réchauffe l'atmosphère. Mais plus encore, pour ben ceux qui écoutent nous ailleurs, très souvent nous, là, avec nos familles, et qu'on nous tente sa traditionnelle là, dans mardi que dans jeudi. Et bien, comme on nous dit, elle l'est pas vrai? Alors, plus pour ceux qui retrouvent ceux loin de chez vous.

Voilà, c'était une séquence qui m'espérait nous faire plaisir avec nous, séquence Codéon, la musique traditionnelle. Et comment nous tout connaît un bon danser, comment nous dire, un bon bal ou bien un bon fête, ben, vous termine toujours avec un bon Sega Tambour. Nous clôture avec un Sega Tambour. Voilà, nous retrouvons un petit moment que je peux capable commencer. Téléphone-nous et envoie-nous un message sur le 52 51 60 63.

Vous êtes capable de comment on s'appelle-nous, le 94 444 25 419, et ou bien vous envoie un petit SMS pour qui nous recevoir ce bel message, ben dédicace, le numéro de téléphone à retenir qui nous dit justement qui est capable de communiquer avec nous. 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D'ailleurs, on commence tout de suite. Caïd.

0: Voilà, c'est l'émission dédicace. 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
0: 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Mais en tout cas, à nous, Diaou, réchauffe-vous bien, parce que la radio nous l'a pour ça, pour réchauffe-vous. 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
0: 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Bonne soirée.

Et bien sûr, en anglais, la chanson Bella Vita de David et Jonathan. 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Alors, aujourd'hui, nous thème, c'est les chansons d'Afrique. 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Nous pouvons faire les plaisirs juste après Bella Vita.

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1: 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La télévision, j'ai mon
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0: bon, merci beaucoup. Bonne soirée. 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
1: 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Sans toi, mon sentiment tout seul. 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
0: Oui, Jean-Claude Lafoud. Et le titre?
1: Sans toi, mon sentiment tout seul.
0: Sans toi. 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Allez, merci. Bonne soirée. 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Je ne peux pas continuer. Téléphone-nous parce que c'est zut la soirée. Et puis, on est aujourd'hui mardi. Oui, on est mardi.

0: avec votre soirée avec les musiques d'Afrique. Et bien sûr, nous continuons avec The Man Appel. 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

Et puis, comment parler des musiques d'Afrique sans parler de reggae music? 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
1: The Vault Record.
0: Et presque à la fin de l'émission, on est dans deux demandes un petit peu particulières. La Nuna, la foudre, Claude et Jason. Featuring Maddy.

Et c'est également ici que nous pouvons congé des autres. Merci en tout cas, Zephine, d'être fidèle depuis très très tôt ce matin. Et bien, nous pour autres autres demain, toute l'équipe pour autres autres demain matin. Merci à Pascaline Alain, merci à Steve Wendy Claire, merci également à Jason Samoisi, à Franck Meunier à la technique. Au micro, c'était Miss Calamel avec même grand plaisir. Nous retrouvons demain. Gros bisous. Et surtout, pas oublier d'un petit moment, nous avons une collègue de Maurice pour prendre le relais. L'amour. Et comme d'habitude, pas oublier, jeudi soir, pour une jolie la soirée pour tout le monde.

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2: Il est 21h.

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